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2: C'est le moment du blind test de Vito, c'est son moment de gloire.
3: Oui, alors c'est un génie de la musique que j'ai trouvé sur TikTok qui s'appelle Sissi Coudrin. Voilà, je lui rends hommage.
4: Sissi Coudrin.
3: Sissi Coudrin, je pense que c'est Cyril son soir. Prénom.
2: D'accord.
3: Voilà, donc c'est son surnom de TikTok. Je vous laisse découvrir l'artiste.
5: Look at me now, when I have a learn, I'm a understanding the loose control.
2: C'est là-bas, bien sûr, monsieur.
5: There's a fire ringing in my soul.
2: Ça va, ça.
4: Très bel accent.
5: Just one look and everything. One more look and everything. Everything.
2: On dirait moi.
5: Wow, oh, oh, mamma mia, here I go again.
2: Ok, magnifique.
4: Bah.
2: Bon, pas si mal que ça.
4: Ouais,
2: hein.
4: Il est juste.
3: Ouais.
4: Hein.
3: Ouais.
2: Allez,
3: ouais,
2: on y va. Attention, deuxième extrait. Deuxième extrait.
5: Oh, yeah. Keep a one. 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
2: What's the dance bars?
5: Don't stop till you get it,
2: Michael Jackson. Ouais, bien sûr, évidemment. Ah ouais, c'est bluffant.
4: Je peux faire l'autre.
2: C'est bluffant. Attention, titre suivant.
5: Felicita. Felicita.
4: Beau démarrage.
5: C'est toi. Je suis la minzo la felicita.
4: L'italien maîtrise pas trop.
5: Super Mario, felicita, felicita, felicita.
2: Il en restait un.
5: Felicita.
4: Vous savez quoi? Vous nous écoutez? Fermez les yeux. Vito va remettre dès le début. C'est ce qu'on vit tous les matins quand Coco arrive dans le bureau à 6h.
3: Exactement.
2: Sans la musique.
5: Felicita.
4: Là.
2: Felicita.
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2: Oh là là,
5: around,
2: c'est trop de mots, monsieur.
5: Every now and then I get a little bit tired of listening to my soul of my heart. 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Like Mr. Hunter in your
2: c'est long,
5: guy.
2: C'est long, c'est
4: l'allemand.
2: Ça rentre
5: bien. Every now and big a little bit different.
2: Abart. Alors.
5: Every and a little for the part. 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
2: Oh le vocodeur.
5: And you lonely all me time.
2: Magnifique, hein, magnifique.
4: Parce que ça se règle, l'autotune.
2: Ah, oui. Ah, il n'est pas réglé.
4: Il n'est pas réglé.
2: Un dernier, peut-être. Un dernier.
3: Oui, un dernier.
2: Un dernier.
5: Blanche à combo d'Ivera, Peno et Verino, si qui est tiré Namora.
2: Je l'ai même pas.
5: Assi et Maria, Galiante et Fraya Frit, et les bébés des Suegorov des Matara. Ouais, pas une d'entrée, une pastito plante, Maria, une d'entrée, une pastisse plâtra.
4: Une
5: d'entrée, un pastisse planteur, et Maria, une d'entrée. Il pastisse planteur.
2: Extrêmement bluffant.
4: Bravo, c'est bluffant.
2: Bravo, ouais. Un pastito va la tête, Maria, un, deux, trois. Un pastito va là, magnifique.
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1: Voici le moment du JT chanté. Avec un JT chanté, vous le savez, des infos parfois dramatiques, on ne sait pas quoi en faire, alors on vous les livre telles quelles, mais surtout on les rechante, ce qui permet de faire passer beaucoup plus la pilule. Pour commencer ce JT chanté, direction la prison de Cérès, au Brésil.
2: Ah.
1: Où un prisonnier a fait une tentative d'évasion qui a très mal tourné.
3: Avec l'aide d'une barre en fer,
1: ouais.
3: Cet homme a

0: avec ses kilos.
1: Son cucu passait pas. Son cucu passait pas.
2: C'est horrible.
1: Qu'est-ce que c'est, voilà, ouais, ça arrive le pauvre. On termine avec un acteur brésilien, toujours, qui s'est déguisé en Superman pour faire un sketch dans la rue.
3: D'accord. Ah.
1: Sauf que ça s'est très mal tourné. Alors que très mal passé. Que s'est-il passé? Justement, la réponse en chanson.

0: Oh non, c'est horrible.
1: Ah, j'ai cru que t'ai fait une triple fracture, ça fait mal. Hein,
2: mais quelle horreur, ça vous fait rire, vous.
3: Mais c'est que dans les films, les gars. Hein, faut pas chanson. Tenter des trucs comme ça.
4: J'imagine le Rastafari, il dit, non, je déconne, il est mort.
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1: Le champion du monde de l'actu, le premier, est un voleur en Auvergne-Rhône-Alpes. Alors écoutez bien, attention, là on est sur un truc de haut niveau. Ah ouais. Il a récupéré une carte bancaire oubliée dans un distributeur.
2: Oh le régal.
1: Et il a décidé de l'utiliser pour s'offrir un McDo à 38 euros. La victime a reçu la notification du paiement en 30 minutes après l'oubli, alors qu'elle s'apprêtait à passer à la table en famille. Elle a fait opposition. Le lendemain matin, la carte a été retrouvée dans la boîte aux lettres de la mairie, déposée par une personne inconnue. C'est-à-dire que le gars, il s'est pris 38 euros, il s'est pris un domac, il est allé le rendre à la mairie.
2: C'est un voleur, mais soft.
3: Sympa, ouais, voleur sympa.
4: Un peu foufou, quand même.
1: On n'en ferait pas un Ocean Eleven.
2: Ni 12.
1: 38, parce que c'est là-bas, peut-être de je ne sais pas, à la limite, 38 euros, je ne sais pas. Deuxième champion, c'est un élève de 4e de Vendée. Il n'a pas réussi à finir son contrôle de maths. Et comme il n'a pas réussi, ce qui nous est arrivé tous une fois dans notre vie, la peur de la copie blanche, il a décidé de faire un poème. Son professeur confie d'avoir jamais vu ça. L'élève y remercie son prof pour l'année, jure avoir fait de son mieux et précise que ce poème n'est en aucun cas un moyen de l'acheter. Le prof a été tellement touché qu'il a publié la copie sur LinkedIn. Et alors d'après vous, il a eu combien?
5: Il a eu zéro.
2: On lui a peut-être mis deux pour le poème.
5: J'aurais fait ça toute ma vie, moi.
1: Il a eu 10.
3: Mais non, la moyenne.
2: Ah, mais il s'en sort super bien.
1: Il a eu 10 parce que finalement, il méritait de pas être en fin d'année, de pas être saqué sur sa moyenne. C'est pas mal.
3: Sympa.
1: Le poème. Je sens que je ne suis pas loin. Pourtant, mais je suis bientôt à court de temps. Je suis triste. Je ne veux pas vous décevoir, mais là, c'est trop. Je n'en peux plus de ce devoir.
2: Ah, pas mal.
1: Moi, j'aurais été le prof. J'aurais mis merci pour ton poème. Mais je ne devais pas faire de détails. Tu passes pas en troisième. Va voir chez France Travail.
3: Violent quand même, là.
1: C'est la réalité. Ce monde est dur. Il faut le savoir très tôt. Et enfin, le champion du jour. Alors, ce sont des individus australiens que j'embrasse. J'applaudis.
2: Bravo,
1: les
2: gars.
1: Ils sont venus avec un petit tuyau.
2: Ouais.
1: Ils ont vu un bus touristique. C'est avec l'essence, elle est chère dans tout le monde. Ils ont voulu siphonner l'essence. Mais leur plan a tourné court parce que ils se sont trompés de réservoir et ont mis leur tuyau dans celui des toilettes du véhicule. Plutôt que dans la cuve à carburant. La méprise a été immédiate, sauf que plutôt que d'amorcer de l'essence...
3: Ça arrive au bon moment, quoi.
2: C'est bizarre, le diesel.
1: Il est très épais. Et très épais, c'est bouché.
2: Il y a des morceaux dans le diesel.
5: C'est surtout la voiture quand elle fume et plus du cul, quoi.
1: Selon la police locale, les suspects auraient pris la fuite aussitôt après avoir compris que c'était pas le bon trou. Aucun dégât majeur n'a été signalé. L'affaire a été classée sans suite.
5: D'accord.
1: Ouais. Mais méfiez-vous à la place du gars qui a siphonné, qui a été le premier, qui a été à café.
2: L'amorçage.
6: Mais qu'est-ce que c'est que cette matière? C'est de la merde.
1: Ah bah, oui, là.
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2: Ma petite souffle, c'est le moment du top. C'est le top de quoi?
3: On va parler de ce qui met de bonne humeur le matin.
2: Mais moi, déjà, vous voir.
3: Ah, c'est vrai?
2: Bah déjà,
3: vous êtes de bonne humeur.
2: Déjà, vous voir quand je chante ma chanson du matin en rentrant dans le bureau.
4: Eh ben, moi, c'est juste après.
3: Chacun son truc. C'est se réveiller avant le réveil. Tu ouvres tes yeux, tu regardes l'heure et tu vois qu'il reste 30 minutes. Ouais. Tu dis, oh, je vais me rendormir un petit peu.
2: Ben, ça, j'y arrive pas.
5: Surtout
2: pas.
4: Ah ouais?
2: Non, moi, je me réveille.
3: Moi,
2: par exemple, je me réveille toujours vers 4h05, 4h10, quasiment sans réveil. Cette semaine, je me suis réveillé sans réveil. Je m'amuse pas à ça parce que je me lève.
4: Et si jamais tu te réveilles à 2h, moi j'adore quand me réveiller à 2h30 de me dire enfin faut que j'y aille. Et là tu vois 2h30, tu fais allez.
2: Mais en plus j'ai expliqué ce matin à l'équipe, j'ai expliqué ma morning routine. Donc j'ai mon café et je mets la télé et je divise mon écran en 3.
5: Mosaïque. Ouais.
2: Et je mets 3 programmes, je mets la mosaïque, je mets une chaîne d'info.
3: Oh là là, et
2: je mets une chaîne de bagnole parce que je me dis qu'à tout moment il peut y avoir un reportage.
3: Et si tu mélanges tout en même temps.
2: Et je mets un film.
4: Et t'arrives à tout assimiler.
2: Non, dès que je vois un truc qui me plaît, je change et je mets le son et comme ça j'ai les 3, j'ai un peu d'infos et voilà, j'ai un peu de tout.
5: Bah, la dernière fois, il y avait quand même la dernière Dacia dans Titanic.
4: Un peu en arrivant.
2: Et 28 degrés sur Toulouse. En même temps dans le Titanic avec la Dacia. Donc j'ai peut-être trop mélangé de choses.
3: Dans ce qui met de bonne humeur le matin, c'est aussi le soleil qui rentre par ta fenêtre, enfin à travers les rideaux. Ce petit rayon doux qui se pose comme ça sur ta couette, t'entends les petits oiseaux qui chantent.
4: Et pour nous, le soleil qui se lève au moment de partir bosser.
5: C'est trop bien.
4: C'est un mois dans l'année pour nous.
2: C'est tellement bon. Tellement bon.
3: Dans la même veine, on a aussi l'odeur du petit déjeuner. Quand c'est pas toi qui le prépare, t'es sous la couette et tu sens qu'il y a quelqu'un qui prépare, t'as l'odeur des croissants, des brioches, du café.
4: Le café, ça dépend.
3: Oui,
4: le café avec la broyeuse, avec le en grain, tu sais, qui est moulu.
3: Oui.
4: Cette cafetière-là, comment elle sent bon.
2: Mais, et l'odeur du pain chaud, ça rend pas dingue, ça.
3: Ah, ça rend dingue.
2: Quand je vais chercher le pain, là, tôt le matin, le week-end, tu sens l'odeur du pain. C'est pas la meilleure odeur. Moi, j'ai envie d'y rester. Des fois, elle me dit, vous, monsieur, je reste un peu.
4: Si personne n'est passé aux toilettes juste avant, parce que si tu passes devant les toilettes juste avant le pain grillé, là,
5: Et l'été, c'est l'odeur de la pelouse tondue.
3: Ah oui, j'adore aussi.
6: Ça, c'est les allergies.
4: Fraîchement mouillé.
3: Oh, ouais.
4: Oh là là.
5: L'odeur là.
3: Oh le bonheur.
5: Je la kiffe.
3: Oh le bonheur.
4: C'est tranquille.
5: Je me roule dedans.
6: Les tourterelles, le bruit des tourterelles.
3: Et
6: non, c'est chiant ça. Mais si.
3: Non, mais enfin, pas les pigeons.
6: Non, les tourterelles.
3: Là, t'as plus de pigeons là.
4: C'est les bécanes qui passent en rodéo là.
2: C'est quoi la petite odeur qui te fait plaisir, Cédric?
7: Ah, bah bonne question, j'ai pas réfléchi, mais l'herbe, ouais.
3: Fraîchement coupée.
7: L'air d'être tondu, j'aime bien, ouais.
6: Tu mets le nez dans la tondeuse?
2: Ah.
7: Juste un doigt.
2: Allez, on y va.
3: Tiens, en parlant de doigts, on va terminer de ce qui met de bonne humeur le matin.
4: C'est
3: le
4: carême. Oui, t'arrêtes pas là.
6: Oui, c'est vrai.
4: Donc,
6: c'est
4: merci,
3: non, mais attends, juste, je vais préciser quand même. L'humeur positive post-sexe peut durer 4 à 8 heures selon les études.
2: C'est vrai,
3: voilà.
2: C'est vrai, le petit câlin. Le petit câlin,
3: voilà.
2: Des fois, même le se prendre dans les bras, machin, le matin, c'est important.
6: Je pense qu'avec Coé, on est pareil. Si à 5h du mat, on réveille notre chérie, on va pas passer une bonne journée.
2: Franchement,
3: non, mais si, les deux soient d'accord, évidemment.
2: Je vais même vous dire, si je tente un rapprochement de mon pied sur son mollet à 5h, j'ai droit.
4: Et ben voilà, et ben je suis réveillé. Et ben voilà, c'est malin.
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2: J'appelle un bar, on va où ? On va dans quel sens ? On va où ?
3: On peut aller commencer à Lens, hein, déjà.
2: Allez, allons à Lens, allons à Lens. J'offre ma tournée.
4: Bar Tabac chez Aline, bonjour et bienvenue.
2: Pourquoi elle me prend des bar tabac ?
5: Bar Tabac chez Aline, bonjour.
2: Oui, bonjour, c'est le Bar Tabac chez Aline.
5: Oui, bonjour.
2: Bonjour madame, c'est quoi ? Bah, on est pas à Lens, là, on a changé de département. C'est Coé à l'appareil, on est sur Europe 2, comment allez-vous ?
5: Eh ben ça va, Coé, et vous ?
2: Ça va, madame, vous êtes en forme, alors voilà, je vous...
5: C'est formidable, on a le soleil, alors tout va bien.
2: Bah alors, dans quelle ville on est ? Parce que moi, ils m'ont appelé des villes dans tous les sens, je ne sais même plus où on est. On est où, là ?
5: Alors, vous êtes à Soulgé-sur-Ouette, dans la Mayenne, le 53.
2: Soulgé-sur-Ouette ! Mais il y a combien d'habitants à Soulgé-sur-Ouette ?
5: On est 1000 habitants à Soulgé.
2: Et alors, comment il marche, le bar ? Comment il marche, votre petit bar ?
5: Eh bien, formidable. On a le soleil, il y a du monde, donc tout va bien.
2: Ah, bah alors, écoutez, alors...
6: Vous avez une petite terrasse ?
5: Ah bah évidemment, une terrasse, oui, tout à fait, il y a du monde en terrasse. Ouais,
2: oulala, attendez, vous avez combien de personnes ce matin ?
5: Il y a 10 personnes dehors et 5 personnes à l'intérieur.
2: Parce qu'en fait, le concept, c'est qu'on appelle et puis on dit bonjour. Voilà.
6: Il ment, madame.
2: Hein ?
6: Je mens.
2: Oui, alors. Non, alors voilà, oui, d'accord, c'est vrai. Le principe, c'est que comme on est content d'être là, on est content d'être sur Europe 2, il fait beau ce week-end, j'offre ma tournée de café aux gens qui sont
5: ça,
2: chez
5: c'est
2: vous.
5: C'est formidable, ça.
2: Voyez,
5: c'est super gentil.
2: Il y a qui, par exemple, au bar, là ? Ça boit quoi ce matin ? Ça boit du café ? Ça boit quoi ?
5: Ça boit du café, ça boit du muscadet, ça boit du diabolo, ça boit de tout, hein, il fait beau, donc faut s'hydrater.
2: Qui boit du muscadet à 10h30 ?
5: Qui boit du muscadet ? Eh ben, c'est Michel qui
2: Passez-moi
5: boit du
2: Michel. Mais vous savez quoi ? Michel, je l'imagine c'est bien boire du muscadet, ouais, Michel.
6: Michel, il boit un petit muscadet.
2: Passez-moi Michel. Quel âge il a, Michel, à peu près ?
5: Michel, il doit avoir une trentaine d'années, je pense.
2: Il n'y a rien qui va. Le prénom ne va pas avec le... Passez-moi Michel.
5: Ouais, mais c'est sûrement son surnom. Eh ben, je vous passe Michel.
2: Allez, d'accord. Allez. Allô ?
7: Oui ?
2: Comment ça va ?
7: Ça va, et vous ?
2: Ça va bien. Alors, on se tape un petit muscadet le matin ?
7: Bah oui.
2: Pourquoi ? C'est quoi ? On fête l'arrivée de l'été ? C'est quoi le concept ?
7: C'est le petit rituel du matin.
2: Ah, oui. Le petit rituel. Ah, donc c'est tous les matins ?
7: Presque.
2: Qu'est-ce que vous faites comme métier ?
7: Mécanicien.
2: Bon, ben voilà, de voiture.
6: Est-ce que tu trempes les tartines dans le muscadet ?
7: Ouais. C'est ça.
2: Bon, alors, le petit muscadet, et vous direz à vos copains autour que le café, il est pour moi, c'est moi qui vous l'offre ce matin.
7: Ah bah c'est gentil.
6: Voilà, on va en prendre un deuxième.
2: Ça me fait plaisir. Comme ça, je veux te dire, les pistons, ils vont filer droit dans la bagnole.
8: Mais tu mets les chocs à pic avant le muscadet.
7: Les chocs à pic avant le muscadet.
2: Salut Michel, repasse-moi la patronne.
7: Ça marche, je vous la repasse.
2: Salut, hein, à bientôt.
8: Salut Michel.
2: À bientôt. Merci. Allô, la patronne ?
5: Oui, allô ?
2: C'est quoi votre petit prénom ?
8: Jackie.
5: Alors moi, c'est Aline.
2: Ah non, ça aurait fait Jackie et Michel. Aline, je vous fais un gros bisou, je vous embrasse fort. Vous m'envoyez la facture, hein, d'accord ?
5: Eh ben ça marche, merci Coé, merci pour les clients.
2: Et vous refusez les pina coladas, les cocktails, les machins.
5: On ne m'embête pas à faire de cocktails.
2: On reste sur du café et un petit muscadet pour Michel. Bisous, je vous embrasse, à bientôt.
5: Je mets un petit muscadet à Michel, je vous remercie beaucoup, bonne journée.
2: Je t'embrasse, salut.
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2: Un groupe de colocataires a découvert une petite grenouille enfermée dans un sachet de laitue. Je vous dis tout de suite, elle était morte. Hein.
3: Bah oui.
2: À Espérance, en Australie, le supermarché a confirmé l'incident et il dit qu'il va enquêter sur la présence d'un animal dans un de ses produits.
4: C'est des choses qui ne devraient pas arriver. Mais...
2: Alors, on a Serge Lemiteau qui, je crois, a non seulement l'explication, mais ça lui est déjà arrivé, Serge. Hein, une réaction, Serge. Ça va, Jonathan Cohen, quoi.
3: Ça va, frère. J'entends parler de la grenouille dans le sachet.
2: Ouais.
3: Franchement. C'est pas ouf. Voilà, je vous le dis, moi j'ai déjà eu pire dans la bouffe.
2: Pire qu'une grenouille dans un sachet de salade, t'as eu quoi par exemple?
3: Frérot, une fois j'ouvre un paquet de céréales, il y avait un lama dedans.
2: Un lama?
3: Serge Lama, frère. Énervé, il chantait Je suis malade parce qu'il est allergique au chocapic.
2: Serge Lama était dans un paquet de céréales.
3: C'est ouf, allergique au chocapic, c'est ouf. Non, mais je te le dis, c'est un truc de ouf. Une autre fois au resto, je commande des moules frites.
2: Ouais.
3: Dans une moule, il y avait un GPS.
2: Pourquoi un GPS?
3: Parce que... il disait tourner à gauche dans la sauce marinière. Bah on a fini en Belgique avec le serveur, frère.
2: Ah non,
3: la sauce marinière était balèze, frère. Ça, non, mais je te le dis.
2: Alors c'est peut-être un petit peu gros, ça, Serge, par contre.
3: Oui. Attends. Parce que le pire, c'était à la cantine au collège.
2: Ouais.
3: Je croque dans une compote, frère.
2: Ouais.
3: Dedans, il y avait un monsieur.
2: Mais non. Dans une compote.
3: Il y avait un petit monsieur, costume, attaché caisse, il bossait là, il me dit ouais, bonjour Serge, réunion à 14h. Aujourd'hui, directeur d'une banque à Limoges.
2: Non.
3: Et je te le dis, il a commencé dans une compote.
2: Ça délire.
3: Et dans une banque à Limoges.
2: Ça n'a aucun sens, mais c'est vrai que c'est assez étonnant de dire j'ai commencé dans la compote.
3: Et les gens, ils parlent de grenouilles dans la salade.
2: Ouais.
3: Moi, une fois dans un Kinder Surprise, il y avait Mimi Mati, frère.
2: Non.
3: Enroulé dans le petit papier de la notice. Coucou Mimi. Claque des doigts, pas un puis on revient.
2: Comment aller rentrer dans le Kinder?
3: C'est la surprise, frère, on sait pas.
2: Ouais.
3: Faut profiter de la vie, mon coïn, voilà, je te le dis. Après, j'ai mangé le chocolat. Voilà, je te le dis. Et Mimi, je l'ai monté.
4: Elle était montée ou elle était en pièce détachée?
3: Elle était démontée, fallait la monter, claquer des doigts. Voilà, un délire.
4: C'est ouf, hein. Il t'arrive des trucs, toi?
2: Oh la
4: vache.
3: C'est
2: comme ça, pourrait dire que vous avez démonté Mimi Matisse.
4: Bah, voilà.
2: Pas tous les jours.
3: J'osais pas le dire, mais tu l'as dit, frère, merci.
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2: Les 10 plages les plus belles de France sur C'est ça. On a, pour nous en parler dans la Villa des animateurs, on a qui
3: oui, on va commencer avec Jean-Pierre Foucault, évidemment.
4: Bonjour à tous.
3: Bonjour Jean-Pierre.
4: Comment allez-vous, les amis?
3: Bien et vous?
4: Pas fou. Je viens de me rendre compte de quelque chose.
3: Et de quoi?
4: Hier soir, en me couchant, je me suis dit, tiens, Jean-Pierre, encore une journée qui s'achève sans avoir utilisé le théorème de Pythagore.
5: Oh là là, c'est vrai, là. Ça? Chaque fois?
4: Voilà.
5: Ça m'arrive aussi.
4: Je veux dire, les enfants,
2: c'est tout.
4: Vous qui m'écoutez avec les parents, dites-vous qu'à l'école, il vaut mieux apprendre comment fonctionne le détroit d'Hormuz et comment remplir une feuille d'impôt le théorème de Pythagore qui ne vous servira jamais. Mais oublions ce petit coup de gueule infantile, les gens, tout de suite. À qui veut gagner des millions? Attention, voici la question. Quelle est la plus belle plage de France? La plage du Touquet, réponse A, et Sébastien Coé, qui fait du longe-côte devant vous. Ou pas.
2: Ou pas.
4: La plage de Cannes, car
3: oui,
4: quand un couple fait l'amour sur les galets, au moins la femme est contente car elle sent quelque chose de dur. Alors, je tiens à répéter, que j'aurais précisé à mon équipe, c'est à Nice qu'il y a des galets, non pas à Cannes.
3: Pas à Cannes.
5: Non,
4: c'est réponse C, pas vraiment.
5: Non.
4: Les plages bretonnes, insolites et très atypiques car les parasols sont remplacés par des parapluies immenses. Réponse D, la plage de Carry-le-Rouet car j'y suis et...
5: Qu'est-ce qu'il y a, Jean-Pierre?
4: J'y bronze.
5: Oh.
4: Je m'étale de la crème solaire. Je sors de l'eau en rentrant le ventre comme James Bond et en marchant ralenti pour essayer d'attirer une petite meuf bien fraîche car je suis un putain de BG.
5: Oh ouais,
4: par contre, je me suis emporté.
5: Jean-Pierre.
3: Super dur là. Bon, je vais quand même vous faire plaisir, je vais répondre la D, c'est mon dernier mot, Jean-Pierre.
4: Est-ce que c'est la bonne réponse, cher Stéphanie?
3: Suspense.
4: Terrible et insoutenable, tellement insoutenable que même les barrières du péage de Saint-Arnoux se sont levées de peur. Et c'est la bonne réponse!
3: Ah ouais, c'était obligé.
4: Bravo, bon week-end à tous. Ne prenez pas de coups de soleil, je vous embrasse. Miss Poitouchard.
3: Merci Jean-Pierre, bon week-end à vous. Et on va finir avec Jeff Tuche. Bonjour Jeff.
6: Salut Mick, comment ça va mon couille?
2: On va bien.
6: Alors comme ça, vous parlez de plage?
3: Oui, c'est ça Jeff. Est-ce que vous avez une plage préférée, vous?
6: Bah oui, moi ma plage préférée, c'est la 832 du catalogue La Redoute. Il y a même la 833. Ça se voit, yes, c'était collé.
3: Non, Jeff,
6: des plages.
3: Mais non, je parle
6: de plage.
3: Mais non, de plage, pas de page.
6: Ah pardon, désolé mon
3: ami,
6: j'avais pas compris. Ah bah moi j'aime pas la plage, il y a trop d'enfants qui crient.
2: C'est vrai.
6: Une fois je suis retourné vers la plage de Bouzol, j'ai dit, hé gamin, ça te dirait de mettre ta langue au chômage? On entend que toi, merci. En plus t'es moche avec ton short bob l'éponge. Puis c'est bête de mettre une éponge sur ton short, elle va grossir, tu vas couler. Con comme alors.
2: Il faut réfléchir, il te met.
3: Donc vous détestez la plage?
2: Ouais, bah oui.
6: Alors, c'est important la plage.
3: Ah,
6: si t'as la plage, t'as la mer.
3: Ah non.
6: Si t'as la mer, t'as le père. Si t'as le père et la mère, ils vont faire crac-crac et t'auras un babi.
3: Un babi?
6: Si t'as un baby et que t'es nul en anglais, tu diras babi comme j'ai dit au début.
3: Ah.
6: Et si t'as un babi, t'as presque un babi belle.
2: Ah oui.
6: Si t'as un babi belle, t'as du fromage. Et c'est qui paye du fromage?
2: Bah, c'est la France.
3: Merci, Jeff. Attendez, il y a Patrick qui veut dire quelque chose. Salut Patrick.
7: Excusez-moi, j'avais pas prévu de venir.
3: Quoi?
7: Alors?
2: Bah quoi?
7: Bah dans le classement, il y a la plage du Cap d'Agde ou pas?
3: Non, on ne sait pas.
7: Ouais, parce que je vais vous dire, il y a des nichons partout et là-bas, c'est drapeau vert toute l'année.
2: Ah bon?
7: Ouais, je le sais que c'est drapeau vert, c'est moi qui fais porte-drapeau avec ma vie.
3: Oh, Patrick, vous venez pour ça, juste pour ça.
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2: Notre premier champion du monde de l'actu, il s'appelle Domstrou est un passionné de course à pied qui est basé à Berlin. Mmh. Il a couru plus de 5 km parce qu'il ne pouvait pas ne pas le faire en tournant en rond dans les toilettes d'un avion pendant près d'une heure.
3: D'un avion?
4: Oui. Ah, mais si, j'ai vu la vidéo en fait.
3: Ouais. Mais c'est tout petit.
5: C'est la nouvelle mode, ça.
3: Ah, c'est ça en fait.
5: Ouais. En fait, c'est la nouvelle mode. Il marche sur la cuvette. Mmh. Donc, il fait le tour de la cuvette. Tu vois la taille d'une cuvette. Ouais, bah, ouais. Il fait le tour et puis il fait ça pendant 5 km.
2: Et pourquoi?
5: Ben c'est les il y a une nouvelle tendance sur les réseaux, mais ils font ça, les gens, sur un truc le plus petit possible.
4: Regarde, on avait fait les mecs à Nantes qui courent autour du bar, qui avaient fait un marathon.
2: Oui, mais le bar, c'est quand même moins chiant qu'une cuvette.
6: Et parce qu'il y a l'alcool derrière comme excuse, mais là...
2: Bon. Et il paraît qu'à la sortie, les passagers l'ont applaudi.
4: Ah, quand même.
2: Et ils lui ont quand même pissé dessus parce qu'il avait bloqué les toilettes pendant une heure.
3: Donc
2: ils lui ont dit, écoute, viens là, Hans, tu vas t'en souvenir. Deuxième champion, France Travail, bravo. Qui vient de proposer une formation de conductrice de train.
3: D'accord.
2: C'est bien. À une habitante de Saint-Maur dans le Val-de-Marne qui est âgée de 55 ans.
3: Ah bah, d'accord.
2: Le problème, alors c'est pas tellement son âge, non, même si à la SNCF on part en retraite peut-être un petit peu plus tôt. Ouais. C'est pas c'est qu'elle souffre d'une déficience visuelle de 80% due à une maladie génétique rare. Voilà, c'est bien stipulé dans son dossier.
7: Mais le mec de France Travail,
2: franchement, est-ce qu'on a besoin de ça pour conduire un train? Si, Michel, on en a besoin.
3: Tout est automatique maintenant.
2: C'est jouable. Moi, le mois dernier, Gilbert Montagné, il a accepté un poste d'aiguilleur au détroit d'Ormuz. Aux dernières nouvelles, ça circule très bien. Franchement, c'est
4: pas... Ah d'accord, c'est peut-être pour ça alors.
2: Et enfin, nos champions du jour, un homme de 31 ans, originaire de New Haven, dans l'est du Sussex, en Angleterre, qui est décédé après avoir... Alors là, écoutez bien, parce que cette mort, il n'y a rien qui va là-dedans. Déjà, dans une mort, il a tiré un préservatif rempli de gaz hilarant sur sa tête. C'est-à-dire donc qu'il a rempli avec des cartouches de gaz hilarant, le truc qui a fait un ravage chez les jeunes. Il l'a mis dans la capote et il l'a gonflé.
4: Il s'est foutu la tête dedans.
2: Il s'est mis la tête dedans. Il a été retrouvé mort, nu, sur son lit. C'est sa coloc qui l'a retrouvé, entouré de petites bouteilles vides d'époxyde, d'oxyde d'azote, pardon.
4: Voilà.
2: Pour le coup, lui, il est mort de rire.
3: MDR.
2: À cause de la mort, MDR. Alors, monsieur, je m'adresse aux gens qui auraient eu une expérience, envie de le faire. Les préservatifs, c'est sur le zizi qu'on les met, pas sur la tête. Et voilà. Et quand vous avez fini, pensez quand même à l'enlever. Sinon, il arrivera la même chose. Il va mourir étouffé. Voilà votre zizi. Voilà, il est noyé. Donc voilà.
4: Merci.
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1: Ce que veulent les femmes ce soir sur TFX, comédie avec Mel Gibson, ouais, ça passe à la télévision. Chut. Est-ce que les personnalités de la villa savent que ce que veulent les femmes exactement? On va demander à Kylian Mbappé. Salut mon Kylian.
2: Hola a todos, bonjour à tous. Je vous entends parler d'un sujet assez complexe et pourtant très simple à comprendre. Puis c'est l'eau à comprendre Dido, voilà.
3: Ah oui, vous pensez savoir ce que veulent les femmes, donc vraiment.
2: De la thune. Ah, c'est une évidence, c'est comme ça, monsieur Coé, c'est tout. Moi, ma chérie, Mikolasson, c'est Esther Esposito,
3: le
2: fantasme de plein d'hommes. Mais elle est avec moi, alors que j'ai la tête de Donatello dans les Tortues Ninja.
4: C'est pas faux, ça.
3: Non,
2: faut se poser les questions.
3: Kylian, vous êtes quand même beau gosse, ça va, il y a pire.
2: Non, mais par exemple, oui, moi je suis beau, je sais, mais... Ouais. Par exemple, regardez Ribéry.
3: Oui.
2: Il est pas ouf.
3: Ah non, il est pas ouf.
2: Il pense que les conjonctions de coordination sont Mewé, donc mon Ricard. Pour lui, Pythagore, c'est un attaquant du Real Madrid. Et la période de convalescence, pour lui, c'est la période où il faut aller faire le plein. Enfin, excusez-moi, mais...
3: Et du coup?
2: Bah, il a quand même Kenzaya. Enfin... Parce qu'il a de l'argent, enfin là, c'est pas le physique.
1: C'est vrai.
2: Voilà tout.
4: C'est la célébrité aussi, peut-être.
3: On va s'arrêter là,
2: j'avais pas pensé à ça, monsieur Pietre.
3: Merci, Kylian. À bientôt. Et pour finir, on a Patrick Sébastien qui vient d'arriver.
5: 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Qui fait l'hélicoptère avec sa
1: Salut,
3: Patrick.
1: Raymond, je l'adore. Attends, bouge pas, mais on a oublié Raoul.
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1: Ça va, les petits
3: lèvetons?
2: Ça va, vous?
1: Je suis en train de me préparer pour le Cap d'Agde. Putain, je suis en pleine forme, vous êtes en forme vous?
3: Oui, bah ouais, en forme, mais vous aussi.
1: Pleine forme, putain, et même Simon, la semaine dernière, à cette heure-ci, j'étais déjà en week-end, souvenez-vous, jeudi dernier.
3: C'est vrai, c'est vrai.
1: Ah, le début du mois de mai, il est cool, mais à la fin, elle est nulle. On dirait une partie de jambes en l'air, tu sais, au début, t'es tout excité, t'es content, à la fin, tu regrettes.
4: Ouais,
1: surtout quand t'es marié.
3: Ah,
1: c'est
3: ça, c'est lourd, doucement, les blagues. Bon, on parle de ce que veulent les femmes. Alors, est-ce que vous savez vraiment ce que veulent les femmes, Patrick?
1: Avoir raison.
3: C'est vrai.
1: Les femmes, je vais vous dire un truc, elles ont tout le temps raison, vous savez.
3: C'est vrai.
1: Je vais vous le dire, comme ça, le matin, là, chez vous, parce qu'on peut dire ce qu'on veut ici. C'est la liberté qui prime. Parce qu'aujourd'hui, bah, il faut tout dire. On peut plus rien cacher. Tu vois, dans un couple, il est important de garder un certain équilibre.
3: Je suis d'accord.
1: Tu vois, un jour, c'est elle qui a raison, et un autre, c'est lui qui a tort.
3: Tout à fait.
4: C'est comme ça que ça marche.
3: Et donc, pour vous, les femmes ne veulent que ça.
1: Non, dominer le monde aussi, comme les chats.
3: Ah, ouais.
1: Non, sinon, elles veulent aussi venir sur scène, chanter les sardines. Tu vois, mais dans le micro que j'ai dans le slibard. Allez, on t'entend pas assez fort, Sandrine. Ça se passe au Cap d'Agde. Ça m'a valu des emmerdes.
2: Oui, on a évité d'en parler.
1: D'ailleurs, j'ai fait une chanson pour les filles.
4: Allez, j'ai très peur.
1: Dans les voitures.

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0: Oui.
1: Au Portugal. Les vétérinaires. Écoutez bien cette info parce qu'il m'a fallu 3 fois pour la comprendre, tellement j'avais du mal, je me suis dit c'est pas possible. Les vétérinaires du Portugal refusent de soigner des personnes qui changent de genre et qui s'identifient aux animaux. Qui s'appelle les terriens.
2: C'est la grande tendance en ce moment.
1: Ah ouais. Face à la croissance, ouais. C'est-à-dire qu'ils ne sont plus des hommes.
3: Oui,
1: ils se lèvent un matin, ils disent je suis un teckel.
4: Non,
1: une biche. Ils se lèvent un matin, je suis un une biche. Je suis un lapin nain.
3: Ouais.
1: Et donc ils vont se faire soigner. Pas non plus chez le docteur, mais chez le vétérinaire. Et face à cette croissance de ce phénomène, l'Ordre des médecins vétérinaires, l'OMV, a établi des lignes directrices claires. Les vétérinaires ne sont pas autorisés à effectuer des actes cliniques sur des humains, même s'ils s'identifient comme des animaux.
3: C'est un petit peu dommage parce que là, pour les castrer et les pucer, ça serait pas mal. Hein,
1: Non mais on en rigole, mais il y a peut-être un moment, on va peut-être stopper la fin de la récré quand même, non?
3: Ah oui.
1: Non mais que chacun fasse ce qu'il veut, je l'entends, souvenez-vous, on a déjà eu ce discours. Chacun fait ce qu'il veut, on voit, vous êtes heureux, moi si vous êtes, vous pensez que vous êtes un coléoptère en vous réveillant ce matin, si vous êtes coléoptère...
2: Moi je suis bousier.
1: Non mais voilà, tu vois, si vous êtes bousier, vous voulez pousser des petits caca toute la journée, ou vous êtes un phasme, vous vous jetez dans l'herbe... Vous bougez pas pendant 3 jours. Moi, si vous êtes heureux comme ça, ça va. Mais de là à aller faire chier des vétérinaires en disant bonjour docteur, je suis un épagneul.
3: Ouf.
1: Et
3: je peux vous sentir le cul.
1: Je pense que j'ai un souci. Non mais ne faites pas perdre de temps. Laissez la place aux gens qui en ont vraiment besoin. Et je le dis. Pareil chez Castorama.
2: Qu'est-ce qu'il y a chez Castorama?
1: Les humains qui nous écoutent, qui se lèvent ce matin, ils disent tiens, je suis poignée de porte.
2: Ouais.
1: Eh bien, ils pourront pas se faire revisser par le SAV de Castorama.
2: Ah,
1: non. 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
1: Voici une rubrique qui correspond bien à Piette, puisque maintenant, quand il a des infos dont il n'est pas sûr, il a décidé de faire sa rubrique.
2: Oui. On n'a pas vérifié l'info. On n'a pas vérifié l'info. Mais on vous la donne quand même. Mais on vous la donne quand même.
1: Une infirmière d'une banque de sperme. Donc banque de spermatozoïdes,
3: oui,
1: également.
3: Oui.
1: Vous connaissez le principe.
3: Oui, oui, oui.
1: Serait tombée enceinte après un manque d'hygiène alors qu'elle traitait des échantillons de donneurs, ce qui aurait conduit à cette situation inattendue. L'histoire est devenue virale, suscitant des blagues ainsi que des discussions sur les protocoles de sécurité, les protocoles d'hygiène et les risques potentiels dans les cliniques de fertilité. Oui. Qu'elle soit entièrement exacte ou quelque peu exagérée, cette histoire est partagée comme l'une des histoires de grossesse les plus embarrassantes et choquantes de l'année.
3: Bah oui. Ça veut dire qu'est-ce qui s'est passé?
4: Ah oui.
1: Ça veut dire quoi? Ça veut dire que la dame, elle touche des trucs.
3: Si ça s'est gratté le...
1: Ça veut dire que la dame, elle touche peut-être sans gants.
3: Oui.
1: Des pots.
4: Des échantillons, ouais.
1: Des échantillons. Ça veut dire que les messieurs, ils ont fait. Il y en a un peu partout.
3: Ouais. Ouais.
1: C'est-à-dire que le gars, il. Bon, voilà.
3: Ou elle a confondu avec son yop.
1: Et ben, non, on met trop, mais c'est pas possible.
3: De toute façon, ça marche pas comme
1: mais
3: ça.
1: Non, mais ce que je veux te dire, c'est que la dame, elle a dû toucher. Et donc, forcément, à un moment donné, si on suit l'explication. Bah, elle a dû.
3: Elle
4: a trouvé une excuse de merde à son mari pour avoir.
1: Honnêtement, on est d'accord que c'est pas parce que tu touches un pot où il y a des spermatozoïdes sur le bout de tes doigts que, éventuellement, 5 minutes plus tard, ça te gratouille. Bon, admettons. Ça te gratouille la choupinette. Faut que tu peines pile poil le doigt. Tiens, t'as touché le truc avec des spermatozoïdes sur là depuis 10 minutes.
4: Et le jour de ton ovulation.
1: Oui, oui. Ouais. Les spermatozoïdes sont en plein air, ils attendent depuis 10 minutes. Tu t'es pas essuyé le doigt. Ils sont là, ils ont des lunettes de soleil, ils attendent sur des petites transats. Au bout de tes doigts, ils sont comme ça. Et là, la dame a dit, ça me gratte, elle prend pile le doigt, elle en a 10.
3: Ouais.
1: Elle prend pile ce doigt-là, tu vois. Elle gratouille la choupinette et elle est enceinte.
3: Et bah,
1: ça veut dire, admettons,
3: ils sont sans transat et ils voient au bout, là.
1: Ça veut dire que
3: ça.
1: Le spermatozoïde, il passe de son transat à la plage déserte. Ou la forêt amazonienne, on sait pas.
3: Ouais.
1: Et là, il dit, j'y vais! Et il part! Et tu sais, pour un spermatozoïde, ça fait de la route.
3: Ça se trouve, il était bien sur son transat. Hein.
1: Mais c'est, à mon avis.
3: Oui, ça sent le mytho, ce que disait Stouff.
1: Pas possible.
4: Prends les gens pour des
5: coups. Bah non.
1: Et va expliquer ça à ta patronne.
6: Mais madame, je vous jure que je n'ai jamais couché avec un garçon!
1: Arrêtez de jouer, Marie-Thérèse!
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1: J'appelle un bar, on va où? On va dans quel sens? On va où?
2: On peut aller commencer à Lens, hein, déjà.
1: Allez, allons à Lens, à Lens. J'offre ma tournée.
3: Bar Tabac chez Aline, bonjour et bienvenue.
1: Pourquoi elle me prend des bar tabac?
4: Bar Tabac chez Aline, bonjour.
1: Oui, bonjour, c'est le bar tabac chez Aline.
4: Oui, bonjour.
1: Bonjour madame, c'est quoi? On n'est pas à Lens, là, on a changé de département. C'est Coé à l'appareil, on est sur Europe 2, comment allez-vous?
4: Eh ben ça va, Coé, et vous?
1: Ça va madame, vous êtes en forme, alors voilà, je vous...
4: C'est formidable, on a le soleil, alors tout va bien.
1: Alors dans quelle ville on est? Parce que moi ils m'ont appelé des villes dans tous les sens, je ne sais même plus où on est. On est où là?
4: Alors vous êtes à Soulgé-sur-Ouette, dans la Mayenne, le 53.
1: Soulgé-sur-Ouette, mais il y a combien d'habitants à Soulgé-sur-Ouette?
4: On est 1000 habitants à Soulgé.
1: Et alors comment il marche le bar, comment il marche votre petit bar?
4: Eh bien formidable. On a le soleil, il y a du monde, donc tout va bien.
1: Ah bah alors écoutez, alors
5: du monde. Vous avez une petite terrasse?
4: Ah bah évidemment, une terrasse, oui, tout à fait, il y a du monde en terrasse. Ouais,
1: oulala, attendez, vous avez combien de personnes ce matin?
4: Il y a 10 personnes dehors et 5 personnes à l'intérieur.
1: Parce qu'en fait, le concept, c'est on appelle et puis on dit bonjour. Voilà.
5: Il ment, madame.
1: Je mens. Oui, alors. Non, alors voilà, oui, d'accord, c'est vrai. Le principe, c'est que comme on est content d'être là, on est content d'être sur Europe 2, il fait beau ce week-end, j'offre ma tournée de café aux gens qui sont chez vous.
4: C'est formidable, ça.
1: Vous voyez,
4: c'est super gentil.
1: Il y a qui, par exemple, au bar, là? Ça boit quoi ce matin? Ça boit du café? Ça boit quoi?
4: Eh ben, ça boit du café, ça boit du muscadet, ça boit du diabolo, ça boit de tout, hein. Il fait beau, donc faut s'hydrater.
1: Qui boit du muscadet à 10h30?
4: Qui boit du muscadet? Eh ben c'est Michel qui
1: Passez-moi
4: boit du
1: muscadet. Passez-moi Michel. Mais vous savez quoi, Michel, je l'imagine bien boire du muscadet. Ouais, Michel.
5: Michel, il boit un petit muscadet.
1: Passez-moi Michel. Quel âge il a, Michel, à peu près?
4: Michel, il doit avoir une trentaine d'années, je pense.
1: Il n'y a rien qui va. Le prénom ne va pas avec le... Passez-moi Michel.
4: Ouais, mais c'est sûrement son surnom. Eh ben je vous passe Michel.
1: Allez, d'accord. Allez. Allô?
6: Oui.
1: Comment ça va?
6: Ça va et vous?
1: Ça va bien. Alors, on se tape un petit muscadet le matin?
6: Bah oui.
1: Mais pourquoi? C'est quoi? On fête l'arrivée de l'été? C'est quoi le concept?
6: C'est le petit rituel du matin.
1: Petit rituel. Ah donc c'est tous les matins?
6: Hein? Presque.
1: Qu'est-ce que vous faites comme métier?
6: Mécanicien.
1: Bon, ben voilà.
5: Est-ce que tu trempes les tartines dans le muscadet?
6: Ouais. C'est ça.
1: Bon alors, le petit muscadet et vous direz à vos copains autour que le café il est pour moi. C'est moi qui vous l'offre ce matin.
6: Ah bah c'est gentil.
5: Voilà, on va en prendre un deuxième.
1: Ça me fait plaisir. Comme ça, je veux te dire, les pistons, ils vont filer droit dans la bagnole.
7: Mais tu mets les chocs à pic avant le muscadet.
6: Les chocs à pic avant le muscadet.
1: Salut Michel, repasse-moi la patronne.
6: Ça va, je vous la repasse.
1: Salut, hein, à bientôt.
7: Salut, salut Michel.
1: À bientôt. Allô, la patronne?
4: Oui, allô?
1: C'est quoi votre petit prénom?
7: Jackie.
4: Alors moi, c'est Aline.
1: Ah non, ça aurait fait Jackie Michel. Aline, je vous fais un gros bisou, je vous embrasse fort. Vous m'envoyez la facture, hein, d'accord?
4: Eh ben ça marche, merci Coé, merci pour les clients.
1: Et vous refusez les pina coladas, les cocktails, les machins.
4: On ne m'embête pas à faire de cocktails.
1: On reste sur du café et un petit muscadet pour Michel. Bisous, je vous embrasse, à bientôt.
4: Je mets un petit muscadet à Michel, je vous remercie beaucoup, bonne journée.
1: Je t'embrasse, salut.
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2: Ma petite souffle, c'est le moment du top. C'est le top de quoi?
3: On va parler de ce qui met de bonne humeur le matin.
2: Mais moi, déjà, vous voir.
3: Ah, c'est vrai?
2: Bah déjà,
3: vous êtes de bonne humeur.
2: Déjà, vous voir quand je chante ma chanson du matin en rentrant dans le bureau.
4: Eh ben, moi, c'est juste après.
5: C'est ce que j'allais dire.
3: Chacun son truc. C'est se réveiller avant le réveil. Tu ouvres tes yeux, tu regardes l'heure et tu vois qu'il reste 30 minutes. Ouais. Tu dis, oh, je vais me rendormir un petit peu.
2: Ça, j'y arrive pas.
5: Surtout pas.
2: Ah ouais? Non, moi, je me réveille.
3: Moi,
2: par exemple, je me réveille toujours vers 4h05, 4h10, quasiment sans réveil. Cette semaine, je me suis réveillé sans réveil. Je m'amuse pas à ça parce que je me lève.
4: Et si jamais tu te réveilles à 2h, moi j'adore quand me réveiller à 2h30 de me dire enfin faut que j'y aille. Et là tu vois 2h30, tu fais waouh, allez.
2: Mais en plus, j'expliquais ce matin à l'équipe, j'ai expliqué ma morning routine. Donc j'ai mon café et je mets la télé et je divise mon écran en trois.
5: Mosaïque, ouais.
2: Et je mets trois programmes, je mets la mosaïque, je mets une chaîne d'info.
3: Oh là là, et
2: je mets une chaîne de bagnole. Parce que je me dis qu'à tout moment il peut y avoir un reportage.
3: Et si tu mélanges tout en même temps.
2: Et je mets un film.
4: Et t'arrives à tout assimiler?
2: Non, dès que je vois un truc qui me plaît, je change et je mets le son. Et comme ça, j'ai les trois, j'ai un peu d'infos et voilà, j'ai un peu de tout.
5: La dernière fois, il y avait quand même la dernière Dacia dans Titanic.
4: C'est vraiment le mélange un peu en arrivant.
2: Et 28 degrés sur Toulouse. En même temps dans le Titanic avec la Dacia. Donc j'ai peut-être trop mélangé de choses.
3: Dans ce qui met de bonne humeur le matin, c'est aussi le soleil qui rentre par ta fenêtre, enfin à travers les rideaux. Ce petit rayon doux qui se pose comme ça sur ta couette, t'entends les petits oiseaux qui chantent.
4: Et pour nous, le soleil qui se lève au moment de partir bosser.
5: C'est trop bien.
4: C'est un mois dans l'année pour nous.
2: C'est tellement bon. Tellement bon.
3: Dans la même veine, on a aussi l'odeur du petit déjeuner. Quand c'est pas toi qui le prépare, t'es sous la couette et tu sens qu'il y a quelqu'un qui prépare, t'as l'odeur des croissants, des brioches, du café.
4: Le café, ça dépend.
3: Oui,
4: le café avec la broyeuse, avec le en grain, tu sais, qui est moulu.
3: Oui.
4: Cette cafetière-là, comment elle sent bon.
2: Mais, et l'odeur du pain chaud, ça rend pas dingue, ça?
3: Ah, ça rend dingue.
2: Quand je vais chercher le pain, là, tôt le matin, le week-end, je sens l'odeur du pain. C'est pas la meilleure odeur. Moi, j'ai envie d'y rester. Des fois, elle me dit, à vous, monsieur, je reste un peu.
4: Si personne n'est passé aux toilettes juste avant, parce que si tu passes devant les toilettes juste avant le pain grillé, là,
5: et l'été, c'est l'odeur de la pelouse tondue.
3: Ah oui, j'adore aussi.
6: Les allergies
4: fraîchement mouillé.
3: Oh, ouais.
4: Oh là là,
5: l'odeur là,
3: oh, le bonheur.
5: Je la kiffe.
3: Oh le bonheur.
4: C'est vrai.
5: Tranquille, je me roule dedans.
6: Les tourterelles, le bruit des tourterelles.
3: Et
4: non, c'est chiant ça.
6: Mais si.
3: Non, mais enfin pas les pigeons.
6: Non, les tourterelles.
3: Là, t'as plus de pigeons là.
4: C'est les bécanes qui passent.
2: Attends,
4: en rodéo là.
2: C'est quoi la petite
5: bouche? Je la kiffe.
3: Oh le bonheur.
4: C'est vrai.
6: Tranquille,
5: je me roule dedans.
6: Les tourterelles, le bruit des tourterelles.
3: Et
4: non, c'est chiant ça.
6: Mais si.
3: Non, mais enfin pas les pigeons.
6: Non, les tourterelles.
3: Là, t'as plus de pigeons là.
4: C'est les bécanes qui passent en rodéo là.
2: C'est quoi la petite odeur qui te fait plaisir, Cédric?
7: Ah bah bonne question. J'ai pas réfléchi, mais l'herbe, ouais.

0: C'est vrai, le petit câlin. Le petit câlin, voilà. Des fois, même le se prendre dans les bras, machin, le matin, c'est important.
1: Je pense qu'avec Koé, on est pareil. Si à 5h du mat, on réveille notre chérie, on va pas passer une bonne journée.
0: Franchement,
2: les deux soient d'accord, évidemment.
0: Moi, je vais vous dire, si je tente un rapprochement de mon pied sur son mollet à 5h, j'ai droit.
3: Eh ben voilà, eh ben je suis réveillé. Eh ben voilà, c'est malin.
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3: Voici le moment du JT chanté. Avec un JT chanté, vous le savez, des infos parfois dramatiques, on ne sait pas quoi en faire, alors on vous les livre telles quelles, mais surtout on les rechante, ce qui permet de faire passer beaucoup plus la pilule. Pour commencer ce JT chanté, direction la prison de Cérès, au Brésil.
4: Ah.
3: Où un prisonnier a fait une tentative d'évasion qui a très mal tourné.
5: Avec l'aide d'une barre en fer,
3: ouais.
5: Cet homme a creusé.

0: avec ses kilos.
1: Son cucu passait pas. Son cucu passait pas.
2: C'est horrible.
1: Qu'est-ce que c'est, voilà, ouais, ça arrive le pauvre. On termine avec un acteur brésilien, toujours, qui s'est déguisé en Superman pour faire un sketch dans la rue.
3: D'accord.
1: Sauf que ça s'est très mal tourné. Alors, que très mal passé. Que s'est-il passé? Justement, la réponse en chanson. Ah,

0: Ah, j'ai cru que c'était horrible.
1: J'ai cru que t'ai fait une triple fracture, ça fait mal. Hein,
2: mais quelle horreur, ça vous fait rire, vous.
3: Mais c'est que dans les films, les gars. Hein, faut pas chanson. Tenter des trucs comme ça.
4: J'imagine le Rastafari, il dit non, je déconne, il est mort.
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3: Allez, la thune. Oui, bah y'en a pas. Bonjour et bienvenue sur Europe 2, nous allons jouer au maillon très faible. Pour ce maillon très faible, devant moi, 4 candidats qui vont devoir faire équipe pour tenter de remporter... Ah, je demande confirmation au patron.
4: Ah, et il vient de sortir.
3: Zéro.
4: Confirme.
3: Découvrons maintenant l'équipe qui va jouer avec nous ce matin.
5: Bonjour, Ria Nage, championne de crawl artistique.
3: Bonjour.
4: Bonjour, Elvis Pressé. Allez, on se dépêche là. Allez.
6: Bonjour, Eric Antoine. Ça commence à faire chaud là.
4: Eric Antoine.
7: Antoine.
3: Antoine. Ah, j'ai compris.
8: Bonjour, commissaire Narvalo, mon copain.
5: Ça va pas mieux.
3: Je vous rappelle qu'avant de répondre à une question, vous pourrez dire banque pour remporter l'argent que de toute façon on n'a pas. C'est parti, jouons tout de suite en rayon. Très faible. Rianage, Melon et Melèche sont à la ferme.
6: Reviens là.
3: Il y a des oies et des dindons. Melon regarde l'oie et...
6: Ah ouais. Oui. Alain.
7: Attends, c'est quoi la réponse?
4: Mais là, il est dans le couloir. Oui,
3: oui, oui. Allez-y,
5: il y a la radio dans le couloir. Et me lèche le dindon.
3: Me lèche le dindon. Oui, c'est retourné à ce moment-là. Correct. Elvis Pressé.
4: Oui, allez, on y va là.
3: Quelle est la particularité du crayon à papier?
4: Il coule.
3: Pourquoi?
4: Parce que le crayon à papier.
3: Correct.
4: Ah, ben oui.
3: Éric Antoine.
4: C'est logique.
6: Banque.
3: Est-ce que les aveugles pleurent aussi quand ils coupent des oignons?
6: Oui, mais parce qu'ils se coupent les doigts.
3: Correct. Commissaire Narvalo, mon copain.
6: Oui.
3: En France, on ne dit pas ciboulette, mais...
8: Trois hommes nus.
3: Nous arrivons à la fin de notre jeu, hélas. Zéro.
5: C'est pas possible.
3: Zéro. Euro en banque.
5: C'est de la triche.
3: Alors vous, à l'école, vous êtes allés jusqu'au portail. Avec zéro euro en banque, vous êtes tous les maillons faibles.
6: Dégoûté.
3: Au revoir.
6: Au revoir.
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0: Oh, ne me dites rien, pour être déjà debout un lundi matin à 6h comme ça, c'est que vous travaillez. Allez, du courage les amis, Echo est pour vous en donner. Le Before continue, on va se marrer avec toute l'équipe, on va écouter Stromae aussi. Et puis Cédric Lecor pour les infos sur Europe 2.
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2: Bonjour à tous, et ce long week-end de la Pentecôte se termine comme il a commencé, sous le soleil. 13 départements de l'Ouest sont d'ailleurs en vigilance jaune, canicule après une flopée de records de température hier. Je reviens sur la météo dans deux minutes. Une chaleur évidemment inhabituelle à cette période de l'année, ce qui n'a pas démotivé certains et certaines à enfiler leurs chaussures de running. Résultat, une dizaine de personnes hospitalisées en urgence absolue hier à Maison-Alfort en région parisienne lors d'une course. Une personne est décédée lors d'une compétition dans le 20e arrondissement de Paris, victime d'un malaise cardiaque sans que le lien avec la chaleur soit avéré. Et en Gironde, deux personnes sont mortes noyées, emportées par des courants de Baïne. Et c'est donc sous une chaleur encore intense que vous serez peut-être amené à prendre le volant aujourd'hui. Il y aura encore quelques perturbations sur la route, mais rien de méchant. Bison Futé annonce seulement du orange dans le quart nord-ouest. C'est donc en direction de Paris que vous devrez vous armer de patience si vous prenez le volant dès la fin de matinée, notamment sur la 1 depuis Lille, sur la 13 aussi depuis la Normandie, ainsi que sur la 10 entre Poitiers et la capitale. À Rennes, la découverte hier en fin d'après-midi du corps sans vie d'un garçon de 12 ans avec une serviette de bain mouillée, nouée de façon très serrée autour du cou. L'intervention d'un tiers fait partie des hypothèses, a précisé le parquet de Rennes qui a ouvert une enquête pour meurtre sur mineur. À l'étranger, l'inquiétude continue de grandir autour de la propagation d'Ebola. 204 morts, plus de 900 cas suspects, quasiment uniquement en République démocratique du Congo, mais plusieurs cas dont un décès ont été recensés en Ouganda. L'agence sanitaire de l'Union africaine estime que 10 pays d'Afrique centrale sont désormais considérés comme à risque. Le tennis à Roland-Garros, c'est un début de tournoi très difficile pour les Français. 10 éliminations parmi les 12 tricolores qui ont fait leur entrée en lice hier. Et puis la météo, je vous le disais, 13 départements du Nord-Ouest sont passés cette nuit en vigilance jaune canicule. Du Finistère au Loir-et-Cher jusqu'en Charente, il fera jusqu'à 36 degrés cet après-midi à Angers et Bordeaux, 35 à Rouen et Lyon, 33 à Metz et Paris. Bref, des records de chaleur en prévision. Donc ce lundi, sous un ciel toujours bleu, quelques nuages du côté du nord-est.
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2: Avant le mondial de football, peut-être complétez-vous en ce moment votre album Panini. C'est une tradition pour de nombreux fans. Il est en vente depuis le début du mois. Il contient 980 stickers à coller. C'est plus qu'en 2022 puisque le nombre d'équipes est passé de 32 à 48. Vous avez trois versions du livret. La version souple de 112 pages ou les versions dorées et argentées au choix. L'album comprend 20 vignettes par équipe, 18 joueurs, un logo et une photo du groupe. Et vous l'imaginez bien, plein d'autres produits dérivés sont en train de sortir pour l'occasion. Par exemple, un Monopoly spécial Coupe du Monde de la FIFA 2026 avec justement des cartes Panini de joueurs à collectionner et à échanger, les stars actuelles du ballon rond, mais aussi des footballeurs mythiques tels que Lionel Messi. Et les propriétés ne sont pas des stades, mais des matchs légendaires du mondial. Il y a également un spécial Monopoly Deal, c'est la version en jeu de cartes, donc à l'occasion de la Coupe du Monde 2026 qui aura lieu dès le 11 juin aux États-Unis, au Canada et au Mexique. 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
4: On y va, on a des auditeurs et des auditrices. La question du jour qui a été posée sur le groupe, c'était quoi, Stouf?
5: C'était qu'est-ce que vous kiffez faire dès qu'il fait beau?
4: Bah moi, je vous le dis tout de suite, demain j'ai les copains à la maison. Demain, c'est moi qui fais les courses. Ça va être achat de saucisses, oui. de comme pour faire plaisir à Sandrine, de cadavres. Voilà, de moultres cadavres transformés en saucisses. Voilà, et je pense que ça va être sympa parce qu'il va faire très très beau. Ah, oui. On prend Lily qui est avec nous. Ça va, ma petite Lily?
6: Oui, très bien, super. Et vous?
4: Oui, Lily, qu'est-ce que tu vas faire alors?
6: Moi, mon kiff, c'est de mater mon voisin passer sa tondeuse torse nu.
4: Ah. Oh. Alors. Ça veut dire que t'as un voisin qui ressemble aux pubs Coca-Cola, Light, machin et tout, genre Gaulé et tout?
6: Ouais, mais juste le corps, en fait.
7: Ouais, c'est pas moi, du coup.
4: Bah alors c'est, ouais, mais juste le corps, c'est déjà pas mal. Ça veut dire que le gars, il est...
6: Ouais, c'est déjà pas mal.
4: C'est-à-dire que le gars... Ah oui, d'accord, ouais, ok. Ah
6: bah oui, c'est moi, je t'en dis. Et il passe la tondeuse par sa nuit.
5: Mais c'est moi, pas c'est dangereux. Ce que je fais, hein. Et c'est pas dangereux?
7: Mais non.
5: Si tu te reçois un petit caillou, un truc.
4: Non. Si ta pelouse est bien entretenue, t'as pas de caillou.
6: Je suis infirmière, j'irai le soigner.
4: Bah, ouais. Et chose voisinage, on habite dans quel coin, Lily? T'es dans quel coin?
6: Gouvion. On habite du côté de Dijon.
4: Dijon, ah, il doit pas.
8: Elle va jusqu'à arroser la pelouse du gars le plus souvent pour qu'elle pousse plus vite. Pour
6: qu'il y ait un faut pas le dire.
8: Elle jette de l'engrais sur le balcon.
4: Qu'est-ce qu'il touffe là-bas pour passer là-bas?
7: Il est célibataire, ton voisin, ou pas?
6: Non.
7: Un voisin,
8: là.
4: On a le peu être au régime et mater la vitrine du boulanger.
7: Ah bon, exactement.
4: Bah enfin, bien sûr.
8: Il paraît qu'il y a une grosse vitrine.
4: Bisous Lily, je t'embrasse.
7: Bisous, ciao.
4: Elle va partir la bouteille. On a Ghislain, ça va Ghislain?
9: Ouais, ça va.
4: Salut Ghislain, qu'est-ce que t'aimes bien faire quand il fait beau, ce qui va être le cas ce week-end?
9: Bah voilà, c'est ce week-end, tu vois, je vais prendre ma table de tente, me mettre sur le bord de l'eau, poser les cannes avec les copains et puis faire une belle côte de bœuf grillée avec un petit cognac schlops à la charentaise avec des petites tartines grillées au beurre rayé.
4: Excuse-moi, c'est un food truck toi qu'il faut que t'emmènes.
8: C'est quoi ça? Vous allez à la pêche à la base?
4: Le mec, il est à la pêche. Barbecue, côte de bœuf, cognac,
5: il dort sur place, il dort sur place.
8: Bah oui, les mecs, ils sont super équipés, c'est les carpistes, les pêcheurs, ils ont des tentes de ouf et tout.
4: Mais ça se mange la carpe?
8: Non.
9: Non,
8: malheureux, les petits.
5: Tu bêches la plus grosse, t'essaies d'avoir la plus grande et la plus grosse.
4: Attends.
9: Voilà, c'est ça.
4: Oui.
8: Ça résume, c'est les mecs.
4: Ça me rappelle certains samedis soirs.
10: Vous savez, mon père, avant, il faisait ça, mais il oubliait les cannes à pêche à chaque fois. Donc c'était juste un
4: pire. Attends, t'es en train de me dire, Ghislain, que vous pêchez une carpe.
5: Il la remet à l'eau après.
4: C'est un poisson que vous remettez à l'eau parce que vous le mangez pas.
10: Bah oui.
9: Voilà, en fait, on fait des photos et puis c'est un concours, on fait des photos et puis si elle est blessée, on la désinfecte et puis on la remet à l'eau.
4: C'est
9: juste pour plaisir.
8: Mais les mecs, ils ont même des bateaux amorceurs télécommandés. Ils mettent de l'amorce dans des petites péniches. Tu vois le truc, il va au milieu de l'étang. Il a pris l'amorce et le petit bateau, il revient.
10: Ça, il peut kiffer ça. Lui, il peut juste aller
8: le petit bateau. Là, mais ils ont des détecteurs. C'est hyper techno aujourd'hui.
4: Quand j'étais gamin, je pêchais beaucoup avec mon père. Et je vais être honnête, ce que je faisais à l'époque, je pense que je serais incapable de le refaire aujourd'hui. C'est-à-dire choper le poisson, je vous passe les détails. Ouais, choper le poisson, le dégorgeoir, le sortir, le... Je pense qu'aujourd'hui, je n'arriverai plus à le faire.
8: Mais la plupart des pêcheurs d'eau douce aujourd'hui, ils ne tuent plus les poissons.
5: Ben non.
10: Il c'est le pas, plaisir de sortir. En fait.
4: D'accord, très bien. Je te fais un gros bisou, Ghislain. Je t'embrasse, mon ami. Bon week-end, bonne pêche. Salut, Sabrina. Sabrina, qu'est-ce qu'elle aime bien faire quand
11: salut,
4: il fait beau?
11: Salut, salut l'équipe. Salut. Moi, je vais faire du sein nu dans mon jardin.
8: Oh, t'habites où?
5: Mais quel beauf, celui-là.
4: Oh là là, je suis désolé.
8: Sur Google View, on peut.
4: Pardon.
10: J'ai un drone, hein,
5: désolé, c'est vrai, Sabrina.
4: C'est vrai que ce serait marrant s'il y avait le mec de Google Street View qui passe à ce moment-là dans la voiture.
5: Oh là là.
4: Sabrina, t'es dans quel coin? C'est vrai, c'est important.
11: Sur Dourdan, dans l'Essonne.
4: D'accord. Et personne ne voit rien, les voisins?
5: Il n'y a pas de
4: vis-à-vis?
11: Si. Ah bah, il y a un petit peu de vis-à-vis chez le voisin d'en face, mais bon, c'est une personne âgée, je pense qu'elle se régalera.
8: Je suis en bas d'une tour, il y a deux tours autour.
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3: C'est le moment du blind test de Vito. C'est son moment de gloire.
4: Oui, alors c'est un génie de la musique que j'ai trouvé sur TikTok qui s'appelle Sissi Coudrin. Voilà, je lui rends hommage.
3: Coudrin.
4: Sissi Coudrin, ouais. Je pense que c'est Cyril, son prénom.
3: D'accord.
4: Voilà, donc c'est son surnom de TikTok. Je vous laisse découvrir l'artiste.
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3: C'est Abba, bien sûr,
5: There's a fire ringing in my soul.
3: Ça va, ça.
6: Très bel accent.
5: Just one look and I will be bearing. 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
3: On dirait moi.
5: Oh, oh, oh. Mamma mia. Here I go again.
3: Ok, magnifique. Bah. Pas si mal que ça.
6: Ouais,
3: hein.
6: Il est juste. Hein.
4: Ouais.
3: Allez, on y va. Attention, deuxième extrait.
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3: Michael Jackson. Ouais. Bien sûr, évidemment. Ah ouais, c'est bluffant.
6: Je peux faire l'autre.
3: C'est bluffant. Attention, titre suivant.
5: Felicita. Felicita.
3: Beau démarrage.
6: C'est toi.
5: Felicita.
3: L'italien maîtrise pas trop.
5: Super Mario. Felicita. Felicita.
3: Ah, il en restait un.
5: Felicita.
6: Vous savez quoi? Vous nous écoutez? Fermez les yeux. Vito va remettre dès le début. C'est ce qu'on vit tous les matins quand Coco arrive dans le bureau à 6h.
4: Exactement.
3: Sans la musique.
5: Felicita.
6: Là.
3: Pour moi, c'est Evangeli, la reprise de Felicita.
6: Ouais, non, quand même.
3: Allez, on continue.
4: Alors là, ça va mieux parce qu'il a trouvé comment fonctionnait l'autotune.
3: Ah,
4: donc là, ça va mieux, là, ça corrige.
5: Turn around, every night and day I need a little bit lonely, and you came but never coming home.
3: Oh là là, c'est trop de mots, monsieur.
5: Every now and then I get a little bit tired of listening to my son of my heart. 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
3: Like
5: Mr. Hallett in your life.
4: C'est long, c'est long, c'est long.
6: C'est de l'allemand.
3: Ça rentre pas.
5: Every now and beg a little bit of fear. And
3: see
5: Sululu in my eyes.
3: Sululu.
5: Sululu
3: in my eyes.
5: Every now and tell Abart.
3: Abart. Alors.
5: Every and a little fall apart. 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
3: Oh le vocodeur.
5: And you lonely all me time.
3: Magnifique, hein, magnifique.
6: Parce que ça se règle, l'autotune.
3: Ah, oui, oui. Bah, il n'est pas réglé.
6: Il n'est pas réglé.
3: Un dernier, peut-être. Un dernier.
4: Oui, un dernier.
3: Un dernier.
5: Blanchaco Modivera, Peno e Verino, Siketir e Namora.
3: Je l'ai même pas.
5: Assi e Maria, Galiante e Fraia Frit, Tele BBD, Suegorov de Matara. Wepa! Un, deux, trois. Une pastito plante, Maria, une, deux, trois. Une pastisse plâtra. Une, deux, trois. Un pastisse planteur et Maria, une, deux, trois. Une pastisse planteur.
3: Extrêmement bluffant. Bravo, bah c'est bluffant. Ah ouais. Un pastito va la tête, Maria, un, deux, trois. Pastito baila, magnifique.
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1: 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On a, pour nous en parler dans la Villa des animateurs, on a qui?
2: Oui, on va commencer avec Jean-Pierre Foucault, évidemment.
3: Bonjour à tous.
2: Bonjour Jean-Pierre.
3: Comment allez-vous, les amis?
2: Bien et vous?
3: Pas fou. Je viens de me rendre compte de quelque chose.
2: Et de quoi?
3: Hier soir, en me couchant, je me suis dit, tiens, Jean-Pierre, encore une journée qui s'achève sans avoir utilisé le théorème de Pythagore.
4: Oh là là, c'est vrai, là. Ça? Chaque fois?
3: Voilà.
4: Ça m'arrive aussi.
3: Je veux dire, les enfants,
1: c'est tout.
3: Vous qui m'écoutez avec les parents, dites-vous qu'à l'école, il vaut mieux apprendre comment fonctionne le détroit d'Hormuz et comment remplir une feuille d'impôt
4: c'est
3: que
4: vrai.
3: Le théorème de Pythagore qui ne vous servira jamais. Rien. Mais oublions ce petit coup de gueule infantile et jouons tout de suite. À qui veut gagner des millions? Attention, voici la question. Quelle est la plus belle plage de France? La plage du Touquet, réponse A, et Sébastien Coé, qui fait de longues côtes devant vous. Ou pas.
1: Ou pas.
3: La plage de Cannes, car quand un couple fait l'amour sur les galets, au moins la femme est contente car elle sent quelque chose de dur. Alors, je tiens à répéter que j'aurais précisé à mon équipe,
1: Nice.
3: C'est à Nice qu'il y a des galets, non
2: pas à
3: Cannes.
2: Pas à Cannes,
3: ouais. Non, réponse C, pas vraiment.
4: Non.
3: Les plages bretonnes, insolites et très atypiques car les parasols sont remplacés par des parapluies immenses. Réponse D, la plage de Carry-le-Rouet car j'y suis et...
4: Qu'est-ce qu'il y a, Jean-Pierre?
3: J'y bronze.
4: Oh.
3: Je m'étale de la crème solaire. Je sors de l'eau en rentrant le ventre comme James Bond et en marchant ralenti pour essayer d'attirer une petite meuf bien fraîche car je suis un putain de BG.
4: Je me suis emporté.
2: Jean-Pierre. Super dur là. Bon, je vais quand même vous faire plaisir, je vais répondre la D, c'est mon dernier mot Jean-Pierre.
3: Est-ce que c'est la bonne réponse sur Stéphanie?
2: Suspense.
3: Terrible, insoutenable, tellement insoutenable que même les barrières du péage de Saint-Arnoux se sont levées de peur. Et c'est la bonne réponse.
2: C'était obligé.
3: Bravo, bon week-end à tous. Ne prenez pas de coups de soleil, je vous embrasse. Miss Poitouchard.
2: Merci Jean-Pierre, bon week-end à vous. Et on va finir avec Jeff Tuche. Bonjour Jeff.
5: Salut Mick, comment ça va mon couille?
6: On va bien.
5: Alors comme ça, vous parlez de plage?
2: Oui, c'est ça Jeff. Est-ce que vous avez une plage préférée, vous?
5: Bah oui, moi ma plage préférée, c'est la 832 du catalogue La Redoute. Il y a même la 833. Ça se voit, yes, c'était collé.
2: Non, Jeff,
5: on va. Des plages.
2: Mais non, je parle.
5: De plage.
2: Mais non, de plage, pas de page.
5: Ah, pardon, désolé, mon
2: ami.
5: J'avais pas compris. Ah bah moi j'aime pas la plage, il y a trop d'enfants qui crient.
6: C'est vrai.
5: Une fois je suis retourné vers la plage de Bouzol, j'ai dit, hé gamin, ça te dirait de mettre ta langue au chômage? On entend que toi, merci. En plus t'es moche avec ton short bob l'éponge. Puis c'est bête de mettre une éponge sur ton short, elle va grossir, tu vas couler. Con comme alors.
6: Il faut réfléchir, il te vit.
2: Donc vous détestez la plage?
6: Ouais bah oui.
5: C'est important la plage.
2: Si
5: t'as la plage, t'as la mer.
2: Ah non.
5: Si t'as la mer, t'as le père. Si t'as le père et la mer, ils vont faire crac-crac et t'auras un baby.
2: Un baby?
5: Si t'as un baby et que t'es nul en anglais, tu diras baby comme j'ai dit au début.
2: Ah.
5: Si t'as un baby, t'as presque un baby belle.
6: Ah oui.
5: Si t'as un baby belle, t'as du fromage. Et c'est qui paye du fromage?
2: C'est la France. Merci, Jeff.
4: Bah,
2: attendez, il y a Patrick qui veut dire quelque chose. Salut, Patrick.
4: Excusez-moi, j'avais pas prévu de venir.
2: Quoi?
4: Alors?
6: Bah quoi?
4: Bah dans le classement, il y a la plage du Cap d'Agde ou pas?
2: Bah
4: c'est pas, c'est révélé ce soir.
2: Ouais,
4: parce que je vais vous dire, il y a des nichons partout et là-bas, c'est drapeau vert toute l'année.
6: Ah bon?
4: Je le sais que c'est drapeau vert, c'est moi qui fais porte-drapeau avec ma vie.
2: Oh, Patrick, vous venez pour ça, juste pour ça.
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0: Nous sommes lundi, c'est le 25 mai et c'est pas férié pour tout le monde parce que si vous êtes debout à 6h30, c'est que ou vous aimez vous lever très tôt ou alors vous allez au boulot. Merci de nous avoir choisi. Koé et son équipe sont là, c'est le Before qui continue avec dans un instant Koé paye cette tournée. On parlera des lance-pois aussi, victoire en Coupe de France il y a quelques jours. Et puis on se fait les infos puisqu'il est 6h30. On retrouve Cédric Lecor pour l'actu. L'actu de ce lundi. Bonjour Cédric.
1: Ouais, salut Boileau. Bonjour à tous. Des records de chaleur battus hier un peu partout en France. 33,8 degrés à Bergerac, 31,4 degrés à Charleville-Mézières, 29,8 du côté de Brest. Et il fera encore plus chaud ce lundi. Météo France a même placé 13 départements de l'Ouest en vigilance jaune. Météo plus complète à la fin de ce flash. Et forcément, avec cette chaleur, les plages, les piscines et les parcs ont fait le plein. Vous êtes de plus en plus nombreux, nombreuses à ne pas penser à la crème solaire. C'est le résultat d'une étude de la Fédération de la Beauté. 29% des sondés ont répondu de ne pas se protéger dans des situations les plus exposées. L'occasion justement de rappeler que 9 cancers de la peau sur 10 sont causés par une exposition excessive. Un lundi de la Pentecôte qui n'est pas férié donc pour tout le monde, devenu un jour de solidarité envers les personnes âgées. Ce qui est sûr, c'est qu'il y aura encore beaucoup de monde sur la route. Des retours, Bison Futé a colorié tout le quart nord-ouest en orange. Attendez-vous à de forts ralentissements dès la fin de matinée sur les autoroutes qui mènent à Paris, particulièrement la 10, la 1 depuis Lille, puis aussi la 13 depuis la Normandie. Des difficultés aussi sur la 7 entre Orange et Lyon en milieu d'après-midi. L'ouverture d'une enquête pour meurtre sur mineur à Rennes après la découverte hier après-midi du corps sans vie d'un garçon de 12 ans. La victime avait une serviette de bain mouillée, nouée de façon très serrée autour de son cou. L'intervention d'un tiers fait partie des hypothèses, a précisé hier le parquet de Rennes. En Afrique, l'épidémie d'Ebola poursuit sa propagation et cela inquiète de plus en plus les autorités. 5 cas, dont un décès, ont été recensés en Ouganda, pays voisin de la République démocratique du Congo, épicentre de l'épidémie. Il y a déjà plus de 200 morts, plus de 900 cas suspects. L'agence sanitaire de l'Union africaine estime que 10 pays d'Afrique centrale sont désormais considérés à risque et il n'existe aucun vaccin ni traitement pour l'instant contre ce variant du virus. Le tennis, et c'est l'hécatombe à Roland-Garros. 10 Français éliminés dès le premier tour sur les 12 qui ont fait leur entrée hier en lice. C'est passé pour Quentin Alice et Valentin Royer. Côté basket, la bataille continue en NBA entre le Thunder d'Oklahoma City et les San Antonio Spurs. L'équipe de Victor Wembanyama s'est imposée 103 à 82 cette nuit et revient ainsi à 2 victoires partout en finale de conférence Ouest. Il est l'une des stars des réseaux sociaux depuis quelques jours. Vous l'avez peut-être vu passer dans une story. Le Pont Neuf à Paris métamorphosé. Ah oui, t'as vu, en caverne de l'artiste par l'artiste JR. 120 mètres de longueur, 18 mètres de hauteur. L'œuvre sera accessible du 6 au 28 juin prochain, 24h sur 24, mais uniquement aux piétons et aux cyclistes, pas aux voitures. L'œuvre a été pensée comme un hommage à deux artistes qui avaient justement balayé le célèbre pont il y a 40 ans.
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1: Et la chaleur va donc encore s'intensifier. Ce lundi, il fera jusqu'à 36 degrés à Angers et Bordeaux, 35 à Rouen et Lyon, 34 à Paris, 33 à Metz. 13 départements du Nord-Ouest sont passés cette nuit en vigilance jaune à canicule. Du Finistère au Loir-et-Cher jusqu'en Charente, les nuages se feront très rares. Il fera encore plus chaud demain. La nuit d'ailleurs sera très lourde. Le thermomètre ne va pas redescendre en dessous de la barre des 20 degrés dans de nombreuses régions. Bonne matinée ici avec Koé sur Europe 2.
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4: La finale de la Coupe de France entre Lens et Nice.
5: Ah, voilà, ça va être bien, ça va être à la
4: au
5: télé.
4: Stade de France.
5: C'est sur France 2, visiblement, le match.
4: Ouais, la Coupe de France, tout le temps, sur le service public. Voilà. Et on a des supporters lensois qui sont déjà arrivés.
6: Chaud voilà.
4: ils sont sur Paris, voilà.
7: Ça va, tu m'entends ou pas?
4: Oui, ça va, et vous?
7: Ah, ça va.
4: Vous êtes en forme?
7: Dernier job, capital, là. Derrière Paris, quelle ville de brin ici, c'est incroyable, ça, vraiment.
4: Bah, pourquoi?
7: Y'a pas un picot au bar, y'a rien. Y'a, comment il s'appelle, le cocktail avec des bouts de joueurs du PSG dans le Spritz Saint-Germain, comment ça s'appelle?
4: Le Spritz Saint-Germain.
7: Y'a Dembélé qui est dedans, quoi.
6: Ouais, pourquoi le Saint-Germain?
4: Bon, sinon, vous êtes... Ouais, non, rien à voir, laissez tomber, ouais. Les gars. Vous êtes prêts pour ce soir?
7: On est déjà blardé.
4: Oh, non!
7: Je pense que là, même si l'on s'y gagne, vu notre état, tout comme, on boit pâte sur pâte, on fait pipi, on reboit. On avait fait une petite chanson d'ailleurs, une chanson cadeau.

0: pleine forme.
1: Il y a un mec de la SACEM qui est en train de déposer les textes, il est en train de lancer un cop là. Je vois ça, vous êtes en forme.
2: Oui, mais alors Paris, c'est chiant, les bars, parce qu'il n'y a même pas de gens là. Il n'y a rien, j'aurais dit tonne de gens là, du coup, non. Alors que nous, là, genre là, c'est la vie, tu vois. Comme on dit chez nous, si t'as boire un genre là, tu peux tripoter ton cousin.
3: On va gagner,
2: on va aller broyer les niçois, la fricadelle elle va défoncer la salade niçoise.
3: Voilà.
2: Oh, c'était quoi?
4: C'était les cons. La terre,
2: c'était le
4: charbon.
1: Le charbon.
3: Bon,
1: faites attention à vous et puis buvez pas trop, les gars.
2: T'inquiète. On a
1: un chum.
2: Un chum. Chum, tu connais pas?
1: Non.
2: Chum. Schlicky conduit, c'est Schlicky beau pauvre. Chum.
1: Sam.
2: Tu connais pas Chum?
3: Bah non,
2: tu connais pas Chum. Chum. Bah, tu connais pas la pub qui dit Chum, Schlicky conduit, c'est Schlicky beau pauvre.
1: Allez, salut les gars.
5: Oh là là.
2: Sam, t'as connu pas Chum?
3: Bah non,
2: tu connais pas Chum. Chum.
3: Bah,
2: tu connais pas la pub qui dit Chum, Schlicky conduit, c'est Schlicky beau pauvre.
1: Allez, salut les gars.
5: Oh là là.
2: Bière. Attention, hein.
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2: J'appelle un bar. On va où? On va dans quel sens? On va où?
3: On peut aller commencer à Lens, hein, déjà.
2: Allez, allons à Lens. Allons à Lens. J'offre ma tournée.
4: Bar tabac chez Aline. Bonjour et bienvenue.
2: Pourquoi elle me prend des bar tabac?
5: Bar tabac chez Aline, bonjour.
2: Oui, bonjour, c'est le bar tabac chez Aline.
5: Oui, bonjour.
2: Bonjour madame, c'est quoi? On n'est pas à Lens, là, on a changé de département. C'est Coé à l'appareil, on est sur Europe 2. Comment allez-vous?
5: Eh ben ça va, Coé, et vous?
2: Ça va madame, vous êtes en forme, alors voilà.
5: C'est formidable, on a le soleil, alors tout va bien.
2: Alors, dans quelle ville on est? Parce que moi, ils m'ont appelé des villes dans tous les sens, je ne sais même plus où on est. On est où, là?
5: Alors, vous êtes à Soulgé-sur-Ouette, dans la Mayenne, le 53.
2: Soulgé-sur-Ouette. Mais il y a combien d'habitants à Soulgé-sur-Ouette?
5: On est 1000 habitants à Soulgé.
2: Et alors, comment il marche le bar? Comment il marche votre petit bar?
5: Eh bien, formidable. On a le soleil, il y a du monde, donc tout va bien.
2: Ah, bah alors écoutez, alors.
6: Vous avez une petite terrasse?
5: Ah, bah évidemment, une terrasse, oui, tout à fait. Il y a du monde en terrasse. Ouais,
2: oulala, attendez, vous avez combien de personnes ce matin?
5: Il y a 10 personnes dehors et 5 personnes à l'intérieur.
2: Parce qu'en fait, le concept, c'est on appelle et puis on dit bonjour. Voilà.
6: madame.
2: Hein? C'est vrai. Le principe, c'est que comme on est content d'être là, on est content d'être sur Europe 2, il fait beau ce week-end, j'offre ma tournée de café aux gens qui sont
5: ça,
2: chez
5: c'est
2: vous.
5: C'est formidable, ça. C'est super gentil.
2: Il y a qui, par exemple, au bar, là? Ça boit quoi ce matin? Ça boit du café? Ça boit quoi?
5: Ça boit du café, ça boit du muscadet, ça boit du diabolo, boit de tout. Hein, il fait beau, donc faut s'hydrater.
2: Qui boit du muscadet à 10h30?
5: Qui boit du muscadet? Eh
2: bien,
5: c'est Michel qui boit du
2: muscadet. Passez-moi Michel. Mais vous savez quoi? Michel, je l'imagine bien boire du muscadet. Ouais,
3: Michel, il boit un petit muscadet.
2: Passez-moi Michel. Quel âge il a, Michel, à peu près?
5: Michel, il doit avoir une trentaine d'années, je pense.
2: Il n'y a rien qui va. Le prénom ne va pas avec le... Passez-moi Michel.
5: Ouais, mais c'est sûrement son surnom. Eh bien, je vous passe Michel.
2: Allez, d'accord. Allez. Allô?
7: Oui?
2: Comment ça va?
7: Ça va et vous?
2: Ça va bien. Alors, on se tape un petit muscadet le matin?
7: Bah oui.
2: Pourquoi? C'est quoi? On fête l'arrivée de l'été? C'est quoi le concept?
7: C'est le petit rituel du matin.
2: Petit rituel. Ah, donc c'est tous les matins?
7: Hein? Presque.
2: Qu'est-ce que vous faites comme métier?
7: Mécanicien.
2: Bon, ben voilà, de voiture.
6: Est-ce que tu trempes les tartines dans le muscadet?
3: Ouais.
7: C'est ça.
2: Bon, alors, le petit muscadet, et vous direz à vos copains autour que le café, il est pour moi, c'est moi qui vous l'offre ce matin.
7: Ah bah c'est gentil.
6: Voilà, on va en prendre un deuxième.
2: Ça me fait plaisir. Comme ça, je veux te dire, bon. Les pistons, ils vont filer droit dans la bagnole.
3: Mais tu mets les chocs à pic avant le muscadet.
2: Salut Michel, repasse-moi la patronne.
7: Ça va, je vous la repasse.
2: Salut, hein, à bientôt.
3: Salut Michel.
2: À bientôt. Allô, la patronne?
5: Oui, allô?
2: C'est quoi votre petit prénom?
3: Jackie.
5: Alors, moi, c'est Aline.
2: Ça aurait fait Jackie et Michel. Aline, je vous fais un gros bisou, je vous embrasse fort. Vous m'envoyez la facture, hein, d'accord?
5: Eh ben ça marche, merci Coé, pour les clients.
2: Et vous refusez les pina coladas, les cocktails, les machins.
5: On ne m'embête pas à faire de cocktails.
2: On reste sur du café et un petit muscadet pour Michel. Bisous, je vous embrasse, à bientôt.
5: Je mets un petit muscadet à Michel, je vous remercie beaucoup, bonne journée.
2: Je t'embrasse, salut.
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1: On va se faire un petit délire aussi. On s'est dit, on est heureux d'avoir offert 10 000 euros à cette demoiselle, à cette maman qui s'appelle Aurore, qui était en pleurs dans le nord de la France, qui a gagné les 10 000 euros parce qu'elle a dit, cette belle phrase, elle a dit à sa fille, on va enfin pouvoir partir en vacances. C'est beau, non? Donc ça nous a fait plaisir de faire ça, mais en même temps, on s'est dit, comme c'est le hasard, on aurait pu tomber sur des tas d'autres gens. Bien d'abord, réécoutez ce moment magique hier. Aurore ?
2: Oui, bonjour.
1: Vous avez bien envoyé Pop au 7-12-13 ?
2: Oui, il vient d'envoyer un SMS.
1: Qu'est-ce que tu fais, ma petite Aurore ?
2: Je suis assistante maternelle.
1: Aurore, si je t'annonçais qu'il y a un chèque de 10 000 euros qui t'attend, est-ce que tu serais content ?
2: Vous nous rendriez tellement heureux.
1: Est-ce que ça mettrait du beurre dans les épinards ?
2: Si vous saviez.
1: Aurore, tu es la gagnante des 10 000 euros du Triple Mix. Oh, je vais applaudir.
3: 10 000 euros !
2: Merci.
1: Qu'est-ce que tu vas faire des sous? C'est quoi la priorité avec?
2: Profiter de la vie, il faut profiter.
3: 10 000 euros!
1: C'était trop beau.
3: Mais
1: ça aurait pu se passer différemment. On aurait pu tomber sur quelqu'un que tu connais, Pietre. Ah, ça aurait été gênant, bon?
3: 10 000 euros!
1: Du Triple Mix en deux!
4: Bonjour, c'est Nathalie Danique, la cousine de Pietre. Je suis trop contente, même si bon, je dois lui reverser la moitié, mais je suis trop contente. Merci Coé, merci All 2.
1: Ça aurait été gênant. On aurait pu tomber sur un gars complètement blasé de gagner.
3: 10 000 euros
1: du Triple Mix en deux.
5: Ah, c'est moi que j'ai gagné, ouais, super, génial. Bon, comment on fait pour le chèque, au fait?
1: On va te faire le chèque de 10 000 euros.
5: Non, mais le mieux, c'est que vous me fassiez un virement. Par contre, traînez pas, parce que j'ai pas que ça à foutre. Hein. Oui, allez, salut, Europe 2, pop machin, je sais pas quoi.
1: Justement, on aurait pu tomber sur un type qu'on n'a pas du tout besoin.
3: 10 000 euros
1: du Triple Mix en deux.
6: Hi, this is Elon Musk. Il tombe bien, les 10 000 euros.
1: Qu'est-ce que tu vas faire des sous? C'est quoi la priorité avec?
6: Bah, j'étais un peu juste en ce moment pour finir mon fusée. Il me manque un boulon.
1: Alors, on aurait pu aussi tomber sur quelqu'un que tout le monde cherche. Et là, c'est plus gênant pour donner son adresse.
3: 10 000 euros
1: du Triple Mix en deux.
7: Oh putain, je les ai encore niqués. Ouais, c'est exact. C'est pour de... comment on fait pour le chèque? Parce que je suis emmerdé par rapport à l'adresse, tout ça. Là,
1: je pense qu'à la compta, ils vont avoir du mal à lâcher le chèque, mais je vais gérer.
7: Bah, ouais, voilà. Mais merci en tout cas, c'est énorme. Merci beaucoup. Oh putain, j'ai dit.
1: Et alors, on aurait pu aussi avoir des gens d'une autre radio.
8: Ah bon?
1: Bah, il aurait pu avoir des gens d'énergie qui auraient pu essayer de jouer.
3: 10 000 euros
1: du Triple Mix en deux.
9: Salut, c'est Manu du 6-9 d'énergie. Tellement content de prendre de l'argent à Europe 2. Bon, avec le nombre d'auditeurs que vous m'avez pris, c'est la moindre des choses, hein.
1: Ah oui, ça fait du bien.
9: Bon, allez, salut Koé. Ah, au fait, t'as oublié une photo dédicacée de Willy Denze. Je te la mets de côté, au cas où, hein. Bonjour Jean-Paul.
1: Ça aurait pu être notre comptable, Josiane.
3: 10 000 euros
1: du Triple Mix Europe 2.
10: Salut, c'est Josiane d'Europe 2.
1: T'es contente?
10: Pour une fois que c'est vous qui allez me faire un chèque.
1: Oui,
10: bah
1: oui.
10: Il est combien le montant?
1: 10 000 euros. Mais non. Non, mais c'est pour vous le chèque.
10: Ah ouais, je suis con moi. Des formations professionnelles.
1: Ah oui. Et on aurait pu aussi tomber sur quelqu'un qu'on n'avait pas vu venir. C'est notamment pour toi, mon petit Corentin.
8: Mm-hmm. Ah,
1: okay. Tu as été tiré au sort, tu es la gagnante des 10 000 euros du Triple Mix en deux.
11: Bonjour, c'est Christelle, j'ai gagné.
1: Ouais.
11: C'est super, je suis tellement content.
1: C'est génial, tu bosses où?
11: À l'URSSAF. D'ailleurs, tout le monde n'est pas à jour de votre équipe, il va falloir que...
1: Allô?
3: Ah, ça en a dit,
8: c'est pas plus mal.
1: Non, t'as arraché le câble comme ça.
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0: Lundi matin, il est bientôt 7h. Bonjour, c'est Europe 2. Et même les jours fériés, on se réveille avec Koé. Dans un instant, on aura les champions du monde de l'actu. On écoutera Taylor Swift aussi. 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On démarre très fort ce matin. Koé arrive après les infos. C'est maintenant, c'est sur Europe 2.
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0: 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Bonjour Cédric.
2: Salut Wallo, bonjour à tous. Et ce long week-end de la Pentecôte se termine comme il a commencé, sous le soleil. 18 départements du Nord-Ouest ainsi que Paris et sa petite couronne sont en vigilance jaune canicule ce lundi. Une première pour une fin mai après déjà une flopée de records de température hier. 31,8 degrés relevés notamment à Noirmoutier. Je reviens sur la météo dans deux minutes. Une chaleur évidemment inhabituelle à cette période de l'année, ce qui n'a pas démotivé certains et certaines à enfiler leurs chaussures de running. Résultat, une dizaine de personnes hospitalisées en urgence absolue hier à Maison-Alfort en région parisienne lors d'une course. Une personne est décédée lors d'une compétition dans le 20e arrondissement, victime d'un malaise cardiaque sans que le lien avec la chaleur soit avéré. Et en Gironde, deux personnes sont mortes noyées, emportées par des courants de Baïne. Et c'est donc sous une chaleur encore intense que vous serez peut-être amené à prendre le volant. Donc aujourd'hui, il y aura encore quelques perturbations sur la route, mais rien de méchant. Bison futé annonce seulement du orange dans le quart nord-ouest. C'est donc en direction de Paris que vous devrez vous armer de patience si vous prenez le volant dès la fin de matinée, notamment sur l'A1 depuis Lille, sur la 13 depuis la Normandie ainsi que sur la 10 entre Poitiers et la capitale. À Rennes, la découverte hier en fin d'après-midi d'un corps sans vie d'un garçon de 12 ans avec une serviette de bain mouillée nouée de façon très serrée autour du cou. L'intervention d'un tiers fait partie des hypothèses, a précisé le parquet de Rennes qui a ouvert une enquête pour meurtre sur mineur. À l'étranger, l'inquiétude continue de grandir autour de la propagation d'Ebola. 204 morts, plus de 900 cas suspects, quasiment uniquement en République démocratique du Congo. Mais plusieurs cas, dont un décès, ont été recensés en Ouganda. L'agence sanitaire de l'Union africaine estime que 10 pays d'Afrique centrale sont désormais considérés à risque. L'Ukraine massivement bombardée ce week-end. Une centaine de personnes ont été blessées à travers le pays. La Russie a visé de nombreux bâtiments, des musées, des habitations, en particulier dans la capitale, Kiev. 90 missiles et 600 drones lancés dans la nuit de samedi à dimanche, selon les autorités. Le tennis à Roland-Garros, c'est un début de tournoi très difficile pour les Français. 10 éliminations parmi les 12 tricolores qui ont fait leur entrée en lice. Ouais, c'est pas terrible. C'est déjà fini donc pour Fiona Ferro, Benjamin Bonzi, Kyrian Jacquet ou encore Arthur Gia, qui n'ont remporté d'ailleurs aucun set. Quentin Alice et Valentin Royer ont sauvé l'honneur des Français. Grosse déception pour Pierre-Hugues Herbert, qui s'est battu vraiment jusqu'au bout la nuit dernière face à l'Italien Lorenzo Sonego. Le joueur français qui est passé il y a quelques jours la semaine dernière, donc par les qualifications, s'est finalement donc incliné au terme de plus de 4 heures de combat contre l'Italien. Deuxième tour, la suite du premier tour donc aujourd'hui, hein, évidemment.
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2: De nouveaux records de chaleur à prévoir ce lundi. Il fera jusqu'à 36 degrés à Saumur et Périgueux, 35 à Caen, Valence et Mont-de-Marsan, 34 à Paris, 32 à Strasbourg et une trentaine de degrés sur les bords de la Méditerranée. 13 départements du Nord-Ouest sont passés cette nuit en vigilance jaune à canicule. Peut-être des coups de tonnerre cet après-midi dans la vallée du Rhône. Le thermomètre ne va pas redescendre en dessous de la barre des 20 degrés la nuit prochaine dans de nombreuses régions. Bonne matinée avec Koé sur Europe 2.

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1: Premier champion est un habitant de Praz-sur-Arly qui est
2: à la montagne, ça, non ?
1: En Haute-Savoie.
2: Ouais.
1: Il a un peu trop profité du verre de l'amitié qui était offert par la mairie après les commémorations du 8 mai. Tellement à l'aise et tellement imbibé qu'il s'est endormi sur un banc. Personnel est parti en le laissant se remettre et finalement la porte était normalement accessible de l'intérieur. Sauf que
2: au réveil,
1: il a appuyé sur le mauvais bouton, il a déclenché les secours, il a bloqué tout le système électrique. S'enfermant lui-même dans la mairie, il a fallu les pompiers, tous les élus pour le libérer. Ouais. À leur arrivée, il avait déféqué devant la porte.
3: Mais non.
1: Sans aucune explication.
3: C'est pas moi qui.
1: C'est bien arrosé.
3: Ouais. Pas moi qui ai fait caca.
1: Enfin, monsieur Dumont, il y a que vous. Bah, c'est pas moi qui ai fait caca.
3: Je suis pas encore rentré.
1: Enfin. On a les caméras de vous. On a les caméras, vous êtes agenouillés par terre. Enfin,
3: c'est pas moi. Je
1: le
3: sais pas moi.
1: Ils c'est pas moi. Remarquez sur la porte, il y avait écrit pousser. C'est en train.
2: C'est
1: vrai que quand t'as bu un coup au réveil, c'est mal interprété. Hein. Deuxième champion, un automobiliste californien qui a eu la belle idée d'installer. Alors, ça, c'est magique. Écoutez bien. D'installer une poupée gonflable sur son siège passager pour emprunter la voie réservée au
2: covoiturage.
1: Ah là, il y en a qui nous écoutent. Là, ça a démarré hein, à 7h du matin. Il y a les voies de covoiturage.
3: Ouais.
1: Il avait quasiment tout prévu. Le faux passager était affublé d'un sweat à capuche.
3: Ouais.
1: Il lui avait mis un chapeau. Il était affalé sur le siège comme un vrai passager endormi. La police autoroutière a rappelé quand même avec humour sur les réseaux sociaux que les passagers doivent être de vraies personnes. Et il a écrit « Pas vos projets de travaux manuels ». Parce qu'en fait, visiblement, sur les photos, ils arrivent à voir si c'est chaud ou pas.
2: Ouais,
1: on déconne. Mais tu sais que t'as pas le droit de conduire avec Maëva Guénam en passager.
3: Il y a plus de plastique
1: que de...
2: Ah oui, c'est pour ça.
1: Ça ne passe pas.
3: C'est chauffant à fond.
1: Non, dangereux. Et enfin, la dernière championne, c'est une fillette de 2 ans. J'ai demandé 2 fois à Pietre si c'était une vraie info. Il m'a confirmé que oui.
2: Ah oui.
1: Elle jouait dans son jardin quand un serpent l'a attaquée et lui a mordu la lèvre.
2: Oui.
1: La petite de 2 ans, vous savez ce qui s'est passé ?
4: Non.
1: Elle a réagi immédiatement. Elle a chopé le serpent, elle l'a mordu à son tour sans hésiter. Quand les voisins arrivent, ils ont découvert que l'animal était mort entre ses dents.
2: Oh, la warrior.
1: Elle a été transportée à l'hôpital et déclarée hors de danger. On sait donc maintenant en quoi Chuck Norris a été réincarné.
2: Petite fille de 2 ans.
1: On avait un doute.
3: Avec des dents de lait.
1: Le serpent a mordu la petite fille. Le serpent est mort.
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Taylor Swift sur Europe 2. Donc si vous envoyez Europe 2 par SMS au 7-12-13, vous gagnez votre iPhone 17e. C'est le tout dernier pour vous dans la popoche. Il est bientôt 7h10, vous êtes réveillés déjà à brancher sur Europe 2. Vous faites partie de la France qui bosse, qui se lève tôt et qui écoute Coé sur Europe 2. On découvre dans 3 minutes le métier de Marilyn, qui est déjà comme vous, debout, en ce lundi 25 mai. Mais d'abord, on écoute Alex Warren sur Europe 2.

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1: La France qui bosse et qui se lève tôt, elle s'appelle Marilyn, elle est concierge. Et c'est là où nous avons un souci sur le mot concierge, puisqu'il y a plein de gens qui sont différents concierges. Ça va, petite Marilyn ?
2: Oui, ça va très bien, vous tous.
1: Alors, tu es concierge en quoi ?
2: Eh bien, alors, c'est dans les immeubles. C'est pas du tout la conciergerie qui pourrait être dans les hôtels.
1: Bien de la chance. Ah, bien de la chance, Pietre. Ça veut dire qu'il est passé à ça d'être hors sujet. Complet. Ça se passe... Il est où ton immeuble ? Dans quel coin ?
2: Eh bien, alors, moi, je suis en Alsace.
1: D'accord.
2: Donc, je travaille près d'Haguenau. Mais la ville, c'est Gundershofen.
1: Gundershofen.
3: Ça écrit un peu courrier.
1: Bienvenue à Gundershofen. J'adore. C'est joli, Gundershofen.
2: Ouais, je savais que ça vous plairait. Oui, bah, écoute, c'est sympa. C'est une petite ville bien sympathique. Il fait bon vivre.
1: Bon, Marilyn, c'est un petit immeuble, un gros immeuble ?
2: Eh bien, alors, j'en ai plusieurs.
1: Ah, ouais.
2: Alors, j'ai des grands, j'ai des 8 étages, j'ai des 3 étages, je me promène toute la journée en fait.
1: Allez donc, très bien. Voici les questions pour voir si tu t'y connais vraiment. À qui le concierge peut, parfois dans certains immeubles, distribuer le courrier directement à l'appartement, aux personnes âgées ou handicapées, aux locataires qui laissent des étrennes généreuses en fin d'année, ou à personne, parce que t'as pas que ça à foutre.
2: Eh ben, je vais dire que c'est la troisième.
3: C'est quoi la réponse à laquelle on s'attendait ?
1: On s'attendait pas à ça, mais je la valide. Voilà. Je la valide. Voilà. Qu'est-ce qu'une copro ? Une copro, c'est une colonie de proctologues en vacances. Les jolies copros. C'est une petite caméra qui nous a privé de Schumacher.
3: La copro.
1: Elle était sur le casque. Ou c'est une organisation d'un immeuble bâti dont la propriété est répartie par l'eau.
2: J'ai envie de dire la première, mais je vais dire la troisième.
1: Bonne réponse. Que faire quand un locataire met ses déchets dans la mauvaise poubelle ? Chier dans un boîte aux lettres, réponse A. Le dénoncer au syndic, réponse B. Ouais. Ou remettre le sac dans la bonne poubelle et avertir le locataire de son erreur.
2: Bah, j'ai envie de dire les trois, mais bon, c'est plutôt la 2 ou la 3. En fait, d'abord, on essaie quand même un petit peu de négocier.
4: Et tu termines par là.
1: Bien sûr. Et si vraiment il veut rien savoir, bon, bah, c'est caca dans la boîte aux lettres. Bravo, ma petite Marilyn. T'as des enfants, t'as un chéri, raconte-moi un peu.
2: Alors, j'ai pas d'enfants, mais j'ai adopté un chéri avec son petit chat.
1: D'accord, comment il s'appelle le chéri ?
2: Il s'appelle Martial.
1: Et le chat ?
2: Et le chat s'appelle Prune.
1: C'est un chat comment ? À quoi il ressemble, le chat ?
2: Ah, bah alors c'est une tricolore, elle est canon.
3: Elle est bleu, blanc, rouge.
2: Tricolore.
1: Mais genre chat de gouttière, chat de race.
2: Oh non, c'est un bon chat de gouttière. Elle vient de la ferme, pour être plus précis.
1: Ah, comme ma grisouille. Ma grisouille,
2: voilà.
1: quand ma chérie est allée chercher grisouille, elle était mal en point dans le fin fond d'une ferme et tout.
3: Elle est toujours mal en point.
1: Physiquement, elle n'est pas design, mais elle est mieux en point. Elle est plus heureuse. Je te fais un gros bisou en tout cas. Je t'embrasse, Marilyn.
2: Bonne journée. Aussi, je souhaite une bonne journée à tout le monde.
1: T'es à d'abord, à très vite. Et bisous à
2: Gundershofen.
1: Gundershofen.
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1: Voici la compile de Roland Garros qui n'a pas officiellement démarré, mais pour l'instant ce sont
2: les qualifs.
1: Ouais. Les qualifs. Donc le championnat lui-même n'a pas encore démarré. D'abord la chanson des gagnants, Alcaraz, Sinner, Alcaraz, Sinner, Alcaraz.
2: C'est vrai, c'est chiant.
1: La chanson du public pour les balles.
3: À gauche. À droite.
2: Un peu plus rapide.
1: Ah ouais, ça va un peu plus vite. La chanson du public pendant un match de Benoît Paire.
3: À gauche.
4: La chatte, qui a.
1: La chanson de celui qui a eu des invites, mais qui s'en fout.
5: On s'en fout, on n'y va pas. On a qu'à se cacher sous le bras.
2: Ça, il y en a aussi.
6: Sébastien. Ah bon, je l'ai dit.
1: La chanson des travailleurs, fans de tennis.
7: On va plus au bouillon.
1: Ah non, faut regarder le résultat. La chanson du type qui lance un hop hop hop hop hop hop hop hop, mais que personne ne suit.
8: L'enfer.
1: Je me sens si seul. La chanson de l'arbitre de ligne au filet.
9: Et j'ai crié. Crié.
7: Faute.
10: Pour qu'il reprenne.
9: Et j'ai pleuré.
10: Quand j'ai pris la balle dans la gueule.
1: La chanson des Français à Roland Garros.
11: Ainsi font, font les petites marionnettes. Ainsi font,
1: qu'est-ce qu'ils font?
11: Petit tour et puis sort.
1: Voilà.
2: C'est trois normalement. Ouais, oui, ça marchait pas.
1: Vous faites pas chier à payer le parking, les gars. Hein. Ils n'auront pas le temps de passer la voiture. Vous inquiétez pas.
6: Déjà, hier, 7 Français, il n'y en a plus que 2.
2: Ah, il n'y en a plus que 2.
1: La chanson de la vitrine à trophée de la Fédération française de tennis.
12: C'est vite là.
1: Et la chanson excuse des tennisman français. Et non.
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0: Salut, c'est Europe 2. Dans un instant, Koé et son équipe nous feront découvrir le son des réseaux du jour. On écoutera Bruno Mars aussi avec I Just Might. Et avant de partir au boulot, il est 7h30, c'est les infos. Qu'est-ce qu'on a dans l'actu aujourd'hui? Réponse avec Cédric Lecor. Salut Cédric.
1: Salut, salut à tous. Des records de chaleur dans l'actu, hein. Des records de chaleur battus hier un peu partout en France. 33,8 degrés à Bergerac, 31,4 degrés à Charleville-Mézières et même 29,8 du côté de Brest. Il fera encore très chaud ce lundi, même encore plus chaud. Météo France vient même d'étendre à 18 départements du quart nord-ouest, dont Paris, la vigilance jaune canicule météo plus complète à la fin de ce flash. Et forcément, avec cette chaleur, les plages, les piscines, les parcs ont fait le plein hier. Vous êtes de plus en plus nombreux, nombreuses à ne pas penser à la crème solaire. C'est le résultat d'une étude de la Fédération de la Beauté. 29% des sondés ont répondu ne pas se protéger dans les situations les plus exposées. L'occasion de rappeler que 9 cancers de la peau sur 10 sont causés par une exposition excessive. La chaleur qui a causé de nombreuses hospitalisations hier, notamment en région parisienne, où 10 coureurs qui participaient à une compétition à Maisons-Alfort ont été hospitalisés en urgence absolue. Une personne est décédé lors d'une course dans le 20e arrondissement de Paris, victime d'un malaise cardiaque sans que le lien avec la chaleur soit avéré. Et en Gironde, 2 personnes sont mortes noyées, emportées par des courants de baïnes. Les autorités appellent à la grande prudence alors que les plages vont encore faire le plein ce lundi. Un lundi de Pentecôte donc, qui n'est pas férié pour tout le monde, devenu un jour de solidarité envers les personnes âgées. Ce qui est sûr, c'est qu'il y aura encore beaucoup de monde sur la route. Des retours bison futé à colorier tout le quart nord-ouest en orange. Attendez-vous à de forts ralentissements dès la fin de matinée sur les autoroutes qui mène à Paris, particulièrement la 10, la 1 depuis Lille et aussi la 13 depuis la Normandie. Des difficultés aussi sur la 7 entre Orange et Lyon en milieu d'après-midi. Dans l'actu également, l'ouverture d'une enquête pour meurtre sur mineur à Rennes après la découverte hier après-midi du corps sans vie d'un garçon de 12 ans. La victime avait une serviette de bain mouillée nouée de façon très serrée autour de son cou. L'intervention d'un tiers fait partie des hypothèses, a précisé le parquet de Rennes. En Afrique, l'épidémie d'Ebola poursuit sa propagation et cela inquiète de plus en plus les autorités. 5 cas, dont un décès, ont été recensés en Ouganda, pays voisin de la République démocratique du Congo, épicentre de l'épidémie. Il y a déjà plus de 200 morts, plus de 900 cas suspects. L'agence sanitaire de l'Union africaine estime que 10 pays d'Afrique centrale sont désormais considérés à risque et il n'existe aucun vaccin ni traitement pour l'instant contre ce variant du virus. Et puis le tennis, et c'est l'hécatombe à Roland-Garros. 10 Français déjà éliminés dès le premier tour sur les 12 qui ont fait leur entrée en lice hier. C'est passé pour Quentin Alice et pour Valentin Royer suite du premier tour, donc ce lundi.
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1: Et la chaleur va encore s'intensifier. Ce lundi, il fera jusqu'à 36 degrés à Angers et Bordeaux, 35 à Rouen et Lyon, 34 à Paris, 33 à Metz. 18 départements du Nord-Ouest ainsi que Paris et sa petite couronne sont passés cette nuit en vigilance jaune à canicule. Les nuages se feront très rares. Il fera encore plus chaud demain. La nuit sera d'ailleurs très lourde. Le thermomètre ne va pas redescendre en dessous de la barre des 20 degrés dans de nombreuses régions. Bonne matinée avec Koé sur Europe 2.

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1: Des nouvelles de cette dame qui fait les mariages et les
2: anniversaires,
1: vous vous souvenez?
3: Avec son frère Elvis Pousselet.
1: Ah oui. Cela
4: qui veut faire des décos, ben, oui. Tu m'appelles, j'organise cela. Les anniversaires, j'organise les mariages. Alors tout l'été, là, je suis...
1: Ouais, merci, merci.
4: Ah, c'est ça, mon métier.
1: Merci, madame, merci, merci. Alors, ça marchait pas trop pour elle. Non. Du coup, elle a changé de domaine. Elle fait des roses en papier pour différents événements.
3: Ah, ouais.
4: Voilà, mes abonnés. J'ai changé de métier maintenant. Ah. Alors, je fais des petites roses comme ça, vous voyez.
3: Ouais.
4: C'est moi qui les fais à la messe, artisanale. Voilà, celui qui n'en veut, je pense à vous, mes abonnés.
1: Celui qui n'en veut.
4: Alors, je vais être sous la foire de Neuilly-le-Pompierre, le 6 et le 17. Alors, venez nombreux, vous emporterez des souvenirs. On vous attend. Allez, à bientôt.
1: Ah, oui, cela qui n'en veut. Bah alors, oui, à la foire de j'ai oublié où. Et un artisan. Alors, un artisan, il fait un métier comment? Il fait un métier
4: artisanal.
3: Artisanal.
1: Puis, dans une seconde vidéo, elle explique qu'elle a déjà eu une commande. Ah, c'est oui. Génial. Mais qui a fait cette commande?
4: C'est pour une dame qui travaille à la mairie d'Herblay. Elle s'appelle Cassie. Et puis elle nous a demandé de faire une dédicace dans le 91 chez ma sœur, qui est de là-bas, de Paris. Alors c'est pour ça qu'on vous fait un petit coucou, les filles. Et bon travail.
1: Voilà.
4: Et à bientôt.
1: Voilà.
3: Oh, mais Herblay, c'est pas dans le 91, c'est dans le 95.
1: 95, oui. Elle habite où? Elle travaille où? Elle travaille
4: à la mairie.
3: À la mairie.
1: Allez, attention, test de rapidité, ouais. C'est parti. Pour aller récupérer la carte d'identité, c'est où?
4: À la mairie.
1: Pour aller voter, on va voter où?
4: À la mairie.
1: Pour les demandes particulières concernant la commune ou la ville, faut aller où?
4: À la mairie.
1: Pour se marier, on doit aller où?
4: À la mairie.
1: Où bossent les gens qui commencent tard et qui finissent tôt?
4: À la mairie.
1: Où est-ce qu'il y a une pause café à 10h, 10h15 et 10h30?
4: À la mairie.
1: Très bien.
3: Oui.
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un café, un coé. Et c'est parti pour une bonne journée. Vous écoutez Europe 2 dans 3 minutes. On se connecte à la Villa des Animateurs. Patrick Sébastien passera nous faire un coucou chez Coé sur Europe 2 après Bruno Mars. Ça, c'est le genre de morceau qui te met de bonne humeur le matin, qui te donne le sourire. Ça plus Coé. On est au top sur Europe 2.

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1: À la télévision, il y avait La Croisière.
2: Je crois qu'il est drôle ce film, je me souviens.
1: Ouais. Alors je confonds
3: c'est
1: toujours
3: c'est avec Marie-Lou Berry et tout. Non, c'est celui-là.
4: C'est pas avec Dubosc. Non, c'est pas ça.
1: Non, alors il y en a deux. Il y avait La Croisière avec Marie-Lou Berry et il y en a une autre avec Franck Dubosc et Gérard Darmon.
2: Ouais. Et là, c'est avec Charlotte de Turckheim et Antoine Duléry.
1: Et bien, celui-là, je ne l'ai pas vu.
3: C'est le troisième.
5: C'est un troisième.
1: Je ne l'ai pas vu. Il y a dû avoir des prix sur les tournages sur les bateaux. À un moment donné.
4: C'est une série, non
1: Non, c'est un film.
3: C'est un film. Et puis, c'est pas trop d'actu, les croisières, en ce moment, mais.

0: C'est l'histoire de Français qui toussent. Il n'y a personne qui les veut. C'est une croisière de 2011, déjà, effectivement. C'est une comédie, pardon, de 2011. Alors, est-ce que les personnalités de la villa ont déjà fait des croisières?
1: On va leur demander. Pour commencer, on a Jean-Baptiste Guégan, le sosie vocal de Johnny. J'oublie, pardon.
2: C'est pas le sosie vocal de Johnny, mais bien à Johnny.
3: Ok.
2: Personnalité préférée des Bretons derrière les bars de la rue de la Soif de Rennes.
3: Évidemment.
2: Et la galette saucisse. Je vous entends parler de croisière parce que ça tombe bien.
1: Pourquoi ?
2: Après avoir gagné un petit peu d'argent avec ma tournée des élites, j'avais invité mes danseuses en croisière.
3: Ah bon ?
2: Ça va les filles ?
4: Pirates !
3: Ah, elles sont là.
0: C'est les danseuses.
2: J'étais un petit peu leur pirate sexy.
4: Pirates !
2: Attendez, je me cache un œil.
1: Et la croisière s'était bien passée alors?
2: C'est-à-dire on a eu quelques soucis. Je vais vous le faire en chanson.
1: D'accord.
3: Okay.
2: On devait faire une croisière direction Pornic. Cette croisière tombait vraiment à pic.
0: Ouais, c'est pas mal, hein.
2: Sauf que le bateau n'est jamais venu.
3: Ah
2: mince. On m'a pas remboursé, je l'ai eu dans le cul.
3: Heureusement,
2: il y avait les filles.
1: Elles étaient là pour vous remonter le moral.
2: C'est-à-dire qu'elles sont toujours là pour me consoler parce que, comme on dit en Bretagne, ouvrez les guillemets, deux points. Ou deux points, ouvrez les guillemets.
3: Oui, c'est mieux.
2: Ouvrez les deux points, faites les guillemets.
1: D'accord.
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3: Vous ne connaissez pas le proverbe.
1: Non. Merci Jean-Baptiste Guégan d'avoir été avec nous et on va finir avec Patrick Sébastien.
5: Le plus fort, c'est Raymond.
6: Il fait quoi?
5: Qui fait l'hélicoptère avec sa bouquette. Le plus fort, c'est Raymond.
3: Ça va, mon petit Soas, comment il va?
1: Putain,
3: on parle de croisière. Ça me rappelle un petit week-end sur le Titanic. Que j'ai fait. C'est comme le Titanic avec Rose et Jack, sauf que là, tu vois, il y avait plus et Jack que Rose.
0: Non.
3: Et Jack, t'as compris?
0: Je
3: voulais passer les détails.
1: Oui, Patrick, bon, pas de détails, ça sera bien.
3: Faut faire gaffe en croisière. Parce que là, j'ai vu le virus sur le bateau, putain, c'est terrible.
7: Le hantavirus.
3: Le danton virus. Tu connais ou pas?
7: Non.
3: C'est quand t'es sur un bateau, une croisière, et quelqu'un te demande, on va où? Tu réponds dans ton cul. Tu connais pas?
7: Non.
3: C'est énorme, c'est un réflexe. Danton virus, c'est le réflexe que t'as tout le temps, tiens. Tu l'as mis où? T'as mis où tes lunettes, Pierre?
7: Dans ton cul.
0: Ça, je l'ai chopé.
3: J'avais même eu l'idée de faire le plus grand cabaret sur un navire de croisière.
1: Et il y aurait eu quoi comme numéro sur ce bateau de croisière?
3: En 2004, je voulais recevoir les frères siamois du Cantal. Mmh. Ils s'allongeaient sur la scène et se transformaient en parcours de mini-golf.
7: C'est
3: comment?
7: C'est chaud, ça, quand même.
3: Tu vises le huc et tu vois si la balle elle sort par la bouche, de droite ou de gauche, tu vois, c'est énorme. T'as l'image? Et puis souviens-toi, 2008, on reçoit le trompettiste Ibrahim Malouf. Il voulait nous jouer de la chanson de mariage et vu qu'on voulait pas, les équipes avaient foutu des pots de Babybel dans sa trompette pour le boucher. Écoutez le résultat. Putain, c'est énorme. C'est à gerber. C'est incroyable. Bisous les culs. Bonne journée.
7: Bisous Patrick.
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1: J'ai une très bonne nouvelle pour les 8 Français sur 10 qui boivent du café. 8 Français sur 10.
2: Ouais.
1: C'est beaucoup. J'ai une très bonne nouvelle.
2: Allez, vas-y.
1: Très bonne nouvelle.
3: Allez,
2: Vous allez mourir.
1: Très bonne nouvelle. Non. La science, souvent, elle est de leur côté. Vous avez remarqué ? On dit que c'est pas si mauvais que ça de boire du café, c'est un anti-cancer, etc. Ce qui est vrai. Hein.
3: Ah, je ne savais pas ça.
1: Si, bah, en fait, ils se sont rendus compte que. Ils ont fait des études, parce qu'ils se sont rendus compte qu'à Cuba, il y avait beaucoup de gens qui étaient centenaires. Ils ont essayé de savoir pourquoi, parce que quand même, c'est un pays très pauvre où ils ont du mal à s'alimenter. Donc, ils se sont dit, quand même, très étrange qu'il y ait beaucoup de centenaires à Cuba. Et bien, ils se sont rendus compte qu'en fait, c'est parce qu'il y avait le combo, ce qui est bizarre, mais. Pas de produits industriels.
2: Oui, oui. Bah
1: même s'ils mangeaient très peu, ils mangeaient des produits, en tout cas,
2: non transformés.
1: Voilà, et non transformés, merci beaucoup. Cigares et pas cigarettes. C'est-à-dire qu'en fait, pas de trucs rajoutés, etc. Je ne dis pas que le cigare est bon pour la santé.
2: Non,
1: je dis juste que ce qu'ils fumaient, en tout cas, n'était pas industrialisé. C'est des feuilles de tabac et café où ils en buvaient beaucoup. Et c'est de là où ils ont commencé à mener l'étude spécialisée sur le café. Donc, je continue.
4: Donc, pour être centenaire, il faut faire les 3 C, quoi. Café, cigare, caca.
1: Et café, oui, bien sûr. Les chercheurs de l'université de Coimbra, Portugal. De Coimbra.
2: Voilà, on s'en fout.
1: Voilà, au Portugal. On conclut que boire 3 tasses à café de café par jour permettrait d'allonger l'espérance de vie de 2 ans en moyenne.
2: Je suis pile dedans.
1: Les chercheurs nuancent leurs résultats disant que les effets varient selon les types de café.
2: Ah.
1: Voilà. L'âge et le profil de santé de chacun. Mais c'est probablement. Voilà.
5: En fait, ça dépend quoi.
1: Ça peut rallonger, mais ça dépend, peut-être pas. Donc, on est en train de me dire que les scientifiques ont fait une étude où ils te disent que le café, c'est bon, mais ça dépend de ton profil.
2: Ouais.
1: Parce que ça peut être mauvais.
5: Et ça dépend quel café.
1: Voilà, ça dépend quel café. D'accord.
2: Et ça, on n'a pas la réponse.
1: Vous foutez de ma gueule au Portugal comment ça se passe? C'est-à-dire, vous venez de faire une étude qui a pris toute une université pour dire que c'est bon, mais ça dépend.
2: C'est bon, mais ça dépend.
4: Pour toi, c'est pas très chaud.
2: Toi, c'est allongé. Toi, c'est de longué.
1: Ah, bah, en tout cas, je vous dirais que ce que je bois, moi, je vais dépasser Michel Drucker. C'est moi qui vous le dis.
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1: Bonjour, il est 8h01 sur Europe 2, nous sommes lundi matin, que vous soyez en jour férié ou en jour de solidarité, on se réveille avec Coé. Avant 8h15, Emmanuel Macron passera dans l'émission, on aura tout ce qu'il faut pour briller la machine à café aussi, mais d'abord, on s'informe.
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1: L'actu de ce 25 mai, c'est avec Cédric Lecor. Salut Cédric.
9: Salut Wallo, bonjour à tous. Et ce long week-end de la Pentecôte se termine comme il a commencé, sous le soleil et la chaleur. 18 départements du Nord-Ouest, ainsi que Paris et sa petite couronne, sont en vigilance jaune canicule. Une première pour une fin mai, après déjà une flopée de records de températures battues hier. 31,8 degrés relevés, notamment à Noirmoutier. Je reviens sur la météo dans deux minutes. Une chaleur évidemment inhabituelle à cette période de l'année, ce qui n'a pas démotivé certains et certaines à enfiler leurs chaussures de running. Résultat, une dizaine de personnes hospitalisées en urgence absolue hier à Maison-Alfort en région parisienne lors d'une course. Une personne est décédée lors d'une compétition dans le 20e arrondissement, victime d'un malaise cardiaque sans que le lien avec la chaleur soit avéré. Et en Gironde, deux personnes sont mortes emportées par des courants de Baïne. Et près de Melun, un adolescent de 17 ans s'est accidentellement noyé samedi dans la Seine dans une zone interdite à la baignade. Et c'est donc sous une chaleur encore intense que vous serez peut-être amené à prendre le volant. Il y aura encore quelques perturbations sur la route, mais rien de méchant. Bison futé annonce seulement du orange dans le quart nord-ouest. C'est donc en direction de Paris que vous devrez vous armer de patience. Si vous prenez la voiture dès la fin de matinée, notamment sur la 1, depuis Lille, sur la 13, depuis la Normandie, ainsi que sur la 10 entre Poitiers et la capitale. À Rennes, la découverte hier en fin d'après-midi du corps sans vie d'un garçon de 12 ans avec une serviette de bain mouillée nouée de façon très serrée autour de son cou. L'intervention d'un tiers fait partie des hypothèse a précisé le parquet de Rennes qui a ouvert une enquête pour meurtre sur mineur. Dans l'actu également, 15 personnes ont été mises en examen après les violences impliquant des supporters niçois jeudi dernier à Paris. 7 personnes avaient été blessées lors de cette rixe, dont 3 en urgence absolue. À l'étranger, l'inquiétude continue de grandir autour de la propagation d'Ebola. 204 morts, plus de 900 cas suspects quasiment uniquement en République démocratique du Congo. Mais plusieurs cas, dont un décès, ont été recensés en Ouganda. L'agence sanitaire de l'Union africaine estime que 10 pays d'Afrique centrale sont désormais considérés à risque. L'Ukraine, massivement bombardée ce week-end, une centaine de personnes ont été blessées à travers le pays. La Russie a visé de nombreux bâtiments, des musées, des habitations, en particulier dans la capitale, Kiev. 90 missiles et 600 drones lancés dans la nuit de samedi à dimanche, selon les autorités. Et puis le tennis à Roland-Garros, c'est un début de tournoi très difficile pour les Français. 10 éliminations parmi les 12 tricolores qui ont fait leur entrée en lice hier. C'est fini notamment pour Fiona Ferro, pour Kylian Jacquet ou encore Arthur Géa. Quentin Alice et Valentin Royer ont sauvé l'honneur des Français. Grosse déception pour Pierre-Hugues Herbert qui s'est battu jusqu'au bout de la nuit face à l'Italien Lorenzo Sonego. Il a finalement perdu.
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9: De nouveaux records de chaleur à prévoir ce lundi. Il fera jusqu'à 36 degrés à Saumur et Périgueux, 35 à Caen, Valence et Mont-de-Marsan, 34 à Paris, 32 à Strasbourg et une trentaine de degrés sur les bords de la Méditerranée. 18 départements du Nord-Ouest ainsi que Paris et sa petite couronne sont passés cette nuit en vigilance jaune à canicule. Et attention, des coups de tonnerre sont à prévoir cet après-midi dans la vallée du Rhône et du côté du Massif central. Bonne matinée avec Coé sur Europe 2.

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1: Les autorités sanitaires françaises, moins drôle ça, demandent aux passagers de deux vols du 25 avril 2026 qu'ont fait Sainte-Hélène-Johannesburg de se signaler sans délai parce qu'elles doivent rester en quarantaine à domicile. Allez, bim, parce qu'à cause du leur risque d'infection sous trois jours.
2: Ouais, mais Johannesburg-Amsterdam, ça veut dire que ça y est, c'est en Europe.
1: Alors, je voudrais avoir une pensée pour le type qui avait acheté une palette de masques FFP2 à la fin du Covid et qui se disait « qu'est-ce que je vais faire de cette merde ?» Ben voilà mon grand, bientôt t'es riche, tu seras le premier à pouvoir la rendre.
3: Arrête.
1: Je voudrais également avoir une pensée pour tous les myopes, presbytes et astigmates qui vont revoir à nouveau de la buée sur leurs lunettes. Tu sais qu'il y avait le masque et les lunettes.
2: C'est insupportable.
1: Je voudrais aussi avoir une pensée pour ce paquet de rouleaux de PQ déchirés qui traînent au fond d'un supermarché depuis des mois dont personne ne veut. Dans une semaine, tu seras une star. Les gens se battront pour te reprendre puisqu'ils penseront au confinement. Tant qu'on est dans les pensées, je veux avoir une pensée pour cet étudiant qui vient d'aménager un appartement de 10 mètres carrés à Paris, à 900 km de ses parents, qui est en train de se dire « ah non, hein ! Ah non, hein !
2: Ah non, pas maintenant !
1: Ah non, je vais pas rester dans mon 10 mètres carrés !» Et enfin, une pensée pour tous les chiens qui vont aller se promener 10 fois par jour, même s'ils n'ont plus envie de faire caca. Parce que leur maître, ils crieront sur le petit papier qu'il aille faire caca. Ouais. Voilà, ça y est. Alors, est-ce que ça va revenir ou pas? On ne sait pas. Moi, ce qui me rend dingue dans cette info, vous voulez ce que je vous dise? Vous voulez que je vous dise ce que c'est? C'est qu'il y a une info qui est passée pour les gens qui ont fait Sainte-Hélène-Johannesburg en avion. Alors, déjà, les gens qui se vont à Sainte-Hélène, à part, il n'y a que Napoléon qui est allé en exil. Je ne vois pas ce que tu peux aller foutre à Sainte-Hélène. Mais bon, pas grave.
2: Allez voir les oiseaux, je crois.
1: Ils font Sainte-Hélène-Johannesburg en avion. Tu vas quand même pas me faire croire que la liste d'avions, ils ont pas ton adresse. Il y a ton nom, il y a ton passeport, t'as passé la frontière. Tu dois 20 euros aux impôts, non seulement ils te retrouvent, ils ont ton adresse, ils t'envoient un recommandé, mais ils trouvent même ta banque pour te bloquer ton compte.
2: Mais ça, c'est si t'es chez toi, mais si t'es toujours en voyage ou en machin, les mecs, ils savent pas où t'es, quoi. Non, si ça marche que si t'es chez toi.
4: Ils ont ton hôtel, ils peuvent tout trouver.
1: Ils savent exactement en théorie où tu es, pardon. Donc voilà, tout le monde va parler de l'antivirus aujourd'hui. 80% des gens ce matin vont en parler à la machine à café. C'est le moment de se remettre sur les mots à la mode. Le cluster, qu'est-ce que le cluster?
2: C'est les céréales, ça.
5: Oui.
3: Un groupe de fans de François Cluzet.
1: Non, c'est pas les céréales.
5: C'est pas les céréales.
2: C'était pas les céréales, les clusters.
5: Ah, avec les noisettes.
2: Si, ouais.
5: Avec ça le s'appelle
2: cluster. Ouais, je crois que ça s'appelait les clusters.
1: Étant changé, je suis pas sûr.
2: Je suis pas sûr.
1: C'est quand il y a 3 cas confirmés, voilà, c'est un cluster. Qu'est-ce qu'un pathogène?
2: Ah, ça, je sais. C'était le réalisateur de Dorothée.
1: Alors, c'est ça le cluster?
5: Cluster, oui, c'était les céréales.
1: Bon, bah, je te valide les céréales. Okay. Le pathogène, non, c'était pas Tlogen.
5: C'est pas Tlogen.
4: Pour moi, c'est quand t'arrives pas à te lever tôt le matin.
1: Non,
3: c'est un animateur sur RFM aussi.
1: Quoi?
3: Pathogénie? Non,
1: pas pathogénie. Non. C'est des toxines susceptibles de provoquer une maladie infectieuse chez l'homme et enfant. Un ARN simple brun, c'est quoi?
2: C'est quand dans le nord, t'es dans la merde. Ça veut dire.
3: Ah oui, dans le brun.
2: Le brun, c'est ça, non?
3: Oui.
1: Bon, allez.
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1: 16% des Français ont utilisé l'IA pour voter aux élections municipales. C'est une étude qui a été faite. C'est assez inquiétant parce que ça veut dire qu'ils ont... Il y a des gens aujourd'hui, même peut-être vous qui nous écoutez, vous vous en rendez peut-être pas compte, mais l'IA a remplacé Google. Oui, c'est-à-dire que vous ne vous servez plus de Google, vous vous servez de ChatGPT, de Claude, de qui vous voulez.
2: Oui, mais pour des recherches, des choses que tu ne sais pas. Mais là, on va dire, c'est tes idées.
1: Alors, ça veut dire que pour l'instant, c'est 16%. Ça veut dire qu'en 2027, ce sera obligatoirement encore plus. Oui. Donc, ça veut dire que, imaginez si l'IA que vous utilisez est manipulée, je ne veux pas être... par des gens qui ont décidé de vous amener dans une direction plus qu'une autre... Ça peut être compliqué parce que
3: ouais, c'est bien sûr. Ça veut dire que les IA n'ont pas toutes la même réponse.
1: Ça, surtout que si tu suis ton IA, si tu lui poses la question, c'est que tu as plus ou moins envie qu'elle t'aide et envie de la suivre.
4: Tu sollicites plus ton cerveau en fait.
1: C'est ça. On va appeler le président de la République. Appelez-moi Manu, voir ce qu'il en pense là. Réglez le problème là.
5: Vous êtes en communication avec le standard de la présidence de la République française.
6: Ici, tu peux reprendre du PQ aussi, s'il te plaît, chérie. Il n'y en a plus dans la chambre du haut.
1: On vous entend.
6: Ce matin, je me suis essuyé avec une lingette de Sanitol. Ça picote la rondelle. Oui, allô.
1: Oui, bonjour Monsieur le Président, c'est Coé, on était en direct là sur Europe 2 là.
6: Vous n'avez rien entendu, hein?
1: Non. Vous avez décroché avant Monsieur Macron, donc on a entendu.
6: Bonjour, c'est pas Macron.
1: Ah bon?
6: C'est Jean-Marie Bigard, ma couillasse. Non, j'ai pas l'imitation.
1: Non.
6: Bon, qu'est-ce que vous amène de beau là?
1: Non, c'est pas grave, vous m'avez oublié pour le Sanitol. On voulait avoir votre avis sur le chiffre qui vient de sortir. 16% des Français ont utilisé l'IA pour voter aux dernières élections. Vous en pensez quoi, Monsieur le Président?
6: Eh bien, on va droit vers une bonne génération de gros débiles.
1: Ouais.
6: Voilà. Vous voulez que je vous dise quoi de plus? Si l'intelligence artificielle remplace nos pensées, demain, ChatGPT prévient Brigitte que je veux me taper l'actrice iranienne.
1: Oh,
6: on est à l'antenne.
1: Oui.
6: C'est une blague, évidemment. Je rigolais, c'est une boutade.
1: Bien sûr, évidemment. On espère qu'elle n'a pas entendu, surtout.
6: Non, ne vous inquiétez pas. Tant qu'elle n'a pas ses sonotones, je ne risque rien. Non, mais pour en revenir au sujet...
1: Oui.
6: L'intelligence artificielle va rendre nos enfants complètement teubés.
1: Mais oui.
6: Déjà qu'ils mettaient le lait avant les céréales. Alors là, on n'est pas sortis de l'auberge.
1: Mais je sais bien. Vous pensez vraiment qu'ils ne sauront plus rien faire, les enfants, sans l'IA?
6: Mais bien sûr. Pour déclarer leurs impôts, ils vont demander à l'intelligence artificielle de finir par cocher exploitant agricole alors qu'ils vivent dans un studio à Créteil avec un cactus mort.
1: Ouais.
6: Ça va être terrible. Faire des pâtes.
1: Ouais.
6: Tiens, dis-moi, ChatGPT, combien d'eau pour les coquillettes?
1: C'est sûr.
6: Résultat, ils vont cuire leurs pâtes dans... de l'eau volvique tiède. Mais c'est terrible.
1: Ouais, je sais. Pas en abuser non plus, Monsieur le Président, bien sûr.
6: Oh là, mais c'est pas possible, vous êtes saoulant. Vous êtes toujours en désaccord avec moi et c'est terrible.
1: Non,
6: Tiens, 1-0 pour Paris, but de Dembélé. Non, mais sans déconner, dans 10 ans, vos petits-enfants, ils demanderont à ChatGPT comment applaudir dans le bon sens. Et ça, c'est que le début. Allez, vous m'avez saoulé, je vais raccrocher. Ah, ça, c'est la passe de Désiré Doué. Allez, bonne journée sur Europe 2.
1: Faut arrêter.
6: Bon radio.
1: Oui, mais bon.
2: Doucement quand même.
1: Vous êtes à l'antenne quand même, à un moment donné.
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2: On l'apprend, Elon Musk va devenir le premier homme à valoir, écoutez bien, vous n'êtes pas prêts, 1000 milliards de dollars après l'introduction en bourse de SpaceX, là, qui va arriver en bourse. 1000 milliards de dollars. Alors déjà, 1 milliard de dollars...
3: Ça fait 9-0.
2: C'est colossal. Hein. Une personne milliardaire, c'est déjà une très belle réussite. C'est incroyable. 1000 milliards.
4: Ça fait 9-0, t'as dit ?
3: 1 milliard, c'est 9-0.
2: C'est quand même le seul gars
3: 12.
2: Qui ne peut pas consulter son compte en banque sur un iPhone. Les mecs lui donnent un iPad, version grande, ils disent, sinon vous verrez pas tout.
4: Faut qu'il aille au ciné.
2: Etc. Oui, c'est pi. Son compte en banque, c'est pi. Il y a plus, ils mettent le nombre de chiffres. C'est un truc de fou. Voici donc le top 10 des phrases que ne dira jamais Elon Musk.
4: Ouais.
2: Oh, je suis ric-rac.
4: Ah oui. Ouais. Bah oui, tu m'étonnes.
2: Si ça passe pas, je paye le reste en liquide. Je peux te faire le paiement en 4 fois. Oh, encore un ATD.
5: Non.
2: Ah, je crois que j'ai atteint mon plafond. C'est quoi ces agios?
4: Putain, ouais.
2: Oh, pourvu que ça passe.
4: Ouais. Ouais.
2: Hey, tu me ramènes la monnaie? T'as vu ma Dacia comme elle est belle?
3: Oui, non.
2: Prends-moi du PQ chez Action. Non mais, le réveil d'Elon Musk, comment ça se passe dans ta tête quand tu pèses 1000 milliards de dollars?
4: Moi, je mets ma télé qui s'allume avec mon compte en banque. Ça, tous les matins, je me réveille.
3: Tu sais que tout le temps que t'es resté à dormir...
4: Je remets un réveil 2 minutes après, je regarde, je dis, c'est encore gonflé.
2: En fait, il a raison, vous avez raison tous les deux. Ah. C'est que t'as dormi, t'ouvres tes yeux, tu fais... Oh, j'ai encore gagné de l'argent.
4: Mais c'est ça, en fait, c'est chiant.
2: Je suis encore plus riche que quand je me suis couché.
3: C'est exactement ça.
2: C'est fou. Et ça, beaucoup de milliardaires ont droit à ça. Ouais, hein, ouais. Et même des bons millionnaires, ils ferment les yeux, ils travaillent le matin, ils font... À plus de sous encore.
3: Alors ouais, que toi, t'as un SMS de ta banque avec un découvert.
2: Alors que 99,9% des gens, s'ils se réveillent le matin, ils font Anne à moins encore. Anne à moins encore. Non, parce que dans la nuit, l'URSSAF fait passer avec leur pelleteuse, tu sais. Moi, j'ai vu maintenant ce qu'ils font. Ils mettent des petits sabliers, vous avez les virements en attente, vous avez pas vu ça?
6: Oui, tu les vois arriver, mais
2: moi
6: sais
2: j'ai ça sur les comptes société, ils te mettent le petit sablier.
4: Ah oui.
2: Ils te mettent la somme, ça c'est pour dire, hey,
5: tu sais pas ce que c'est.
3: Tu la vois celle-là?
2: Tu sais, c'est comme ton père quand il t'engueulait, il fait, tu vois celle-là, elle va tomber. tu vas te la prendre. T'as beau, mais sauf
3: tu
2: que
3: sais pas quand.
2: Sauf que ton père, tu courais, tu te la prenais pas.
3: Ouais.
2: L'URSSAF, tu peux courir, tu te le prends quand même. Le truc, il vient. Bon, en tout cas, le réveil d'Elon Musk, ça doit ressembler à ça.
7: C'est l'or. Il est l'or de se réveiller.
2: Monseigneur.
7: Il est 8 ans.
2: Vous écoutez, vous
7: écoutez. Vous écoutez, vous écoutez.
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0: Comment ça va ce matin? Et bah comme un lundi avec Koé sur Europe 2, donc tout va bien. On est heureux d'être content. Dans un instant, on écoute Ray, j'aime bien ça. On aura aussi deux supporters lensois qui ont écrit une chanson pour fêter la Coupe de France. Restez bien là, le top de Stouff arrive aussi. Mais d'abord, on est un peu à la bourre, même beaucoup. 9h32, 8h32, on est en direct, c'est les infos. Avec Cédric Lecor. Salut Cédric.
1: Salut Boileau, bonjour à tous. Des records de chaleur battus hier un peu partout en France. 34,5 degrés relevés à La Rochelle, 31,4 du côté de Charleville-Mézières. Il fera encore très chaud ce lundi. Météo France vient même d'étendre à 18 départements du quart nord-ouest, ainsi qu'à Paris, la vigilance jaune canicule. Météo plus complète à la fin de ce flash. Un épisode de chaleur qui donne évidemment envie de faire trempette dans des endroits parfois dangereux. C'est notamment le cas sur les plages de l'Atlantique. Hier en Gironde, à Lacano et à Lège, Cap Ferré, deux personnes sont décédées emportées par des baïnes. Les secouristes ont dû intervenir une trentaine de fois pendant le week-end. Et près de Melun, en région parisienne, un adolescent de 17 ans s'est accidentellement noyé samedi dans la Seine, dans une zone interdite à la baignade. Les autorités appellent à la vigilance. Un lundi de la Pentecôte, qui n'est pas férié pour tout le monde, devenu un jour de solidarité envers les personnes âgées. Ce qui est sûr, c'est qu'il y aura beaucoup de monde sur la route. Des retours, Bison Futé a colorié tout le quart nord-ouest en orange. Attendez-vous donc à de forts ralentissements dès la fin de matinée sur les autoroutes qui mènent à Paris, particulièrement la 10, la 1 depuis Lille et aussi la 13 depuis la Normandie. Des difficultés aussi sur la 7 entre Orange et Lyon en milieu d'après-midi. Dans l'actu également, l'ouverture d'une enquête pour meurtre sur mineur à Rennes après la découverte hier après-midi du corps sans vie d'un garçon de 12 ans. La victime avait une serviette de bain mouillée nouée de façon très serrée autour du cou. L'intervention d'un tiers fait partie des hypothèses, a précisé le parquet de Rennes. Le nombre de signalements de disparition de mineurs a progressé de plus de 6% l'an passé. 40 000 signalements déposés donc l'an passé selon la fondation Droits d'enfance, en très grande majorité des fugues, parfois sous emprise, de quelques heures jusqu'à plusieurs mois. L'occasion de rappeler qu'il existe un numéro dédié, le 116-000. Le tennis, et c'est l'hécatombe à Roland-Garros, 10 Français éliminés dès le premier tour sur les 12 qui ont fait leur entrée en lice hier. C'est passé pour Quentin Alice et Valentin Royer. C'est fini pour Pierre-Hugues Herbert qui s'est battu jusqu'au bout de la nuit même, face à l'Italien Lorenzo Sonego. Le joueur français passé par les qualifs s'est finalement incliné au terme de plus de 4 heures de combat. Côté basket, la bataille continue en NBA entre le Thunder d'Oklahoma City et les San Antonio Spurs. L'équipe de Victor Wembanyama s'est imposée 103-82 cette nuit et revient ainsi à deux victoires partout en finale de Conférence Ouest. Et puis, il est l'une des stars des réseaux sociaux depuis quelques jours, vous l'avez peut-être vu en story. Le Pont Neuf à Paris, métamorphosé en caverne par l'artiste JR, 120 mètres de longueur, 18 mètres de hauteur. L'œuvre sera accessible du 6 au 28 juin prochain. Ce sera 24 heures sur 24, mais uniquement aux piétons et aux cyclistes.
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1: Et la chaleur va encore s'intensifier. Ce lundi, il fera jusqu'à 36 degrés à Angers et Bordeaux, 35 à Rouen et Lyon, 34 à Paris, 33 à Metz. 18 départements du Nord-Ouest ainsi que Paris et sa petite couronne sont passés cette nuit en vigilance jaune à canicule. Les nuages se feront très rares. Il fera encore plus chaud demain. La nuit sera d'ailleurs très lourde. Le thermomètre ne va pas redescendre en dessous de la barre des 20 degrés dans de nombreuses régions. Bonne matinée avec Koé sur Europe 2.

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1: Ma petite stoufette.
2: Oui, ça sera sur le top 5 des grilles porte-bonheur des Français parce qu'on a appris que Gaël Ficou, qui est joueur de l'équipe de France au rugby, en fait, il a un petit truc à chaque match, il porte tout le temps le même caleçon.
3: Depuis 15 ans, il l'a changé
2: il y a 5 ans parce qu'il s'était troué l'autre. Donc là, il y en a un nouveau qui met tous les jours de match, il met son caleçon.
4: Pendant 5 ans. Depuis 5 ans, il a le même.
1: Complètement con, un petit truc fétiche. Quand il pense, c'est stupide. Tu t'attaches à un objet, tu te dis, j'ai besoin de l'avoir. Moi, ma chérie, des fois, mais elle a des trucs sur elle. Elle a une pierre. Bah, elle met la pierre à gauche, elle met le machin, elle met du gros sel dans sa poche. Elle a des trucs.
3: Du gros sel dans sa poche.
1: Oui, parce que quand tu fais un truc, il se paraît que ça porte bonheur d'avoir du gros sel dans ta poche.
3: C'est pratique quand tu veux faire des pâtes.
1: Quand on se fait un pique-nique, je dis mets du poivre dans l'autre. Comme ça, on a.
4: Et puis les tecs, la crème solaire, ça fait du beurre. Donc, tu veux du beurre ?
1: Alors, on y va.
2: Dans les grilles porte-bonheur des Français, on apprend que pour certains Français, c'est la pièce dans le portefeuille. C'est une pièce spéciale qui a été offerte ou qui a été trouvée, qui a une date dessus ou un dessin particulier et elle reste dans le portefeuille.
3: Je connaissais pas ça.
2: Et on la dépense jamais. Et même si tu changes de portefeuille, tu la reprends et tu la mets dans l'autre portefeuille.
1: Moi, j'ai un billet de 2 dollars. Dans mon portefeuille, qui est très rare. Si vous connaissez les États-Unis, billet de 2 dollars, c'est très, très rare.
3: Ouais, surtout qu'il n'existe pas en plus.
1: Si, il existe, mais il y en a eu très, très peu. D'accord. Donc, quand vous avez un billet de 2 dollars, vous le gardez, ça porte un peu bonheur. Voilà.
2: Autre gris-gris, c'est les fameux bracelets. Donc, soit à boule, soit le bracelet de vacances inoubliable que tu gardes au poignet. Et tu, par, comment on dit, superstition, tu t'en sépares pas, en fait.
1: Et quand il se casse, moi j'étais flippé, parce que la dernière fois, il y en a un qui s'est cassé, j'ai dit.
4: Je vais mourir.
2: Quand ça commence à s'effilocher.
1: Et en fait, quand il se casse, ça veut dire qu'en théorie, son travail est terminé.
3: Ah bon ?
1: Le travail de protection est terminé.
3: Et il ne faut pas prendre la douche avec, on m'a dit.
4: Parce que ça enlève.
3: Ça fragilise le tissu.
1: Et pourtant, il faut les laver. Tu sais qu'il faut les laver à l'eau douce, à l'eau claire.
3: L'eau salée ?
1: Non, à l'eau claire. Et tu la mets dans une coquille Saint-Jacques.
4: Vous n'avez pas vu le même gars sur le marché.
3: À la pleine lune.
1: À la pleine lune. Allez. On ouvre un magasin d'ésotérisme avec Pietra.
4: Oh, j'avoue, faites ça.
3: Non, mais allez, moi, les pleines lunes, je le fais. Je le mets
1: aussi
3: sur le bord de la fenêtre.
1: Bien sûr, moi, je dors dehors, tout nu.
3: Salé.
1: Non, à l'eau claire. Et tu la mets dans une coquille Saint-Jacques.
4: Vous n'avez pas vu le même gars sur le marché.
3: À la pleine lune.
1: À la pleine lune. Allez. On ouvre un magasin d'ésotérisme avec Pietra.
4: Oh, j'avoue, faites ça.
3: Non, mais allez, moi, les pleines lunes, je le fais. Je le mets sur le bord de la fenêtre.
1: Bien sûr, moi, je dors dehors, tout nu, puis je fais des incantations. Bien sûr, évidemment. Je danse tout nu autour d'un feu de camp dans mon jardin.
3: Et tu fais le parier.

0: Je fais ça avec un parfum,
1: c'est un petit
0: chiant.
1: Caillou qui fait partie de la famille. Quoi.
2: Voilà. J'avais un caillou chez Point P, mais c'est
0: transporté. C'est chiant le parfum.
1: Le gris-gris très commun, peut-être pour beaucoup de monde, c'est la peluche ou le doudou que t'as depuis tout petit et en fait tu le gardes.
0: Et Nat, elle a ça aussi?
3: Non. Non
1: bon, elle a pas de doudou?
3: Si, elle a un doudou, mais c'est pas ça.
0: Ah,
3: c'est un petit. Elle prend un chouffon à chaque fois, un petit mouchoir.
1: Un petit nanin
3: qu'elle a dans sa main la nuit.
1: Ah ouais. Mais c'est toujours le même mouchoir ou c'est un autre
3: Non, quand même.
2: Veille.
3: À chaque fois, elle en prend un. Et si elle l'a pas, elle est capable de descendre à l'autre bout de la maison, prendre un bout de truc. Hein, chouc, parce qu'il faut qu'elle ait ça dans la main le soir.
0: Et est-ce qu'elle jette du gros sel dans le lit avant de se coucher aussi?
1: Et pour terminer.
2: On chante en waka waka. Mina, mina, waka waka.
3: Ouais, c'est pas facile tous les jours.
1: Le gris-gris des Français. Alors cette fois, c'est pas un objet, c'est plutôt un rituel du matin. C'est un geste. Tu touches le cadre de ta porte. Le cadre d'une photo, un petit pompon. Il y en a qui disent même toucher les fesses de leur conjoint avant de sortir. Bah, c'est comme ça, c'est un petit protocole personnel. Ah ouais. Et tu te dis, si tu le fais pas, tu vas pas avoir de chance dans ta journée.
0: Moi, tous les week-ends, je tape mon zizi contre la fenêtre.
2: Non, mais c'est vrai.
0: Et croyez-moi que ça, au Cap d'Agde, c'est signe de belle journée, ça.
1: Bon, bah, voilà.
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2: La finale de la Coupe de France entre Lens et Nice.
3: Ah, voilà, ça va être bien, ça. Ça va être à la télé.
2: Au Stade de France.
3: C'est sur France 2, visiblement, le match.
2: Ouais, la Coupe de France, tout le temps, sur le service public. Ah. Et on a des supporters lensois qui sont déjà arrivés. Ils sont sur Paris, voilà.
4: Ça va, tu m'entends ou pas?
2: Oui, ça va, et vous?
4: Ah,

0: êtes en forme.
1: Dernier job, capitale, là. Derrière Paris. Oh, quelle ville de bras ici, c'est incroyable, ça, vraiment.
2: Bah, pourquoi?
1: Bah, picot au bar, y'a rien. Y'a, comment il s'appelle, le cocktail avec des bouts de joueurs du PSG dans le Spritz Saint-Germain, comment ça s'appelle?
2: Le Spritz Saint-Germain.
1: Il y a Dembélé qui est dedans, quoi.
0: Ouais, pourquoi le Saint-Germain?
2: Bon, sinon, vous êtes... Ouais, non, rien à voir, laissez tomber, les gars. Vous êtes prêts pour ce soir?
1: On est déjà blardé.
2: Oh, non.
1: Je pensais que là, même si là on s'y gagne, vu notre état, bah, bah, tout comme, on boit pâte sur pâte, on fait pipi, on reboit. On avait fait une petite chanson d'ailleurs, une chanson cadeau.

0: plaide fort, Marc.
1: Il y a un mec de la SACEM qui est en train de déposer les textes, il est en train de lancer un cop là. Je vois ça, vous êtes en forme.
2: Ah,
1: du coup, là.
2: Oui, mais alors à Paris, c'est chiant, il est barre, parce qu'il n'y a même pas de gens là. Il n'y a rien, ça veut pas. J'aurais dit tonne de gens là, mais du coup, non. Alors que nous, là, genre là, c'est la vie, tu vois.
3: Ouais.
2: Comme on dit chez nous, si t'as boire un genre là, tu peux tripoter ton cousin.
1: Bon, faites attention à vous et puis buvez pas trop, les gars.
2: T'inquiète, on a un chôme.
1: Un chôme,
2: tu connais pas?
1: Non.
2: Chôme, Schlick, aujourd'hui, c'est Schlick qui boit pas. Chôme, Sam, t'as connais pas chôme?
3: Bah non,
2: tu connais pas chôme. Chôme, tu connais pas la pub qui dit chôme, Schlick aujourd'hui, c'est Schlick qui boit pas.
1: Allez, salut les gars.
4: Oh là là. Bière.
2: Attention, hein.
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1: Ensuite, c'est l'heure des moins grosses têtes avec Laurent Ruquier.
2: Eh bien, bonjour à tous et bienvenue dans les moins grosses têtes avec autour de la table aujourd'hui en feu début de tournoi de Roland Garros. Feu qui n'aurait pas pu faire joueur de tennis professionnel français, quoique. En fait, car il n'aurait fait qu'un tour. Stouff, Piette, Corentin et Vito. On va commencer, mes chers moins grosses têtes, avec une première question de monsieur dans le pastis de Jean Lassalle, Yadol Anis.
3: Ah oui.
2: Dans le pastis de Jean Lassalle, Yadol Anis.
1: On a compris.
2: Voici la question. Quelle habitude avaient les gladiateurs du 1er siècle pour se donner un petit coup de boost?
4: Oula, tu faisais une saignée.
2: Non.
5: Ah ouais,
4: ouais, ça marchait ça avant.
5: Ah non, mais ils prenaient de la drogue.
2: Alors ça n'est pas de la drogue.
1: Ils avaient des relations avec...
2: Non, c'est quelque chose que les plus jeunes font en ce moment aussi d'ailleurs, quand on a un petit coup de fatigue.
6: Une boisson.
2: Alors une boisson.
5: Ah, la Red Bull. J'ai dit une marque, mais pardon.
2: Une boisson. Énergisante.
5: Au 1er siècle.
1: Est-ce que ça passe de raisin ou...
2: En analysant les autres gladiateurs, les chercheurs suisses et autrichiens ont découvert que les gladiateurs buvaient des boissons énergisantes.
6: Les quoi?
2: Les gladiateurs.
6: Non, les chercheurs.
2: Les chercheurs suisses et autrichiens. Les boissons énergisantes à la cendre. Termine avec une dernière question d'un auditeur qui a fait 2 heures de queue le week-end dernier. Monsieur, j'ai réussi à avoir... de Montreux.
5: Ah, de Montreux. Ouais, il a eu de la chance.
2: Ah ouais. Que font les dauphins à part profiter de leurs congénères quand ils se sentent en danger?
5: Ils font des saltos?
2: Non.
4: Quand ils se sentent en danger?
1: Ils font le mort?
2: Alors, ils ne font pas le mort.
6: Ils pètent?
2: Non, c'est pas quelque chose que les humains feraient quand ils sont en danger, mais les humains le font également.
5: Quand on est en danger? Non.
1: Ils ont des rapports?
2: Non. Quand vous êtes en danger, vous avez des rapports, vous.
1: Bah, tu me dis que c'est quelque chose que les humains ne feraient pas.
2: Ah, un voleur. Bam, bam, bam, bam. Non, non.
4: Ils se cachent, mais dans l'eau, c'est pas facile.
2: Pas du tout. Non, nous, on aurait tendance à le faire si les gens, pour ceux qui le font, dans une soirée, en regardant la télé.
1: Ah, ils se bourrent la gueule?
2: Non.
5: Alors, ils meurent.
2: L'autre,
6: il mange du fast-food.
1: Ah, il se drogue?
2: Mais non, il se drogue.
4: Encore?
1: Avec des algues.
6: Oula.
5: Attention, non.
2: C'est la BBC qui a découvert ça en faisant un documentaire.
4: Pas évident d'allumer un pétard dans l'eau, quoi.
2: Ils utilisent le fougou, le poisson, vous savez, qui est dangereux. Il y a un effet euphorisant.
1: Faut le trouver, hein.
2: Ils le font même tourner entre eux. Bonne réponse de Stouff. Chère moins grosse tête, c'est fini pour aujourd'hui. On se retrouve jeudi. Je vous laisse avec cette question. Est-ce que vous voulez un bon conseil beauté pour paraître plus beau?
5: Oui.
2: Oui, eh bien, asseyez-vous à côté d'un moche. Merci, au revoir. À la prochaine.
1: T'es là, Pierre.
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0: Le débrief du Festival de Cannes arrive après les infos de 9h.
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0: 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Elle arrive, la star américaine. Et puis en parlant de star, on va se faire le débrief du Festival de Cannes avec Coé et son équipe sur Europe 2. C'est après les infos.
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0: Le chef de l'actu, Cédric Lecor. Bonjour Cédric.
4: Salut Boileau, bonjour à tous. Et ce long week-end de la Pentecôte se termine comme il a commencé, sous le soleil et la chaleur. 18 départements du Nord-Ouest ainsi que Paris et sa petite couronne sont en vigilance jaune canicule. Une première pour une fin mai après déjà une flopée de records de température battue hier. 31,8 degrés relevés notamment du côté Noirmoutier. Je reviens sur la météo dans deux minutes. Et forcément avec cette chaleur, les plages, les piscines, les parcs ont fait le plein. Mais vous êtes de plus en plus nombreux et nombreuses à ne pas penser à la crème solaire. C'est le résultat d'une étude de la Fédération de la beauté. 29% des sondés ont répondu à ne pas se protéger dans les situations les plus exposées. L'occasion de rappeler que 9 cancers de la peau sur 10 sont causés par une exposition excessive. Prudence aussi, justement, si vous avez prévu de faire trempette ce lundi. Plusieurs personnes se sont noyées ce week-end. 2 décès en Gironde, 2 personnes emportées par des courants de Baïne à Lacano et Lège Cap Ferré. Un temps pas non plus adapté à la course à pied. Une dizaine de personnes ont été hospitalisées en urgence absolue hier à Maison Alfort lors d'une compétition. Et une personne est décédée lors d'une course dans le 20e arrondissement de Paris. Et c'est donc sous une chaleur encore intense que vous serez peut-être amené à prendre le volant. Il y aura encore quelques perturbations sur la route, mais rien de méchant. Bison Futé annonce seulement du orange dans le quart nord-ouest. C'est donc en direction de Paris que vous devrez vous armer de patience. Si vous prenez la voiture dès la fin de matinée, notamment sur la 1 depuis Lille, sur la 13 aussi depuis la Normandie, ou encore sur la 10 entre Poitiers et la capitale. À Rennes, la découverte hier en fin d'après-midi du corps sans vie d'un garçon de 12 ans avec une serviette de bain mouillée nouée de façon très serrée autour du cou. L'intervention d'un tiers fait partie des hypothèses, a précisé le parquet de Rennes qui a ouvert une enquête pour un meurtre sur mineur. Dans l'actu également, 15 personnes ont été mises en examen après les violences impliquant des supporters niçois jeudi dernier à Paris. 7 personnes avaient été blessées lors d'une rixe, dont 3 en urgence absolue. À l'étranger, l'inquiétude continue de grandir autour de la propagation d'Ebola. 204 morts et plus de 900 cas suspects, quasiment uniquement en République démocratique du Congo. Mais plusieurs cas, dont un décès, ont été recensés en Ouganda. L'agence sanitaire de l'Union africaine estime que 10 pays d'Afrique centrale sont désormais considérés à risque. Le tennis à Roland-Garros, c'est un début de tournoi très difficile pour les Français. 10 éliminations parmi les 12 tricolores qui ont fait leur entrée en lice hier. C'est fini pour Fiona Ferro, pour Benjamin Bonzi. Quentin Alice et Valentin Royer ont sauvé l'honneur des Français. Grosse déception en revanche pour Pierre-Hugues Herbert qui s'est battu jusqu'au bout de la nuit face à l'Italien Lorenzo Sonego. Le joueur français passé pourtant par les qualifications. C'est finalement incliné au terme de plus de 4 heures de combat à la suite du premier tour ce lundi.
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4: De nouveaux records de chaleur à prévoir ce lundi. Il fera jusqu'à 36 degrés à Saumur et Périgueux, 35 à Caen, Valence et Mont-de-Marsan, 34 à Paris, 32 à Strasbourg et une trentaine de degrés sur les bords de la Méditerranée. 18 départements du Nord-Ouest ainsi que Paris et sa petite couronne sont passés cette nuit en vigilance jaune à canicule. Et attention, des coups de tonnerre sont à prévoir cet après-midi dans la vallée du Rhône et du côté du Massif central. Bonne matinée avec Coé sur Europe 2.

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2: Là, il y a le Festival de Cannes. On va revenir sur le Festival de Cannes. Je vais vous regarder un petit peu ce qui se passe au Festival de Cannes.
3: Moi, vous savez ce que j'en pense.
4: J'ai juste vu la polémique que je trouve très débile sur Artus qui...
2: Qui
4: est venu en jupe avec un sac à main. Je trouve ça complètement débile.
2: Pourquoi tu trouves ça débile?
4: Bah parce que s'il a envie de mettre une jupe qu'ils sont plus à l'aise et parce qu'il aime bien qu'ils mettent la jupe.
5: C'est un humoriste en plus. Voilà.
4: C'est un humoriste
6: et comédien.
4: Même si c'était quelqu'un d'autre, s'il a envie de mettre une jupe, il met une jupe.
6: Et puis il est plus légitime que certains d'être là-bas que d'autres en fait aussi. C'est un acteur.
4: Ah mais bien sûr, totalement.
3: Votre avis?
2: Voilà.
4: Quoi?
2: Non, mon avis?
4: Oui.
2: Ah, cette mode de la jupe, je la trouve ridicule. Excusez-moi de vous donner mon avis. Je suis pas dans le délire des gens qui disent c'est génial, un mec qui met une jupe. Non, excusez-moi, alors pardon, non. Alors, je trouve qu'Artus en jupe est ridicule. Je trouve que les footballeurs qui arrivent à Clairefontaine en jupe sont ridicules. Je fais partie des gens qui trouvent ça ridicule.
5: Mais après,
2: je pense que chacun fait ce qu'il veut. S'il y a des gens qui veulent arriver en mini-jupe, si demain Artus va arriver en mini-jupe, qu'il arrive en mini-jupe. Peu importe, il le serait, ça ne me dérange pas, il fait ce qu'il veut. Si vous me demandez si moi je trouve ça bien, c'est pas mon kiff.
4: Alors c'est bizarre parce que tu disais que les Irlandais qui mettaient des kilts, t'adorais ça.
6: Bah voilà.
2: Je l'ai porté une fois.
4: Bah voilà.
2: Mais j'ai passé la pire soirée de ma vie.
5: Je trouve ça classe, moi, au contraire.
2: Mais
5: j'adore le kilt.
2: Mais pourquoi vous regardez? Je vous ai pas demandé, je vous convertis pas.
6: C'est lui qui n'aime pas.
2: Moi je considère que chacun fait ce qu'il veut dans la vie. Vous faites ce que vous voulez. Mais si vous me demandez mon avis perso à moi, est-ce que je le ferais, est-ce que machin, non.
5: Mais c'est quoi comme jupe qu'il a mis? C'est genre un tailleur avec des talons?
2: Ça a été fait par sa costumière. J'ai vu, je l'ai suivi.
5: La photo.
2: C'est sa costumière qui l'a fait, donc c'est même pas une marque, c'est une création. Mais s'il veut le porter, qu'il la porte.
5: Ah, mais il est bien en plus, le truc.
6: Mais je regardais.
2: Pourquoi rajouter le il est bien en plus? Me convertis pas. Il fait ce qu'il veut. Mais vous me demandez mon avis.
3: Non, mais là où Corentin a raison, c'est que ça a déclenché une polémique qui n'a pas lieu. Il fait ce qu'il veut.
2: De toute façon, les bad buzz, c'est exactement ça. Vous dites un truc, vous avez une partie des gens derrière leur clavier qui vont vous chier dessus. Que vous mettiez, vous portez une jupe, vous faites chier dessus, vous n'en portez pas, vous êtes trop hétéro, genré, machin, vous devriez mettre des jupes. De toute façon, vous ne pouvez plus faire ce que vous voulez faire. Mais on a encore le droit d'avoir un petit avis. Et heureusement que tout le monde ne porte pas des jupes.
4: Bien sûr.
2: Et que tout le monde ne porte pas. Voilà, c'est mon avis.
3: Thibaut InShape aussi l'a fait.
2: Ah oui,
4: une jupe aussi.
3: Je crois. Hein.
4: Déjà, qu'est-ce qu'il foutait là? Il fait pas de film, lui, déjà.
3: Oui, mais ça.
2: Qu'est-ce qu'ils foutent là-bas, les influenceurs? Il n'y a plus d'influenceurs.
4: Ça, c'est pareil. C'est...
5: Que Artus soit là-bas, c'est
2: moi,
5: normal.
2: Moi, le truc qui m'a le plus fait rire à Cannes, alors les jupes, moi, je m'en fous. C'est Artus, il fait ce qu'il veut. Si ça te joue, si ça lui fait plaisir, il fait ce qu'il veut.
6: Les fringues. Non, et les samouraïs portaient des jupes. Hein.
2: Non, mais.
5: Bon, merde.
2: Bon.
3: Je vois pas ça avec
2: non,
3: sabre,
2: pas, ouais. Ce qui m'a beaucoup plus fait rire, c'est pas ça, à Cannes.
6: C'est quoi?
2: C'est la tribune. La tribune. Avec,
5: ah,
2: le, rétro, avec, le, rétro, avec le rétro-pédale.
4: Ah oui. Ah
2: bah fabuleux. Oui. Et mec, il faut une tribune. 600, c'est pas rien. 600 mecs du cinéma, et hommes et femmes, qui disent Canal Plus, il en fera plus.
5: J'avais marqué ça sur la.
2: Non, il y avait des mots. Vous avez compris. Pour dénoncer. Pour dénoncer que les films. Que les films, il n'y aurait plus de liberté dans les films. Et le groupe Canal a fait un truc en disant bah d'accord, bah les 600 qui ont signé le truc, bah on fera plus de films avec vous.
4: Oui.
2: Bah, depuis hier, mec. Rétro-pédalage.
5: Je peux vous dire,
2: je dirai pas de nom. Il y a eu des coups de fil. Des gars qui ont dit non, je m'excuse. Oui, j'ai signé, mais je. Oui, mais non. Vous l'avez signé quand même. Vous l'avez signé pourtant.
6: Moi, je comprends pas trop ce truc-là, en fait, parce que, enfin, il y a des films qui étaient politisés, qui étaient de gauche, qui étaient financés par le Canal. Il n'y a pas eu de.
2: Et d'ailleurs, il y a
6: plus de gauche que de droite.
2: Il y a un producteur hier qui l'a dit.
6: Si on rentre là-dedans, c'est bizarre, quoi.
2: Il a dit on avait fait des films, si Canal n'avait pas été là, on n'aurait pas pu les faire.
4: Canal, c'est 70% des films français.
2: Non, mais.
4: Donc, ils n'oublient pas qu'ils viennent forcément d'un truc. Sans Canal, ils font plus de films, les
6: mecs. Il y a des radios de gauche qui sont bien financées.
4: Non, mais voilà.
2: Le truc, ce qui me fait rire, c'est pas ça, c'est que là, il a dû y avoir les mecs qui ont dû s'appeler entre eux en disant dis donc, qui c'est le con qui a eu l'idée de cette tribune.
7: Ouais. Elle est jolie, votre idée.
8: Mais rappelez-vous que c'était votre idée.
7: C'était votre idée.
1: Mais vous ne vous rappelez pas, mais c'était votre idée.
8: Non, ça a toujours été votre idée.
1: Ah oui, ça me revient maintenant. C'était mon idée. Excusez-moi. Andouille.
4: Non, le pire, c'est ceux qui ont signé cette tribune et qui ont dû avoir l'appel des producteurs après. Ah, t'as signé parce que signé un truc il y a deux jours avec eux. Donc si tu peux les.
2: Parce que tu vois ton film là qui était validé. Tu vas prendre ton iPhone, tu vas le tourner toi-même parce que. À cause de ta connerie là.
4: Tu vas prendre une perche à selfie, on va de la Tour Eiffel, puis tu vas le tourner tout seul.
3: Je crois que c'est plus de 80% des films au Festival
4: 70,
3: de Cannes.
4: Hein. 70,
2: ouais.
4: 70.
2: Ouais. Ouais. Ouais, allez, bon, enfin. Depuis.
3: Tout ça à cause de la jupe d'Artus.
2: En tout cas, soirée, cocktail, DJ et mec en jupe, c'est ça aussi, Cannes. Et tout le monde était très apprêté, très beau pour faire la photo. Et vous avez peut-être vu ce photographe. Vous avez peut-être entendu sur les réseaux sociaux ce photographe qui veut à tout prix avoir une actrice qu'on appellera le photographe le moins discret du monde, puisque si vous ne connaissez pas Cannes, vous avez une actrice. Et puis, comme tous les photocalls, vous avez une ribambelle de photographes qui ont tous la même photo.
3: Et ils veulent croiser le regard de la personne, en fait.
2: Parce que si la demoiselle regarde à gauche et que le mec est devant, la photo est inexploitable.
3: C'est ça.
2: Sauf que lui, il a décidé qu'il fallait qu'elle le regarde.
9: Regarde-moi !
3: Ce qu'il faut dire, c'est que la fille, elle est à 1m52.
6: T'as pas envie, du coup, de regarder le mec.
2: Moi, j'appelle la police.
6: T'as envie de croiser son regard.
2: Mais écoutez le hurlement,
9: Regarde-moi.
2: C'est taré. C'est que cette phrase, regarde-moi, il marche pour plein de trucs. Après 20 ans de mariage, tu sais, quand tu sors tout nu de la douche et que tu passes devant ta femme.
9: Regarde-moi.
2: Ce que dit ton fils de 2 ans quand il vient de faire un saut à pieds joints de 2 cm.
9: Regarde-moi.
2: Quand ton meilleur pote veut t'aider à tricher pendant un blind test car il sait que t'es nul.
9: Regarde-moi.
2: Ce que dit la femme de Gims pour savoir s'il l'écoute. Parce qu'elle ne sait pas, vu qu'il a toujours des lunettes de soleil. Ce que dit le trou de balle de ton chat quand ce dernier vient sur tes jambes.
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1: Allez, cancer, pas vous.
2: Ah,
1: Laetitia qui est en ligne avec nous. Comment ça va, ma petite Laetitia?
3: Bonjour tout le monde, bonjour Koé.
1: Bonjour. Salut. Laetitia. Oh, qu'est-ce que c'est que cet accent? On est où là?
4: Sud.
5: La Corse.
1: Non.
3: La Corse.
1: Si. Ah, oh, si. Laetitia, quel endroit en Corse?
3: Calvi,
1: j'adore. C'est très
3: la domicile, je vous ai eu déjà.
1: La citadelle à Calvi, qu'est-ce que c'est beau.
6: Yves aussi.
1: Yves Calvi, qu'est-ce qu'il est sympa. Franchement. La Calvitie, qu'est-ce que c'est sympa. Vraiment. Ouais, c'est très très beau Calvi. Vraiment, c'est une.
7: Ah, j'irais bien Calvi.
1: Avec bon, un beau bord de mer et tout. Et il y a toujours le train qui passe le long de la plage.
3: C'est ça, toujours. Ah ouais, oui.
1: Ça, c'est un peu chelou, ça. C'est-à-dire que les lignes de train, elles ont été faites à l'époque, et t'es tranquillement sur la plage, et tu vois le train qui passe, mais il est à tes pieds.
2: Hein. Ah, oui,
1: ouais, ça, c'est le seul truc un peu limite, et à mon avis, ils peuvent pas faire de travaux pour le déplacer. Mais c'est un peu dommage, mais la ville, elle est très très belle. C'est là, puis la Corse, c'est magnifique. Tu es donc quel signe? Tu es de cancer, hein, c'est ça?
3: C'est ça.
1: Allez, on va vérifier dans un instant. Je fais le tour de mon équipe. L'horoscope d'hier pour ma petite stouf. Les Verseaux, ça disait vous ferez une grosse sieste au lieu de travailler. Mais ça, vous vous en foutrez.
7: Mais j'aimerais bien savoir faire la sieste. Je ne sais pas faire.
2: Mais arrête, t'étais pas là hier après-midi.
1: Non.
7: Excuse-moi, est-ce que j'ai dit quelque chose que la dernière fois quand t'étais pas là?
2: Non, mais du coup, t'as fait la sieste.
7: Mais non, je sais pas faire. Je n'arrive pas à faire la sieste.
4: Viens, je vais te montrer. C'est facile.
7: Alors,
1: Franchement, je peux te montrer, mais je suis pas sûr de revenir à l'antenne tout à l'heure.
4: C'est ça le truc.
7: Vous faites,
1: bah, c'est simple, tu t'allonges, tu fermes les yeux, tu penses à rien. Voilà, poisson, ça c'est pour vous les gars. Vous atteindrez votre seuil d'incompétence dès 7h du matin et vous ne le quitterez plus jusqu'à la retraite. Me demandez pas. Non, c'est bon, ça c'est.
7: Est-ce que c'est depuis 7h du matin?
1: Taureau, ça c'est moi. L'horoscope d'hier disait vers midi, vous serez ivre d'amour pour une côte de bœuf.
7: T'as mangé quoi hier?
1: Ben, un petit steak.
2: On l'a vu passer, la côte de bœuf. Et il était ivre tout le
7: jour. Tu étais bourré?
1: Non.
7: Qu'est-ce que t'as fait?
1: Mais parce que je ne bois jamais. Vous le savez, certainement pas le midi. Et le gars nous a offert des petits shots de
4: tequila.
7: Ah, ça t'a chauffé.
6: Non, mais c'est vrai qu'un mercredi midi, c'est normal.
1: L'abus d'alcool est dangereux pour la santé, évidemment. Et pas pour les gens qui se lèvent tôt.
7: C'était pas un
1: Dijon, quoi. Non, c'était un apéro. Voilà. Cancer, ma petite Laetitia. Ton horoscope disait une situation amoureuse douloureuse va laisser des traces.
5: Ah, oh, c'est dur, ça.
1: Ça veut dire.
3: Oui, c'est ça. Mon mari, quand il sort des toilettes, à chaque fois, il laisse des traces. Il met la variette, ce con.
1: C'est fou comme les hommes ont un problème avec ça. C'est-à-dire, on pense qu'on est, on part, on a laissé les toilettes nickel, et notre chérie, elle y va après, elle fait « Oh là, bah non, il y a encore des
2: trucs !» Non, j'ai l'explication. Parce que quand tu tires la chasse d'eau, tu balances la balayette, mais ça mousse.
1: Voilà.
2: Et du coup, tu vois pas ce qui se passe sous les bulles.
4: Oui, enfin bon,
2: donc tu vas pas attendre 10 minutes que les bulles, elles soient. Parce
4: que toi, tu broches au-dessus de la mousse, toi, tu vas pas dedans.
1: Si, mais il a raison, il a un peu raison.
2: Quand t'enlèves la balayette, ça fait de la mousse.
1: Tu crois que c'est nickel, mais quand l'eau, elle repose, tu le vois pas forcément.
6: Mais moi, j'enlève avec la main la mousse, comme ça.
1: Ah, voilà. Bisous, ma petite Laetitia, je t'embrasse, embrasse la Corse pour nous.
3: Je peux laisser un message, c'est l'anniversaire à mon fils aujourd'hui.
1: Comment il s'appelle?
3: Baptiste,
1: on te fait un gros bisou pour tes 14 ans, mon Baptiste. Bon anniversaire, profite bien de cette journée. Il va avoir un beau cadeau, tu lui fais un gâteau?
3: Ah oui, quand même.
1: Qu'est-ce qu'il va avoir comme cadeau, comme gâteau?
3: Des profiteroles, je pense.
1: La profiterole, si c'est bien fait, c'est extraordinaire. Je suis d'accord. Ça y est, j'ai faim. Bisous, je t'embrasse, bisous.
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0: Alors, est-ce que vous avez deviné cette actu?
1: C'est du piratage.
0: Oui, c'est du piratage, mais de quoi?
1: Station-service.
0: Oui, mais où et par qui?
1: Oh là, bah alors là, où, c'est pas dit dans la chanson, ça.
0: C'est pas en France.
2: Ouais, non, c'est pas en France, on a entendu.
3: Ah, où c'est, enfin,
1: oui,
3: c'est
1: en Europe. Par qui? Par des geeks?
3: Ils sont attaqués à quoi? C'est le dernier mot du truc. À tout, même aux stations-service.
0: Non, elle l'a dit,
3: Ah, d'accord.
0: C'est un piratage informatique de stations-service qui a été fait aux États-Unis par des hackers iraniens. C'est pointu, non?
3: Ouais.
0: Les autorités américaines soupçonnent des pirates informatiques iraniens de s'être introduits dans les systèmes informatiques liés aux stations-service des États américains. Les hackers auraient réussi à changer les intitulés indiqués sur les pompes.
3: C'est débile.
0: C'est-à-dire que, en gros,
3: qui risque la prison à vie.
0: Ah, en gros, t'es en Iran. T'es là, comme ça. T'es là, tu dis, tiens, les gars, ça fait 5 jours qu'ils sont dessus. Ils sont rentrés dans la station Motul de San Diego. Pour changer, enlever samplon 95 et mettre 92.
1: Ils vont rien comprendre.
3: Mais Hakim, t'as vu, j'ai mis 92. Ça n'existe pas. Comme je les ai fourrés, ça n'existe pas.
4: Et j'ai flingué l'imprimante, ils n'auront plus de tickets.
0: Et au moment du petit ticket. Non mais voilà, en fait, ça n'a aucun rapport.
3: Ça n'a aucun intérêt.
0: Ils sont partis avec rien, si c'était qu'ils ont changé les intitulés.
1: C'est nul.
3: Bah oui, c'est nul.
5: C'est marrant.
0: C'est des foufous, hein. Dis donc. Moi, j'aurais enlevé, je sais pas, diesel, j'aurais mis RG512, tu vois.
3: Ah oui, ça fait une fan.
0: Mais oui,
3: oui, G-Star.
0: Ben voilà, tu gagnes pas la guerre, mais tu te marres.
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0: Dans un instant, d'ici avec Todor, on écoutera Mélodrama. On retrouvera aussi Michel Marie et Cyril Hanouna chez Coé. Mais d'abord, il est 9h30. C'est l'heure des infos sur Europe 2. Les infos de ce lundi 25 mai, pas de jour férié pour l'actu. Cédric Lecor, bonjour.
1: Salut Boileau, bonjour à tous. Des records de chaleur battus hier un peu partout en France, du 34,5 degrés relevé à La Rochelle, plus de 31 à Charleville-Mézières. Il fera encore très chaud ce lundi et même plus chaud. Météo France vient même d'étendre à 18 départements du quart nord-ouest, dont on parie aussi la vigilance jaune canicule. Météo plus complète à la fin de ce flash. Un épisode de chaleur qui donne évidemment envie de faire trempette dans des endroits parfois dangereux. C'est notamment le cas sur les plages de l'Atlantique. Hier en Gironde, à Lacanau et à Lèche-Cap-Ferré, deux personnes sont décédées, emportées par des baïnes. Les secouristes ont dû intervenir une trentaine de fois pendant le week-end. Et près de Melun, un adolescent de 17 ans s'est accidentellement noyé samedi dans la Seine, dans une zone interdite justement à la baignade. Les autorités appellent évidemment à la vigilance. Un lundi de Pentecôte, qui n'est pas férié pour tout le monde, devenu un jour de solidarité envers les personnes âgées. Ce qui est sûr, c'est qu'il y aura beaucoup de monde sur la route des retours. Bison futé a colorié tout le quart nord-ouest en orange. Attendez-vous à de forts ralentissements dès la fin de matinée sur les autoroutes qui mènent à Paris, particulièrement sur la 10, la 1 depuis Lille et aussi la 13 depuis la Normandie. Des difficultés aussi sur la 7 entre Orange et Lyon en milieu d'après-midi. Dans l'actu également, le nombre de signalements de disparition de mineurs a progressé de plus de 6% l'an passé. 40 000 signalements déposés, donc selon la Fondation Droits d'Enfance, en très grande majorité des fugues, parfois sous emprise de quelques heures jusqu'à plusieurs mois. L'occasion de rappeler qu'il existe un numéro dédié, le 116 000. L'ouverture d'une enquête pour meurtre sur mineur à Rennes après la découverte hier après-midi du corps sans vie d'un garçon de 12 ans. La victime avait une serviette de bain mouillée nouée de façon très serrée autour de son cou. L'intervention d'un tiers fait partie des hypothèses, a précisé le parquet de Rennes. À l'étranger, l'armée israélienne appelle ce matin à l'évacuation de 10 villages dans le sud du Liban avant des attaques prévues contre les Hezbollah pro-iraniens malgré la trêve en cours. Et puis le tennis et l'hécatombe à Roland-Garros, 10 Français éliminé dès le premier tour sur les 12 qui ont fait leur entrée en lice. C'est passé pour Quentin Lys et pour Valentin Royer.
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1: Et la chaleur va encore s'intensifier. Ce lundi, il fera jusqu'à 36 degrés à Angers et Bordeaux, 35 à Rouen et Lyon, 34 à Paris, 33 à Metz. 18 départements du Nord-Ouest ainsi que Paris et sa petite couronne sont passés cette nuit en vigilance jaune à canicule. Les nuages se feront très rares. Il fera encore plus chaud demain. La nuit sera d'ailleurs très lourde. Le thermomètre ne va pas redescendre en dessous de la barre des 20 degrés dans de nombreuses régions. 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
1: Lazare, un épagneul nain continental, âgé de 30 ans, je pense même que la race a disparu avec lui, qui pouvait être le chien le plus âgé du monde, est mort jeudi, près d'Annecy. C'est sa maîtresse qui l'a eu, elle l'a relayé à l'AFP. Et le chien était à ça de
2: Guinness Book.
3: Le mec passer du Guinness, il avait pris son billet, il arrive. Je ne vais plus rien maintenant.
1: On a Cyril Hanouna qui voulait nous en parler. Ça va, mon Cyril ?
4: Bonjour les chéris.
1: Ça va, toi ? Bravo pour les audiences.
4: Merci, mon chéri. Bravo à vous aussi. C'est que ça cartonne. Ah là, les chéris, ils ont passé un bon week-end, ceux-là.
1: Ouais,
4: j'adore. Moi, je commence la semaine, là. Je vous écoute. Ça remonte le moral, les chéris, parce que vous venez d'en parler. Vous avez vu passer l'info, Lazare, le chien le plus vieux du monde, est décédé. C'est terrible, on est tous émus.
1: C'est
4: en plateau. Par Pietre, qui s'en fout. Avec son chien Gaulemont qui compte. Les... Michel Marie, vous avez enquêté sur cette disparition, Michel.
5: Oui, absolument, Cyril. On est tous sous le choc. Une affaire qui bouleverse la France entière. La mort de Lazare, le chien le plus vieux du monde, 30 ans. Bon, certains diront, Cyril, que 30 ans pour un chien, c'est beau. Pour moi, c'est pas un âge, c'est une carrière dans la fonction publique.
4: Oui, on s'en fout, Michel, de ton avis. On s'en carre le huc. Que s'est-il passé pour... Michel, par contre, tu fais vite.
5: Très vite, Cyril. Alors, un détail qui m'a frappé. Ça se voyait qu'il était vieux. Le chien se baladait, les pattes dans le dos devant les chantiers, en disant « Ah, avant, ici, c'était un champ. » Pareil qu'il regardait les agences immobilières, toujours les pattes dans le dos, sans raison. Il allait en fin de journée à la fermeture des supermarchés, acheter des croquettes. Avec des bons de réduction découpés dans Télé 7 jours. C'est important de dire Télé 7 jours parce qu'il n'aimait pas Télé Z.
4: Pourquoi, Michel ?
5: Le chien qui était dessus, c'était une ex.
1: Une
5: sale histoire.
4: Ah, il avait une vie de vieux comme nous, c'est ouf. C'est pour ça qu'il était attachant.
5: Alors, tous les soirs, il regardait Question pour un champion, puis il s'endormait devant les chiffres et les lettres, avec un plaid sur le dos, en se chiant dessus. Il attendait qu'on nettoie, c'est-à-dire un petit vieux, quoi. Voilà.
1: La tristesse.
4: Super ému, plateau. Si vous nous rejoignez sur Europe 2, 9h42, on est tous abattus. C'est terrible, Michel, vous pouvez continuer.
5: C'est terrible, Cyril. Il suivait une petite Yorkshire, très mimi, avec une barrette dans les poils. Il a voulu la rattraper pour lui demander son numéro. Il a trébuché sur sa langue.
4: Gros baiser,
5: il est mort sur le coup.
1: C'est comme ça, alors. Marchant sur la langue. Pas de bol,
4: Nous, on a Fabien Le Cœur qui marche sur ses glaouis. Et il y a Lazare qui tribue dans sa langue.
5: Non, Cyril, je déconne, il s'est laissé aller parce qu'il avait la flemme de passer avec une gueule de vieux et la langue qui pend dans le livre du Guinness Book. Il s'est dit, on va quand même pas rester comme ça.
1: C'est vrai,
4: il avait une sale gueule. C'est parfait, merci Michel.
5: Pour Lazare.
4: Michel.
5: Il a rejoint les plus grands.
4: Merci, on est tous émus.
5: Qu'est-ce qu'on regarde tout de suite ?
4: Tout de suite, c'est les chiens préférés des Français sur W9 et le numéro 1, c'est Jean-Jacques Goldman.
1: Évidemment.
4: Bisous, les chéris.
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Avant 10h, on aura les questions de vos enfants chez Koé sur Europe 2. Ils peuvent les envoyer à tout moment sur le WhatsApp. Je vais vous donner le numéro 06 33 11 32 11. Koé et l'équipe y répondent dans un instant à l'antenne. Avant ça, le sondage du jour. Vous qui avez des enfants justement ou qui comptent en avoir, ça va vous intéresser. Ça sera après JCG. C'est lundi matin, le ciel est bleu, le soleil est là, il va faire beau, il va faire chaud encore aujourd'hui et on profite ensemble. 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
1: J'ai un sondage qui est arrivé ce matin et qui va intéresser beaucoup de mamans et de papas qui ont ou pour projet d'avoir un enfant. Réfléchissez.
2: Là, ils vont réfléchir. T'es pas objectif.
1: Non, je vais surtout vous dire un truc. Réfléchissez, évidemment, que si vous avez envie de faire des enfants, vous n'allez pas attendre mon conseil.
3: Je te confirme.
1: Réfléchissez au prix que ça coûte. Des fois, il vaut mieux attendre un tout petit peu que la situation s'installe, qu'on se pose un peu dans la vie, plutôt que de vouloir y aller très très vite et très très tôt. Ça coûte beaucoup d'argent, un enfant.
2: Aïe.
1: Non mais vraiment, en accessoires, dès le début, hein, il est pas né que déjà les turbulettes, la girafe Sophie, le siège auto, le maxi cosy.
4: Et ça prend de la place de fou dans la voiture aussi, ça faut réfléchir à la voiture.
2: On en parlait la dernière fois avec Pierre.
3: Change de voiture. Ouais.
1: Non mais
2: on
1: c'est
2: a un
1: budget.
2: Pote qui est un peu dans le déni sur sa voiture.
4: Ouais.
2: Qui est persuadé qu'il y aura de la place alors qu'il y en aura
4: pas. Avec son petit T-Roc cabriolet.
1: Il a quoi comme voiture
4: C'est Tony, il a un petit T-Roc cabriolet.
1: Si, il y a un
2: T-Roc. Mais tu rigoles.
4: Non.
1: Ah, dans le coffre
4: avec la poussette,
2: le
4: lit parapluie, rien,
2: le sac à
1: manger.
2: Le petit
4: vous savez,

0: J'imagine, c'est vous savez quand même.
1: C'est mon seul réflexe quand je regarde l'émission là qui passe sur TFX Famille Nombreuse.
2: Ouais.
1: Chaque fois, ils te font des pelletés de 8 gamins.
2: Ouais.
1: Je regarde le truc. Mon seul réflexe, mon cerveau se dit
3: la voiture.
1: Mais il est foutu dans la bagnole.
2: Ouais. Ouais. Bah ils ont des mais gros là. Vannes. Hein.
1: Parce que moi, des fois, je vois quand on est 4. Ça rentre pas. Ben je fais un Tetris dans le coffre.
3: Oui, mais déjà, toi, t'as la valise de Nat.
1: Et j'ai une grosse bagnole.
3: Voilà.
1: Ça, je fais un Tetris. Ça ne rentre pas. Et je me dis, mais quand ils ont 7 enfants, ils font comment? Ils aiment tout.
4: Mais déjà, à partir de 4 enfants, t'es obligé de changer de style de voiture. Parce que t'as
3: après,
4: que 3
3: t'as le coffre de toi.
4: Non, mais il est plein avec les enfants. Ouais, ah, oui, je suis bête.
5: La remorque. C'est pratique, mais bon.
1: C'est vrai. Un enfant sur le coffre de toi, il arrive, il coffre.
3: Et tu l'entends pas?
1: Bon, j'ai un sondage. 72% des couples estiment que la qualité de leur vie sexuelle a baissé depuis qu'ils ont eu des enfants. Forcément. C'est terrible. Hein. On est à 3 personnes sur 4.
2: T'es moins foufou.
5: Pourquoi stouf? C'est moins fréquent. Oui, la fréquence, elle est moindre.
4: Non, mais il y a la qualité, ils disent. Hein. Donc
5: non, parce que je trouve que. Non, la qualité, en fait, quand tu te donnes le temps, je trouve que la qualité est meilleure. Parce que justement, tu sais que tu peux pas le faire tout le temps.
2: Bah, justement.
5: Le moment où tu vas le faire.
3: C'est mieux.
5: T'es quali, quoi, tu vois.
2: Ah, allez, d'accord. Un petit coup,
5: moi, je trouve. Bah,
2: c'est plus ça que. Allez, on y va.
1: C'est, ouais, c'est plus. Bon, allez, les enfants sont au tennis. Ouais. Le petit revient dans 5 minutes. Ah, on y va.
2: Mais non, mais oui.
1: Dépêche-toi, Michel. Dépêche-toi. Ça va vite. Pour 13% des gens interrogés, leur vie sexuelle serait même encore meilleur avec l'arrivée des enfants.
3: Oui, mais 13%, c'est 1 sur 10.
2: Bah, c'est
1: 67% des personnes interrogées attendent que leurs enfants soient couchés pour avoir le champ libre.
5: Bah, c'est normal, surtout quand ils sont petits.
3: S'ils sont dans le salon, pendant que tu lui donnes à manger, une cuillère pour papa, un petit coup pour maman.
1: Non, dit comme ça, c'est obscène. Mais non, effectivement.
2: Ah merde,
1: non.
2: J'ai mis la cuillère dans le mauvais truc.
1: Non. Allez, stop.
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2: Si vos enfants veulent faire de la radio, 06 33 11 32 11, ils peuvent nous laisser un vocal. On écoute et on essaie de répondre si, bien sûr, on peut.
3: Bonjour Coé, bonjour l'équipe, c'est Fred.
2: Salut Fred.
3: Pourquoi les adultes aiment autant le café alors que ça sent bizarre ? Gros bisous.
2: C'est fou ça.
4: Bisous mon grand.
5: Mais alors, c'est vrai.
6: Quand on est petit, on déteste le sang. Mais jamais j'en boirai de ma vie.
4: Ou alors si, mais avec beaucoup de sucre.
2: Ouais. Et toi aussi, tu faisais
6: ça. Comme tout, on a tous commencé comme ça.
2: On le gavait de sucre. Et aujourd'hui, tu me fais boire un café sucré. J'ai
7: imbuvable. Je faisais pire. Moi, je prenais le morceau de sucre, je le trempais dans le café de mon père. Tu l'imbibais.
2: Un canard.
5: Un canard.
7: Ah, c'est ça, un canard.
2: Bon, regarde le résultat.
7: Je suis grand.
2: 45.
5: Je sais pas quoi répondre à ça. C'est vrai que. Il paraît que le goût change tous les 7 ans, je crois. Les goûts changent tous les 7
2: mais
5: ans.
2: Mais le vin,
7: le vin,
2: il y a des gamins, tu leur fais goûter du vin rouge. Tu vois les parents, des fois, qui s'extasient sur une bouteille, tu vas le faire goûter à un gamin qui a 13-14 ans, il ne va pas aimer le vin rouge.
6: Pire, ouais. L'ail. Tu détestes ça quand t'es gamin, l'ail.
5: Ah, j'adore ça.
6: Et pareil, je me dis, mais jamais, c'est fort.
5: L'ail confit. Oh.
6: Et en fait, maintenant, j'adore ça.
2: Et à l'inverse, est-ce que les trucs que tu te faisais, que t'allais acheter quand t'étais gamin, tu continuerais de les acheter? Je te mets un Mr Freeze de Coca-Cola, est-ce que tu le manges?
6: J'ai essayé, j'en ai repris. Quand il faisait super chaud, ça passait, mais tu le finis pas.
7: Non, mais je pense que c'est,
6: tu le finis pas, c'est trop sucré, trop.
4: Pas tant les glaces, je pense que c'est plus Babybel, Ficello, machin.
2: Est-ce que tu. Est-ce
4: moi, j'ai regardé un Ficello, il y a pas si longtemps que ça.
6: Il y a pas de fromage dedans, t'es au courant.
4: C'est dégueulasse.
5: C'est du plastique.
2: On va aller au-delà. Quand t'es gamin, tu vas défoncer un Capri Sun. Aujourd'hui, tu le bois, le Capri Sun?
6: Non.
2: Tu mets un Capri Sun. J'ai envie de tout sauf voir un Capri Sun, c'est trop sucré.
5: Toi, tu manges des pitchs, bon.
2: Ouais. Non, non,
6: Bon, les pitchs, ouais.
2: Okay. Non, mais une doux wap. Une doux wap. Quand t'es gamin, tu la défonces, la doux wap.
6: La doux wap, la croustille, là.
2: Tu trouves, toi.
6: Chocolat avec des trucs.
5: Avec des pitchs chocolat.
2: Tu crois qu'elle est sèche, là.
6: Si,
2: doux wap.
6: Si, mais je la défonce quand même.
2: Ah, bon. Bon, là, voilà. J'en ai vu la dernière fois sur le bureau, là. Il y a un mec qui avait des Pimps.
5: Mais
2: gamin,
6: ça a toujours été dégueu.
2: Gamin, le Pimps, je vais le défoncer. Bon.
5: Moi, j'adorais ça aussi.
2: Avec la petite gélatine, toi aussi. Écoute, Pietre, s'ils en ont vendu des millions et que ça existe depuis 40 ans.
6: Ils en ont vendu aux Anglais, mais tu fais de la gélatine de.
2: C'est un carton,
7: moi,
2: le Pimps.
7: Moi, j'achète une boîte de Pimps, je la défonce.
5: Pas comme le film.
2: Évidemment. Mais moi, aujourd'hui, là, j'ai vu sa boîte de Pimps, j'ai pas du tout envie d'en prendre. Allez, on continue. Voilà, mon grand, on essaie de te répondre.
6: Ça viendra.
3: Bonjour, Coé. Bonjour, l'équipe. C'est Eden. Coé, tu as déjà oublié que tu étais en direct?
5: Bonne question.
2: Filmé, oui, parce que des fois ils nous mettent les vidéos. Là, par exemple, on est revenu sur les réseaux. Ah, vous l'avez pas dit. Vous l'avez mis il y a un quart d'heure, ils l'ont pas dit. Mais oubliez qu'on était en direct à la radio.
6: Non, je crois pas. Mais moi, je me souviens d'une anecdote. Quelqu'un qui était parti pisser avec un micro pendant une pause.
5: Ça me parle.
6: C'était, je crois que c'était la méthode Quiche.
2: Oui. Bah non. Qu'avait oublié.
6: Ouais.
2: C'était.
6: Qui était aux toilettes et tu l'entendais pisser et tout. Sauf que bon, on n'était plus à l'antenne.
2: Ouais.
6: Mais il y avait tout le public et toute la salle entendait.
2: Non, mais...
6: avec le bruit du pipi, c'est.
2: Je crois que c'était. Aidez-moi, cet acteur belge.
6: Dis donc, Coé, ton argent, c'est pas dans tes chiottes que tu le mets, hein.
7: Poulvard.
2: Je crois que c'était Poulvard.
4: Ah oui, c'est ça.
2: Qu'avait
4: oublié. Ton pognon, tu l'as pas mis dans tes chiottes.
2: Ton pognon, tu l'as pas mis dans tes chiottes, la meilleure réflexion de la Terre. Jamais. Non, je crois que j'ai toujours un stouf. Toi qui veilles.
5: Bah oui, non, t'es toujours là. Enfin, professionnel.
2: Moi, je suis pas du genre comme.
5: C'est Pietre plutôt qui a tendance à oublier qu'on est en direct.
2: Pietre, il est dans la voiture, on a oublié de dire, il a pas dit au revoir, mais il est toujours dans sa voiture.
6: Je savais même pas qu'on était filmé encore, là, en live.
2: Allez, on continue.
5: Il a prévenu pourtant.
2: Bah, continue.
3: Salut l'équipe, c'est Mathis. Quelle étude il faut faire pour être à la radio? Parce que moi je suis en CM2 et je crois que j'en ai déjà trop fait.
4: Alors, bac plus 10.
2: Qu'est-ce qui. Oui, bien sûr, mon grand, il faut que tu passes un doctorat.
4: Ouais,
2: moi j'ai un doctorat de sciences et communication. Mm-hmm.
4: Notre stagiaire, c'est simple, et Sciences Po. C'est que le début.
2: C'est le seul truc vrai de ce qu'on vient de vous dire. C'est que notre stagiaire est à Sciences Po. Non, il faut pas de diplôme, faut avoir un peu de talent.
4: On a tous arrêté l'école, mais au portail.
2: Non, mais un petit peu de talent, faut essayer. Puis essayer d'être un peu travailleur, et voilà, et puis avoir un petit peu d'insister dans sa vie, dire
6: puis ne pas être bègue tant qu'à faire.
2: Oui.
5: Faut faire des études, c'est sûr, mais t'apprends ton métier sur le tas, comme on dit.
7: Oui.
2: Non, c'était un sacré tas.
6: Tu parles de qui?
2: Je vous donnerai les noms, mais.
5: Mais non, mais c'est. Par exemple, t'as celui qui veut faire menuisier, bah, c'est quand il va faire un stage, ouais. Et puis il reste et il apprend, et voilà.
2: Oui, bon. C'est mais c'est comme tout. Il faut un peu de talent. Le menuisier, il est agile de ses mains. Le plâtrier, c'est un manuel qui doit être agile de ses mains. Nous, notre métier, il faut qu'on ait quand même une petite base.
5: Si tu fais médecin, c'est vrai que c'est sûr, il faut que quand même t'aies des connaissances. Hein, parce
2: oui,
5: que,
2: mais bon, allez.
5: Si tu vas sur le tas, comme on dit.
4: Donc, sur le champ,
2: pas besoin d'études. Voilà, mon grand, j'ai répondu, mais travaille quand même à l'école. 9h18, on en fait une encore ou pas, vite fait.
7: On peut faire une dernière.
2: Allez, la dernière.
8: Salut l'équipe, c'est Lise. Pietre, c'est quoi la dernière galère que tu as eue?
2: Bon alors là, on commence à mettre le doigt dans un engrenage.
5: Attends, c'est quoi
2: la dernière galère? C'est vrai que c'est plus calme que d'habitude.
5: Il y en a une ce matin.
6: Tous les jours, j'en ai une par jour. Là, je reçois je sais pas pourquoi, je suis en copie de tous les PV de mon fils. Et j'en ai encore reçu un aujourd'hui.
2: Peut-être parce qu'il les paye pas.
6: Bah oui, c'est ça.
2: Ah oui, d'accord.
6: Et il attend que je les paye en fait.
2: D'accord, c'est à combien ce matin?
6: C'est monté à 180.
2: Eh bah bienvenue. C'est pas une bonne journée ça?
6: Non, c'est le début là.
2: Allez.
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0: C'est Europe 2, vous êtes dans la voiture, lundi férié, il fait beau, il fait chaud, le ciel est bleu et Coé est dans la radio. Ça c'est cool, on se réveille ensemble. Alors il y a une reprise, enfin il y a des reprises de DC et Théodora qui arrivent. Coé et son équipe ont eu de l'imagination là-dessus, ça sera juste après les infos, il est 10h.
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0: Cédric Lecorre pour les news, salut Cédric.
2: Salut Boileau, bonjour à tous. Et ce long week-end, la Pentecôte se termine comme il a commencé, sous le soleil et la chaleur. 18 départements du Nord-Ouest ainsi que Paris, sa petite couronne, sont en vigilance jaune canicule. Une première pour une fin mai après déjà une flopée de records de température battue. Hier, 31,8 degrés relevés par exemple à Noirmoutier. J'en reviens sur la météo dans 2 minutes à peine. Et forcément, avec cette chaleur, les plages, les piscines, les parcs ont fait le plein. Mais vous êtes de plus en plus nombreux et nombreuses à ne pas penser à la crème solaire. C'est le résultat d'une étude de la Fédération de la beauté. 29% des sondés ont répondu ne pas se protéger dans les situations les plus exposées. L'occasion de rappeler que 9 cancers de la peau sur 10 sont causés par une exposition excessive. Prudence aussi si vous avez prévu de faire trempette. Ce lundi, plusieurs personnes se sont noyées ce week-end. 2 décès en Gironde, 2 personnes emportées par des courants de Baïne à la Cano et Lège Cap Ferré. Un temps pas non plus adapté à la course à pied. 10 de personnes ont été hospitalisées en urgence absolue hier à Maison Alfort lors d'une compétition. Et 1 personne est décédée lors d'une course dans le 20e arrondissement de Paris. Et c'est donc sous une chaleur encore intense que vous serez peut-être amené à prendre le volant. Il y aura encore quelques perturbations sur la route. Bison Futé annonce du orange dans le quart nord-ouest. Et c'est donc en direction de Paris que vous devrez vous armer de patience si vous prenez le volant dès la fin de matinée. À Rennes, la découverte hier en fin d'après-midi du corps sans vie d'un garçon de 12 ans avec une serviette de bain mouillée, nouée de façon très serrée autour de son cou. L'intervention d'un tiers fait partie des hypothèses, a précisé le parquet de Rennes qui a ouvert une enquête pour meurtre sur mineur. Dans l'actu également, 15 personnes ont été mises en examen après les violences impliquant des supporters niçois jeudi dernier à Paris. 7 personnes avaient été blessées lors d'une rixe, dont 3 en urgence absolue. Le tennis à Roland-Garros, c'est un début de tournoi très difficile pour les Français. 10 éliminations parmi les 12 tricolores qui ont fait leur entrée en lice hier. Quentin Alice et Valentin Royer ont sauvé l'honneur des Français. Parmi les affiches du jour, 2 duels franco-français. Hugo Humbert face à Adrien Manarino en début d'après-midi, ce sera vers 14h. Et puis Hugo Gaston opposé ce soir à Gaël Monfils un peu après 20h. Et puis la météo, j'y reviens, la chaleur va encore s'intensifier. Ce lundi, il fera jusqu'à 36 degrés à Angers et Bordeaux, 35 à Rouen et Lyon, 34 à Paris, 33 du côté de Metz. 18 départements, je vous le disais, du Nord-Est ainsi que Paris, sa petite couronne, sont passés cette nuit en vigilance jaune canicule. Les nuages se feront très rares, mais attention, le tonnerre pourrait gronder cet après-midi dans le Massif central et la vallée du Rhône. Et il fera encore plus chaud demain. Et bah oui, belle matinée.

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1: Pour faire suite au succès de Mélodrama, Dici's et Théodora auraient décidé de sortir un album de reprise, de duo. Oui. Mais ça n'a pas vu le jour. Ah, oh, c'est fou ça.
2: Bah ouais, pourtant.
1: Ils reprenaient des anciens titres sur l'instru de Mélodrama. Nous avons en live le making of.
3: Bon, Dici's, machin et princesse, je sais pas quoi. Alors on va y aller pour l'album spécial reprise de duo. Allez, on se concentre et on commence avec... Alors, on commence avec quoi déjà? C'est merde. On commence avec Renaud et Axel Red, Manhattan Kaboul. C'est parti, Sarek.

0: Hey, t'es un chewing-gum collé aux gencives ou quoi là?
1: Non.
0: Ah, il faut articuler, garçon. Hein. Ah, ouais, mais on comprend pas, donc.
1: Pas
0: allez, on y retourne.
2: Ok. Ouais, articuler, parce que là. Articule.
0: Stop. Non, ta gueule. Oh, hey, va te brosser les dents là pendant ce temps-là, on va enregistrer ta copine. Non, mais l'autre, on comprend rien ce qu'il dit.
1: Théodora.
0: T'es là, allez chérie, tu fais ton couplet et on n'a pas la journée donc tu te manges le derche.
3: Alors,
0: allez go, c'est parti.
3: Alors d'après vous, est-ce que c'était mieux avec Théodora?
4: Parce que je suis pas beaucoup non plus.
3: Vous pensez qu'elle articule pas?
5: À la fin,
3: vous
5: fort,
3: êtes un peu mauvaise langue.
0: Allez va tété, go Sarah avec toi.
6: Boss lady, petite fille de l'autre côté de la terre.
0: On coupe. Eh, vous êtes donné le mot ou quoi là? Ah mais tu feras gaffe chérie, il y a des consonnes dans le texte, donc essaye de faire attention. Là tu les tries, tu les remets en ordre et tu y retournes. Allez c'est parti. Et j'ai pas que ça à foutre moi, je te le dis. Allez go, ça règle. Non mais tu te fous de ma gueule ou quoi là? Non mais tu es pire que ton collègue. Ouais on comprend rien à ce que tu dis là. T'as fait un AVC ou quoi? Articule bordel. Allez on y retourne. Eh sans déconner, j'ai pas que ça à foutre, je vous manier le cul.
6: Eh, ta gueule.
0: Eh sans déconner, tu veux une clé de 12 pour débloquer ta mâchoire ou quoi là?
7: C'est quoi une clé de 12?
0: A, B, C, D, E. Ah mais ta bouche, elle sert pas que pour faire des duckface en story Instagram, je te le dis. Non, elle sert aussi à faire des consonnes et des voyelles. Putain, eh tu m'as saoulé. Quoi, qu'est-ce qu'il y a l'autre là? Qu'est-ce qu'il y a? Ouais.
8: C'est pas trop sympa, tu ma copine.
0: Mais qu'est-ce qu'il raconte? Articule quand tu pètes, hein. Non, mais j'ai l'impression d'entendre un moteur de 103 SP qui se noie dans une flaque d'eau, là. Vous savez quoi? On change de morceau, on va se faire... Qu'est-ce qu'on va se faire? J'irai où tu iras de Céline Dion et l'autre con, là. On va direct au refrain de... Ça vous chauffe?
7: Oui, ok, vas-y. Okay.
3: Alors, évidemment, c'est la question que je vous pose.
4: C'est plus facile,
3: J'irai où tu iras.
7: Ça va marcher.
3: Ça va marcher.
2: Là, ils ont
3: du talent, ils connaissent.
7: Oui.
3: Allez, ce pronostic, on y va.
0: Allez, ça rec, go. Et on articule.
6: J'irai où tu iras. J'irai où tu iras, n'importe la place.
0: Stop, vos gueules. Vous savez où je vais aller? Dans ton cul, à toi et à toi. Hein, comme ça, t'as fait de la trompette.
3: Énervé.
0: Et vous avez intérêt à péter juste. Allez, vous avez quoi, sans déconner? J'en ai marre, c'est bon. Barrez-vous là. C'est qui le prochain artiste à enregistrer? Qui se bagne, j'en ai ras le bol.
9: Salut, c'est Aurel San. Je vais interpréter les meilleures blagues de Jean-Marie Bigard. Ça va être trop drôle, franchement. T'es sûr? Ah bah il est mort le monsieur.
3: Ouais, non mais le pauvre, c'était terrible, je sais.
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10h10 sur Europe 2, dans 50 minutes, Roland Garros reprend. En parlant de Roland Garros, notre reporter Jean-Quête Exclusive a fait une nouvelle investigation. On la découvre chez Koé sur Europe 2 après ce morceau que j'adore. Voici Alex Warren.

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2: Voici Jean-Quête Exclusive, qui est notre journaliste. Bonjour Jean-Quête Exclusive.
3: Bonjour Sébastien.
2: Qui a décidé de bosser sur Roland-Garros.
3: Cette année, Roland-Garros attire 72% de Français qui disent aimer le tennis, mais qui découvrent chaque année que ça se joue sur terre battue. Prix du sandwich, 34 euros, soit le PIB d'une petite commune de la Creuse. Pendant deux semaines, des provinciaux montent à Paris pour entendre
4: « Alors, vous avez trouvé facilement le métro ?»
3: avant de dormir dans un Airbnb 9 mètres carrés appelé « Studio Cosy avec Charme de l'Ancien ». Et surtout, enquête sur ces spectateurs qui crient « Allez Roger !» depuis 2012, alors que Roger Federer ne joue plus depuis 2018. Les dessous de Roland-Garros, un tournoi où 83% des gens regardent surtout qui est en loge présidentielle, c'est bientôt sur ces stars.
2: Oui, mais à Roland-Garros, cherche enquête exclusive, attention aux arnaques.
3: À Roland-Garros, enquête sur ces Français capables de payer 320 euros une place pour demander
4: « Et Djokovic, il est espagnol ou pas ?»
3: Pendant 15 jours, des cadres supérieurs en chapeau blanc viennent souffrir en plein soleil pour publier une story avant de rentrer à Levallois avec une insolation et un tote bag Perrier. Mais surtout, immersion dans le tennis français masculin, ces joueurs qui quittent le tournoi au premier tour avec la régularité d'un TER supprimé en août. Défaite en 3-7, conférence de presse, j'ai quand même vu des choses intéressantes. Oui, mais la seule chose que tu as vue, c'est la sortie. Les dessous de Roland-Garros, c'est un tournoi où tout le monde prétend aimer le tennis, alors qu'ils sont surtout venus croiser Guillaume Canet en limbège. C'est bientôt sur ses stars.
2: Mais oui, mais ce que vous ne saviez pas, c'est qu'il y a aussi des portraits étonnants. D'ailleurs, Jean-Quête Exclusive a fait le portrait de la semaine.
3: Dans le portrait de la semaine, Jean-Baptiste, tennisman français. La terre battue de Roland-Garros tremble. Enfin non, pardon, c'est juste Jean-Baptiste qui glisse encore au premier tour. Chaque année, il arrive porte d'Auteuil avec un nouveau coach, une nouvelle raquette et la même date de retour à SNCF. Classé 47e mondial, mais numéro 1 mondial du « Cette année, je le sens bien ». À force de perdre si tôt, les spectateurs le confondent avec un invité VIP du village partenaire. L'an dernier, il est resté sur le court 52 minutes, le temps d'une raclette sans pommes de terre. Ses supporters parlent d'expérience, lui aussi. Il connaît parfaitement le chemin entre le court Suzanne Lenglen et le parking. Et pourtant, il revient chaque année comme un moustique face à un ruban tue-mouche UU. Mais au fond, Jean-Baptiste atteint peut-être déjà une finale, celle du plus grand espoir déçu du tennis français. Jean-Baptiste va devenir ramasseur de balles, car au moins, il sera sur un court au second tour. Le portrait de Jean-Baptiste, c'est dimanche dans 7 à 8.
2: Sur
3: C'est Star.
2: Évidemment, merci.
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1: C'est la journée mondiale de la mer. Prenez soin des océans, c'est vrai.
2: C'est important.
1: Bon, on y fait de plus en plus attention. Je pense qu'avant, les gens, ils jetaient n'importe quoi.
2: Nous, on y fait plus attention.
1: Les plus jeunes aussi. Les plus jeunes
2: non,
1: aussi,
2: je te
1: ça
2: parle
1: y est.
2: En géographie.
1: J'ai vu des pays où.
2: J'ai fait un peu l'Indonésie.
1: T'es dans des îles sublimes, mais tu vois des beaux tracteurs qui te poussent tout dans la mer sans aucun souci.
3: Juste derrière l'hôtel en plus.
4: Ouais, de face.
1: Rien ne les gêne. Hein. Oui, Stouf.
5: J'ai un commentaire sur TikTok, Wizard, qui me dit il est très beau le réalisateur.
1: Ah,
5: chelou.
4: Vous avez parlé de quoi?
2: Chelou. Ça doit être flou.
1: Ouais, mais c'est un filtre parce que je trouve pas si beau. Moi qui le vois en vrai, honnêtement, où c'est l'angle, il est pas.
5: Ouais, c'est bizarre.
1: Non.
4: C'est quoi le nom?
5: C'est Wizard.
1: Journée mondiale de la mer. Je vous propose des questions. Vous me donnez la réponse, sachant que la réponse commence toujours par la mer et vous me mettez derrière la bonne réponse.
2: Oh, ok. Il faut être bon géographique.
1: On est prêt?
2: Ouais.
1: Stouf, elle est située dans le sud de la France.
6: C'est la mer Noire.
1: Non.
5: Non, la mer Méditerranée.
1: Bonne réponse. Mmh. Continent situé dans, entre l'océan Atlantique et l'océan Pacifique.
6: C'est la mer Noire.
1: Continent situé entre l'océan Atlantique.
2: Bah, l'Amérique.
1: Ah, voilà. La mer, on y est.
4: Ok, il y avait que des mermes.
1: Oh, elle a perdu son chat.
6: C'est la mer Noire.
1: Non.
4: Ah, la mer Michel.
1: Oui, bien joué. Stouf, la saveur du citron.
6: C'est la mer Noire.
1: Non. C'est.
5: C'est l'amertume.
1: Oui, très bien. Elle est ouverte entre 10h10 et 10h15 un lundi par mois, les équipes sont à la pause café.
6: C'est la mer Noire.
2: Non, c'est la mairie.
1: Oui, bonne réponse. Elle goûte les pâtisseries sur M6.
6: C'est la mer Noire.
2: Non.
4: La mer Côte.
1: Oui. Elle a plus de taf.
6: C'est la mer Noire.
1: Non.
5: Elle a plus de taf.
1: Ah oui.
5: La mer de Paris.
1: Oui. C'est la marque de biscuits sablés du Mont-Saint-Michel.
6: C'est la mer Noire.
1: Non, toujours pas.
2: C'est la mer Poulard.
1: Très bien. Ouais. Attention, ça sent mauvais.
6: C'est la mer Noire.
1: Non, c'est
4: la merde.
1: Elle est située entre l'Europe, le Caucase et l'Anatolie.
6: C'est la mer
7: Caspienne.
2: Mais non, il est con.
1: Mais non, c'est la mer Noire.
2: Bah
1: alors.
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Merci d'avoir choisi Europe 2 ce lundi matin. Nous sommes le 25 mai, il fait beau. Coé sur Europe 2, ça continue avec une info. Vous n'allez pas en croire vos oreilles. Restez bien là, c'est juste après Sia sur Europe 2, 10h30.

0: au Portugal. Les vétérinaires. Écoutez bien cette info parce qu'il m'a fallu 3 fois pour la comprendre, tellement j'avais du mal, je me suis dit c'est pas possible. Les vétérinaires du Portugal refusent de soigner des personnes qui changent de genre et qui s'identifient aux animaux, qui s'appellent les terriens.
1: C'est la grande tendance en ce moment.
0: Ah ouais. Face à la croissance, ouais. C'est-à-dire qu'ils ne sont plus des hommes,
2: oui,
0: ils se lèvent un matin, ils disent je suis un teckel.
3: Non, ou
0: une biche. Ils se lèvent un matin, je suis un une biche. Je suis un lapin nain.
2: Ouais.
0: Et donc, ils vont se faire soigner, pas non plus chez le docteur, mais chez le vétérinaire. Et face à cette croissance de ce phénomène, l'Ordre des médecins vétérinaires, l'OMV, a établi des lignes directrices claires. Les vétérinaires ne sont pas autorisés à effectuer des actes cliniques sur des humains, même s'ils s'identifient comme des animaux.
2: C'est un petit peu dommage, parce que là, pour les castrer et les pucer, ça serait pas mal. Hein,
0: Non mais on en rigole, mais il y a peut-être un moment, on va peut-être stopper la fin de la récré quand même, non?
2: Ah oui.
0: Non mais que chacun fasse ce qu'il veut, je l'entends, souvenez-vous, on a déjà eu ce discours. Chacun fait ce qu'il veut, on voit, vous êtes heureux, moi si vous êtes, vous pensez que vous êtes un coléoptère en vous réveillant ce matin, si vous êtes coléoptère...
1: Moi je suis bousier.
0: Non mais voilà, tu vois, si vous êtes bousier, vous voulez pousser des petits caca toute la journée, ou vous êtes un phasme, vous vous jetez dans l'herbe... Vous bougez pas pendant 3 jours. Moi, si vous êtes heureux comme ça, ça va. Mais de là à aller faire chier des vétérinaires en disant bonjour docteur, je suis un épagneul.
2: Ouf.
0: Et
2: je peux vous sentir le cul.
0: Je pense que j'ai un souci. Non mais ne faites pas perdre de temps. Laissez la place aux gens qui en ont vraiment besoin. Et je le dis. Pareil chez Castorama.
1: Qu'est-ce qu'il y a chez Castorama?
0: Les humains qui nous écoutent, qui se lèvent ce matin, ils disent tiens, je suis poignée de porte.
1: Ouais.
0: Eh bien, ils pourront pas se faire revisser par le SAV de Castorama.
1: Ah.
0: Non. 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
1: Qu'est-ce que je voulais vous dire? Ah, on a posé nos questions de, une question à nos auditeurs. Ouais. La question était quoi, Stouff,
2: bah,
1: aujourd'hui?
2: Vas-y, t'avais qu'à retenir ce que je t'ai dit.
3: Bah, justement, Renaud, c'est quoi votre petit plaisir quand vous rentrez chez vous?
2: Voilà.
4: Pas tard.
3: Quoi? Je me couche pas tard.
1: Mais je me couche pas tard.
5: C'est ça.
1: D'accord.
2: Non, le petit.
3: Bah, justement, Renaud, c'est quoi votre petit plaisir quand vous rentrez chez vous?
2: Voilà.
4: Pas tard.
3: Quoi? Je me couche pas tard.
1: Mais je me couche pas tard.
5: C'est ça.
1: D'accord.
5: Non, le petit plaisir. Non, le mien, par contre, le mien, je le dis, maintenant j'en suis. Et si je me demande si c'est pas un truc de

0: Parce que maintenant, quand je suis chez les Zara & Co, je regarde l'association, tu sais, du petit sweat qui va avec le short.
1: Ouais.
0: Et je suis là, je lui dis, et je regarde, je fais, ça a l'air confortable.
2: Ah oui, oui.
0: Voilà.
2: Ah
0: et,
2: oui.
0: Et honnêtement, bah ouais, c'est mon petit plaisir.
2: C'est l'amour. Je trouve moi, quand le soir, quand je rentre, si je suis là avant ma femme, je la vois rentrer du boulot avec ses petits talons, son petit jean, le machin et tout. Je tourne les yeux. Elle est remontée dans sa chambre, elle redescend en pilou pilou. Je me dis, c'est pas la même là. En même temps, il y a une autre dame qui est rentrée là.
3: Quand elle arrive, t'es en t-shirt Parkside, mec.
0: Mais c'est surtout qu'elle a fini sa journée de travail, elle laisse se détendre.
2: Et moi, je suis sexy en Parkside.
0: Petit plaisir.
1: Moi, il y a deux choses. Quand je rentre chez moi, c'est le petit verre de coca bien frais avec des petits glaçons dedans ou alors le bain bien chaud.
3: Ah, ça m'endort.
0: Moi, tu me mets dans un bain, je vais me coucher tout de suite.
1: Mais moi, il faut qu'il de la buée partout dans la salle de bain, tu vois, qu'on ne voit plus.
2: Ah bon ? La planète, tout ça, quoi.
0: Ah ouais, l'eau chaude, tout ça.
4: On y va, on gaspille l'énergie.
2: Ouais, puis après, je vide le bain et je me redouche derrière. T'es du genre à faire ça, toi.
1: On n'a qu'une seule vie.
0: Bon, bah d'accord, bah écoutez,
1: très bien. Ça compte beaucoup, là.
0: Prenons Karen. C'est Karen, c'est ça ? Ça va, ma petite Karen ?
5: Salut l'équipe.
0: Coucou Karen, c'est quoi ton petit plaisir quand tu rentres du boulot ? Le petit plaisir quand tu rentres à la maison ?
5: Alors moi, quand je rentre à la maison, je lâche toutes mes affaires du boulot, je prends mes running, je chausse, je mets mon short et je pars courir.
0: Je trouve ça très courageux. Vous savez que c'est pas mon délire, vous l'avez compris. Mais ceux qui le font et celles qui le font, je trouve ça très courageux. Parce que alors moi, quand je rentre à 16h ou 17h, je rentre un peu plus tôt vu que je commence très tôt, je peux vous dire que j'ai envie de tout, sauf d'aller à la salle de sport ou d'aller au truc à côté.
2: On a bien compris ça.
0: Non, mais...
1: On a bien vu que la carte d'abonnement n'avait pas été utilisée depuis ton premier abonnement.
2: Ouais, ce truc-là, en fait, c'est le départ qui est long. Une fois que tu as le truc, en plus, du coup, ça te manque à un certain niveau. Si tu ne l'as pas, ça te manque.
0: C'est vrai, quand tu ne vas pas courir, ça te manque, Karen ?
5: Ah bah clairement, l'endorphine, c'est ce qu'on crée quand on court. Et quand on n'a plus, t'es en manque.
0: Et quand tu cours combien de temps ? Tu fais combien de kilomètres ?
5: Ben ça dépend, si c'est une prépa pour de la route ou pour faire des séances de piste. Moi, je vais beaucoup sur la piste parce que je suis une pistarde. Et qu'il neige, qu'il vente, qu'il pleuve, on prend ses affaires, on prend son courage, on y va parce que
0: En plus, tu tournes en rond.
2: Mais c'est encore pire, ça. Ouais.
0: Comme les lévriers.
5: Ah non.
2: Non, mais elle a une petite canne à pêche dans le dos avec une glace.
0: Ah, mais bravo. Alors il te faut du courage et de la motivation. Donc bravo.
5: Ouais.
0: Bravo, ma petite Karen. Bon. Allez, ce soir, tu cours. Je compte sur toi, tu m'éclates le compteur.
5: J'y vais ce soir.
0: Bisous, Karen. Bisous, bisous. Ouais. Je t'embrasse.
5: Bisous.
0: Qu'est-ce que j'aimerais pas être son mec. Ça s'est entendu ? Ça s'est entendu. Ça s'est entendu. Bonjour, Karine.
6: Bonjour, Koé. Bonjour, toute
0: l'équipe. Salut, ma petite Karine. Qu'est-ce que t'es ? C'est quoi ton petit plaisir quand tu rentres, toi ?
6: Alors moi, quand je rentre, mon petit plaisir, c'est d'enlever mes chaussures et d'enfiler mes pantoufles.
0: Je pourrais plus être le mec de Karine. Là, on est plus dans le... Est-ce qu'on est d'accord que c'est des vieilles pantoufles moches ?
6: Ah non, c'est des belles crocs. Des belles crocs roses que je mets.
0: Moi, j'ai des grosses.
2: Ouais.
0: Moi, j'ai des grosses pantoufles avec de la moumoute comme les trucs de montagnard.
3: Oh, non, mais t'as
0: elles
3: pas chaud.
0: Sont moches. Mais quant à ça, t'es bien là, t'es bien.
2: Oh, allez, tue l'amour.
3: Mais oui,
1: on
3: s'en va.
1: Il y a un moment.
3: Oui,
6: on a chaud et on est bien.
0: Et en été, j'ai des tongs. Et un coup sur deux, je me tords un pied avec les tongs.
1: C'est vrai qu'il y a un âge où on est plus dans le wall et on s'en fout. Mais du moment qu'on est bien.
3: Quand tu marches, c'est toi,
6: c'est
3: des claques.
6: Tout à fait.
0: T'as raison. Bisous, ma petite Karine.
6: Bisous.
0: T'embrasses. Et qui c'est ici ? Renaud, Romuald, on a Romuald. C'est quoi ton petit plaisir, Romuald ?
7: Salut l'équipe.
0: Salut.
7: Moi, c'est tout simple. Hein. Je rentre, je prends un café dans le jardin. Avec les tongs.
0: Alors, c'est vrai que des fois, en été, ne rien faire, juste un petit café,
1: poser sur la terrasse.
0: Juste se poser. T'es pas obligé de le faire longtemps. Un quart d'heure, 20 minutes, te détendre un peu. C'est bien quand même.
2: Non ah, mais
7: ça fait du bien.
0: Mais c'est vrai.
7: Ça fait du bien.
0: Honnêtement, il y a des gens, ils savent pas se poser. Ma chérie, elle sait pas se poser, par exemple. Elle est toujours hyperactive, ça, elle enchaîne une séance de sport, un machin. Moi, ne rien faire, ça me dérange pas de rien faire une heure.
2: On avait bien compris aussi, ça.
8: Une heure ou deux heures, ou trois heures.
3: Ce week-end, il a fait six siestes.
0: Dimanche matin, c'est hier. Elle m'a dit, est-ce que je peux aller courir ? Je lui ai dit, bien sûr.
1: Vas-y, passe devant.
0: Tu sais quoi ? Elle est partie courir. Puis un peu après, elle est revenue, et le temps qu'elle fasse sa douche, elle m'a un peu oublié.
3: Ouais.
0: C'est-à-dire que j'étais comme ça, j'avais baissé ma tête, elle voyait pas ma tête, j'étais devant Turbo. Je me disais, c'est marrant, elle m'oublie, le meilleur dimanche matin, ça, avec un petit café.
1: Moi, j'aimerais bien savoir Piet ce qu'il fait en rentrant chez lui.
2: Moi, je dis mon petit plaisir, c'est de dire bonjour à mon petit titi, à mon gros titi et à tête de con.
8: Ça dure 10 secondes.
0: Tête de con, c'est ta femme toujours.
2: C'est le chien de ma fille que j'ai en ce moment.

0: excuse-moi.
1: C'est le chien de ma fille.
0: Gros bisous, Romuald, je t'embrasse.
2: Merci bien. Salut. Bien à vous, l'équipe.
0: Belle journée, mon pote. Merci d'être là avec nous. On termine par Cécile, ma petite Cécile. C'est quoi ton petit plaisir après le boulot?
3: Coucou la team. Écoute-moi, mon petit plaisir, c'est de récupérer les œufs de mes poules.
4: Oui, je comprends.
3: Que je rentre du boulot.
4: Comme ça, t'as du caca sur les mains et tout, c'est génial.
0: Non,
3: propre.
0: Je peux comprendre parce que oublions pas que le vrai œuf de la maison, il a souvent un petit caca dessus avec une petite plume.
4: C'est ça.
0: Tu sens que la poule, elle a fait la boule. Quand ça en vient à arracher un bout de plume, c'est qu'il a été, il a été rude celui-là. D'ailleurs, c'est quoi? Parce que la poule, elle est dans un coin comme ça.
4: Elle cligne de l'œil.
0: Elle a toujours l'œil fermé. Tu te dis, toi, t'avais galéré, elle te regarde. Et c'est pour ça d'ailleurs que les poules, tu les vois jamais coucher. Elles sont toujours debout parce que tu sens qu'elles ont sorti un truc. Elles font, oh là,
4: je vais rester debout.
0: Je vais prendre un petit.
5: Dis discret, fais gaffe, je vais laisser un peu de truc dessus.
0: Mais c'est pas sale, c'est nature.
4: Et puis alors, pour faire ta mayonnaise ou un truc, ces œufs-là, ils ont rien à voir. Tu peux prendre le meilleur œuf.
0: C'est chiant. Bisous, Cécile, je t'embrasse.
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2: À Castelgileste, du côté de Toulouse, les écoles rouvrent. Parce que vous allez me dire, mais pourquoi elles rouvrent ? Parce qu'elles étaient fermées.
3: Ah oui.
2: À cause du cobra venimeux qui se baladait, qui n'a pas été retrouvé. Non. Mais c'est-à-dire que les parents se disent, attendez, vous êtes gentils, oh comme moi, nous, on a quand même les gamins, on va pas en faire des cancres à cause d'un serpent.
4: Oui. Qui se trouve est à 10 km de l'autre côté, quoi.
2: Moi, je dis un truc. Parfois, pour le niveau intellectuel de toute la région, peut-être sacrifier une personne, vous voyez ce que je veux dire. Oh, écoute, il aura mordu. Ouais. Des fois, hein. Faut se sacrifier pour le commun, pour le bien commun.
3: Pas faire du bien. Hein.
2: Non, ouais, ça doit être l'horreur. Ça doit être l'horreur. Les recherches se poursuivent dans cette petite commune à côté de Toulouse. Moi, je pense que le serpent n'est plus là depuis longtemps.
4: Bah oui, c'est
2: en
4: ce
2: fait, ils savent pas parce que où il est dans des hautes herbes, où il va se mettre sous un caillou.
5: Voilà, c'est ça.
4: Et en plus, je crois que quand il fait froid, il dort.
5: Il hiberne un peu, quoi.
4: Il hiberne.
2: Donc, c'est-à-dire qu'il peut ressortir d'un moment à l'autre.
5: Voilà, c'est ça. Dès qu'il va faire chaud, tu vois.
6: Moi, je pense aux gens qui le cherchent, même. Mais qui cherchaient un serpent.
4: Tu les as vus fouiller les gars dans des hautes herbes, dans des forêts.
6: Ils ont du mal à retrouver des gars qui se perdent.
2: Ils ont déjà du mal à retrouver Xavier Dupont de Ligonnès.
4: Voilà. Ouais.
2: Et le corps de ce pauvre gamin, je ne sais plus dans quelle région, là, ils ont déjà du mal à retrouver ça. Et là, vous leur demandez de retrouver un serpent qui fait 30 cm de long. Ouais. Comment tu veux retrouver un serpent ?
6: Impossible. Voilà, tu commences.
2: Serpent !
6: Ouais.
2: Serpent !
7: T'es là ?
8: Ouais, je suis là !
7: Alors arrête, Didier, t'es con. Il parle pas, le connard, enfin.
4: Bah justement, si, je crois qu'il parle.
7: Ah bon ?
4: Bah oui, parce qu'on l'a. Il est avec nous, d'ailleurs.
7: Ah, bonjour, cher cobra.
4: Il est planqué.
7: Je pense qu'il a un cheveu sur la langue, parce qu'il a une...
4: Ouais, c'est bizarre.
9: Salut.
7: Ah.
9: Ça, c'est Brad.
7: Ah, vraiment, bon, tout va.
9: Je suis toujours en liberté. Ça parle doucement, parce que...
4: Et caché, vous êtes caché.
9: Caché. Derrière le... Toujours en liberté, on dirait le titre d'un documentaire Netflix.
7: Oui.
9: Non, mais ça va, c'est quitter un terrarium, c'est pas braquer une bijouterie non plus.
7: Ah non, mais bon, c'est un peu flippant quand même, les gens de cette commune ont peur.
9: Ça va, stressez pas. Je vois les infos là, le serpent en présence.
4: Ah ouais, dans toute la France. Hein.
9: Heureux, j'ai pas fini ma phrase.
7: Ah non, c'est très dangereux.
9: Ah bon ? Parce qu'on a fait une enquête, un profil psychologique. Ah, c'est un cobra, moi, c'est pas le voisin qui perce le dimanche matin qui fait c'est tout le monde avec sa sombreuse.
4: Ah oui,
9: à voir.
7: Oui. Bon, par contre, attention là, parce que pas de bêtises, les écoles rouvrent, donc faites pas le con.
9: Ah, ça va, allez, les parents sont rassurés. Parce que entre moi et Dylan de CE2, on mange des bouts de gomme. Vous voyez, le danger, il est quand même relatif, tu vois, il est plus dangereux que moi, cet abruti, tu l'as vu là. Il sniffe de la colle Cléopâtre, comme moi, c'est peut-être 10 euros qu'il a. Il connaît le goût des feutres, celui-là. Ça va, rien à craindre.
7: Par contre, les journalistes s'intéressent énormément.
9: Ah, tiens, parlons-en, les journalistes.
7: Oui.
9: Le cobra pourrait frapper à tout moment. Calmez-vous. Déjà, il faut que j'apprenne à ouvrir un portail électrique. Déjà.
4: Ouais, ça, c'est chaud.
9: Déjà.
7: C'est
9: haut comme ça. Même sur ma queue arrière, c'est haut comme ça. Ça va.
7: Et vous allez bien malgré tout, tout se passe bien.
9: Merci de prendre des nouvelles.
7: Ah, ouais, quand même.
9: Merci.
7: S'intéresse.
9: Parce que c'est vrai que c'est pas tout le monde.
7: Oui.
9: On a peur, personne ne demande comment c'est.
7: Et tout va bien.
9: Franchement, après une semaine ici, je commence à aimer Castelgileste.
7: Ah ouais,
4: Castelgileste.
9: Castelgileste. Je galère.
7: Il a une grande langue.
9: C'est terrible. Hein. Tout le monde parle de moi. J'ai plus de couverture médiatique que certains ministres.
7: Oui,
4: c'est vrai.
9: Ah bah, on en parle plus de moi que le ministre de la Pêche. Vous connaissez son nom, ministre de la Pêche ?
4: De la
9: Pêche. Fous-toi de ma gueule. Vas-y, l'orthophoniste, on en parlera plus tard. De la Pêche. Bah, moi, tout le monde sait qui je suis. Encore deux jours, elle se coupe le ruban de la fête du village. Allez, je reste sous mon caillou.
7: Ouais. À bientôt.
9: À bientôt.
7: Faites attention.
9: À qui ?
7: Aux enfants.
9: Ah oui, pardon. Ah bah, ils me font peur, ces cons-là.
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1: Voici une rubrique qui correspond bien à Piette, puisque maintenant, quand il a des infos dont il n'est pas sûr, il a décidé de faire sa rubrique.
2: Oui. On n'a pas vérifié l'info, on n'a pas vérifié l'info, mais on vous la donne quand même, mais on vous la donne quand même.
1: Une infirmière d'une banque de sperme, donc banque de spermatozoïdes,
3: oui,
1: également,
3: oui.
1: Vous connaissez le principe.
3: Oui, oui, oui.
1: Serait tombée enceinte après un manque d'hygiène, alors qu'elle traitait des échantillons de donneurs, ce qui aurait conduit à cette situation inattendue. L'histoire est devenue virale, suscitant des blagues ainsi que des discussions sur les protocoles de sécurité, les protocoles d'hygiène et les risques potentiels dans les cliniques de fertilité. Oui. Qu'elle soit entièrement exacte ou quelque peu exagérée, cette histoire est partagée comme l'une des histoires de grossesse les plus embarrassantes et choquantes de l'année.
3: Bah oui. Ça veut dire qu'est-ce qui s'est passé?
4: Ah oui.
1: Ça veut dire quoi? Ça veut dire que la dame, elle touche des trucs.
3: Si ça s'est gratté le...
1: Ça veut dire que la dame, elle touche peut-être sans gants.
3: Oui.
1: Des pots.
4: Des échantillons, ouais.
1: Des échantillons. Ça veut dire que les messieurs, ils ont fait. Il y en a un peu partout.
3: Ouais. Ouais.
1: C'est-à-dire que le gars, il. Bon, voilà.
3: Ou elle a confondu avec son yop.
1: Eh ben, non, toujours en mettre trop, mais c'est pas possible.
3: De toute façon, ça marche pas comme
1: mais
3: ça.
1: Non, mais ce que je veux te dire, c'est que la dame, elle a dû toucher. Et donc, forcément, à un moment donné, si on suit l'explication. Bah, elle a dû.
3: Elle
4: a trouvé une excuse de merde à son mari pour avoir.
1: Honnêtement, on est d'accord que c'est pas parce que tu touches un pot où il y a des spermatozoïdes sur le bout de tes doigts que éventuellement, 5 minutes plus tard, ça te gratouille. Bon,
3: admettons.
1: Ça te gratouille la choupinette.
3: Voilà.
1: Faut que tu peines pile poil le doigt. Tiens, t'as touché le truc avec des spermatozoïdes sur là depuis 10 minutes.
4: Et le jour de ton ovulation.
1: Oui, oui. Ouais. Les spermatozoïdes sont en plein air, ils attendent depuis 10 minutes. Tu t'es pas essuyé le doigt. Ils sont là, ils ont des lunettes de soleil, ils attendent sur des petites transats. Au bout de tes doigts, ils sont comme ça. Et là, la dame a dit, ça me gratte, elle prend pile le doigt. Elle en a 10.
3: Ouais.
1: Elle prend pile ce doigt-là, tu vois. Elle gratouille la choupinette et elle est enceinte.
3: Et bah,
1: ça veut dire, admettons,
3: ils sont sans transat et ils voient au bout, là.
1: Ça veut dire que
3: ça.
1: Le spermatozoïde, il passe de son transat à la plage déserte. Ou la forêt amazonienne, on sait pas.
3: Ouais.
1: Et là, il dit, j'y vais. Et il part. Et tu sais, pour un spermatozoïde, ça fait de la route.
3: Ça se trouve, il était bien sur son transat. Hein.
1: Mais c'est, à mon avis...
3: Oui, ça sent le mytho, ce que disait Stouff.
1: Pas possible.
4: Prends les gens pour des
3: coups. Bah non.
1: Et va expliquer ça à ta patronne.
5: Mais madame, je vous jure que je n'ai jamais couché avec un garçon.
1: Arrêtez de jouer, Marie-Thérèse.
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Europe 2, bienvenue, bonjour, c'est Julien Fruité, lundi de Pentecôte, grand soleil partout en France et l'iPhone E à gagner à tout moment, mais c'est magnifique tout ça. 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On écoute Opolite sur le nouvel Europe 2 Pop Radio.

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0: Europe 2, lendemain de soirée, peut-être pour certains d'entre vous, fatigué, hein, ouais, bah, j'ai exactement ce qu'il vous faut là. Ouais.
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0: Voilà la superstar Britney Spears sur Europe 2. C'est ça qu'il vous faut. Ouais, fait du bien, hein. Franchement. En plus, ça rappelle les années lycée, les années fac. C'était hier.
3: Oui.
0: Bon, allez. Avant-hier, ok. Britney Spears, on écoute Crazy sur le nouvel Europe 2 Pop Radio.

0: Europe 2, je viens de tomber sur une étude avec laquelle je suis entièrement d'accord. Cette étude démontre que faire des burpees le matin au réveil augmente vos chances que rien de pire ne vous arrivera dans la journée. Mais c'est tellement vrai. Allez, bon courage à celles et ceux qui ont prévu de faire du sport aujourd'hui sous 30 degrés. J'ai de quoi vous motiver. Je vous mets la playlist Pop en bleu pendant 30 minutes non-stop avec Bébé Rexha pour démarrer, Coldplay, Eminem et puis à tout moment Taylor Swift pour vous offrir l'iPhone E sur le nouvel Europe 2 Pop Radio.
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0: Bon, ça prépare une salade bien fraîche pour ce midi là. Oh non, moi je me ferais bien un couscous avec cette chaleur. Bienvenue sur Europe 2, c'est Julien Fruité. Alors pendant 30 minutes non-stop, vous profitez de la playlist Pop Europe 2. Charlotte Cardin, Rihanna et Alex Warren arrivent après les infos sur le nouvel Europe 2.
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2: Bonjour, bonjour à tous. Un grand soleil ce lundi sur tout le territoire et surtout un mercure bien rouge pour la saison. Une vague de chaleur touche le pays. 18 départements de l'Ouest sont placés en vigilance jaune canicule. Paris et sa petite couronne en font également partie. Des records de chaleur ont été battus cette nuit à Lorient, à Quimper ou encore à Nantes où il faisait 21 degrés au réveil ce matin. On parle de nuit tropicale lorsque le mercure reste au-dessus de la barre des 20 degrés. Si vous passez la journée en extérieur, que ce soit pour une petite trempette ou une simple rando, pensez à vous hydrater et à vous protéger. Les ventes de crème solaire sont en baisse, un recul de 12% sur un an d'après la Fédération des entreprises de beauté. 9 cancers de la peau sur 10 sont causés par une exposition excessive au soleil. Sur les routes, c'est au bouchon que vous serez peut-être exposé si vous circulez dans le nord-ouest aujourd'hui. Un bison futé hisse le drapeau jaune dans le sens des retours de ce long week-end de la Pentecôte. À l'étranger, peut-être une avancée dans la guerre entre Américains et Iraniens. Washington avance qu'un nouvel accord pourrait voir le jour rapidement. Nous prendrons le temps, répond Téhéran, malgré les progrès. La Chine a envoyé avec succès 3 hommes dans l'espace. L'un des taïkonautes, passera une année entière en orbite autour de la Terre. La Chine qui espère envoyer des humains sur la Lune avant 2030 et ainsi griller la priorité aux États-Unis. Elle nous rend loca, loca, loca. Shakira vient de dévoiler le clip de sa chanson pour la Coupe du Monde, Dai Dai. La star colombienne apparaît aux côtés de Kylian Mbappé et de Lionel Messi, les deux finalistes du dernier mondial. La Coupe du Monde en Amérique du 11 juin au 19 juillet. Avant cela, les fans de foot ont rendez-vous avec la finale de Ligue des Champions, Paris face à Arsenal, samedi. On en sait plus sur le dispositif mis en place en cas de victoire des Parisiens. Il n'y en a pas. Aucune parade n'est prévue sur les Champs-Élysées dimanche et le secteur sera même interdit à la circulation. Dès samedi après-midi, plusieurs stations de métro pourraient aussi fermer dans la soirée. Enfin, deux duels 100% français à Roland-Garros aujourd'hui. Hugo Humbert face à Adrian Manarino à 14h20 et Hugo Gaston opposé à Gaël Monfils pour son ultime Roland. Début du match à 20h15 sur le court Philippe Châtrier.
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2: Peu de changements à côté ciel aujourd'hui, avec un temps toujours aussi calme et ensoleillé sur l'ensemble du pays. Quelques nuages se développeront quand même sur les reliefs dans le massif central, les Pyrénées, les Alpes du Sud aussi, apportant quelques averses localement. Côté température, de nouveaux records pour un mois de mai pourraient être à nouveau battus. Il fera 28 à Nice cet après-midi, 31 degrés à Strasbourg et à Chambéry, 32 à Cherbourg, 34 à Nantes et jusqu'à 35 cet après-midi, place de la Bourse à Bordeaux. Allez, belle après-midi à l'écoute d'Europe de Pop Radio.
0: Eh ben merci Damien, parasol et crème solaire et la playlist Pop Europe 2 pendant 30 minutes non-stop. Il est bien ce programme. Charlotte Cardin après l'un des plus grands tubes de Rihanna et après Alex Warren, Fever Dream sur le nouvel Europe 2.

pendant 30 minutes non-stop. Alors je vous prépare un joli classique Pop Art 2 des Maroon 5. Et juste avant, c'est Shakira qui nous met dans l'ambiance de la Coupe du Monde de foot avec l'hymne officiel de la compétition. Alors le clip est sorti samedi. Kiki Mbappé et Lionel Messi sont dans la vidéo. Shakira et Burna Boy, on écoute Die Die sur le Nouvel Europe.

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0: Europe 2 à 12h35, avant de passer à table, on fait quoi? Eh ben on prend l'apéro, ouais.
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0: Et ça c'est parfait hein, pour un apéro en douceur. Voilà Jojo et cet énorme tube qui parle d'une fille qui découvre que son copain lui ment. Bah du coup elle le met dehors. Le refrain dit Get Out Live Right Now. Part tout de suite. On écoute Jojo sur le nouvel Europe 2, Pop Radio.

0: Europe 2, d'après des recherches en psychologie, il paraît que trois vrais amis suffisent dans la vie pour être heureux. Notre système nerveux n'a pas besoin de popularité, il a besoin de sécurité, d'intimité et de confiance. Voilà. Donc là, je pense à toutes les personnes qui vont prochainement se marier, qui entendent ça et qui se disent mince, on aurait peut-être pu faire des économies. Hein. 120 invités, c'est beaucoup, non? Bon, vive les futurs mariés. En parlant de tout ça, tiens, la chanteuse Ray, elle cherche le mari idéal hein, dans Where Is My Husband. On se met ça avec Sam Smith, Martin Garrix avec Ed Sheeran ou encore Stromae. Vous allez vous régaler avec la playlist Pop Europe 2 pendant 30 minutes non-stop.
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pendant 30 minutes non-stop. Alors voici Martin Garrix et Ed Sheeran qui ont enregistré ce morceau en 2014. La seule fois où ce titre a été joué en live, c'était par Martin Garrix il y a plus de 10 ans sur un festival à Miami. Les fans avaient pété un câble, mais la chanson n'est jamais sortie. Tout le monde pensait qu'elle sortirait jamais. Faut savoir être patient dans la vie. Martin Garrix, Ed Sheeran, on écoute Repeated sur le Nouvel Europe 2.

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Hein. Oui. Voici Taylor Swift.

Pop Europe 2 pendant 30 minutes non-stop. Katy Perry au programme, Amy Winehouse. Et puis là, c'est le tube de l'été. Hein. Je veux rien savoir. Le tube de l'été, je vous le dis. Voici le duo hollandais Another. Comment ne pas avoir envie de faire la fête avec de la musique comme ça, franchement. Mais alors attention, la fête en plein air, face à la mer, devant un coucher de soleil en short. On s'y voit, hein, ouais. On s'y voit carrément. On va quand même se calmer parce que demain on bosse. Ça va être dur. Another, on écoute Talk to You sur le nouvel Europe 2. Pop.

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Europe 2 à 13h27. Bon, les gens qui vivent dans les grandes villes, là, ça y est, on commence à détester les autres qui sont pas loin de la mer, de l'océan ou qui ont une piscine dans leur jardin. Là, ça y est, oui. Pourtant, on n'est que le 25 mai, hein, mais ça y va très très fort sur les réseaux sociaux, les stories en maillot de bain. Là, ça commence à déjà bien faire froid. Bref, on est juste un petit peu jaloux et on n'a qu'une envie, c'est de vous rejoindre. En tout cas, profitez bien. Tame Impala avec Jenny, ça, on adore le remix de Dracula sur Europe 2. On se le passe après Pierre Garnier et après Taio Cruz. Voici Dynamite sur le nouvel Europe de Pop Radio. Ah.

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0: J'ai une pépite pour vous là sur Europe 2.
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0: Voilà la pépite. Une pépite comme vous les aimez. Oh, que c'est beau ça. Oh, ouais. Ça, c'est indémodable. Ça, ça bouge pas. Hein. Ah, ouais, ça rappelle, ça rappelle les premières sorties, évidemment. Les premières soirées à la rue de la soif.
3: Oui, on payait en francs.
0: Oui, c'était moins cher aussi.

0: Europe 2, on pense très très fort à ces gendarmes qui ont été mobilisés pour retrouver une panthère. C'est chaud quand même, hein, dans un secteur très fréquenté par des promeneurs. Donc voilà, un vrai risque potentiel, une panthère quand même. Ah, attention. Et en fait, non, c'était une peluche. Voilà, beaucoup moins dangereux du coup. Voilà, je vais vous jouer la playlist Pop Europe 2 pendant 30 minutes non-stop. Benson Boone va pas tarder. Shakira et Bébé Rex avec New Religion sur le nouvel Europe 2 Pop Radio.
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C'est la playlist Pop en 2 pendant 30 minutes non-stop. Et un peu plus tard dans l'après-midi, vous serez Koé et toute l'équipe. Koé en direct pour vous ramener à la maison après ce joli week-end de la Pentecôte. Bah oui, Koé avec vous le matin sur Europe 2, 7h et 11h. Et les après-midi entre 15h30 et 18h. C'est génial. Voici Temper City, on écoute Self-Aware sur le nouvel Europe 2.

Allez, pendant 30 minutes non-stop, c'est la Playlist Pop Europe 2. On profite à fond. Vigilance canicule dans 13 départements. On est prudent, on reste à l'ombre et on boit beaucoup de rosé. D'eau, pardon, d'eau. Qu'est-ce que je raconte? On boit beaucoup d'eau. Et on écoute Angèle et Maroon 5 et Bruno Mars sur le Nouvel Europe 2. L'abus d'alcool est dangereux pour la santé, évidemment. Surtout quand il fait chaud.

lundi après-midi avec la playlist Pop Europe 2 pendant 30 minutes non-stop et avec l'iPhone 17e à gagner à tout moment dès que vous entendez la superstar Taylor Swift. Et alors Taylor Swift, c'est une artiste Europe 2. On vous joue sa musique tout au long de la journée. Plusieurs de ses morceaux font partie de la playlist Europe 2. Donc voilà, vous entendez régulièrement et tant mieux pour vous. Parce que vraiment, à chaque fois que vous la passez, bah, l'iPhone E 17e pour vous par SMS en envoyant Europe 2 au 7-12-13. Il se pourrait bien que vous l'entendiez très vite. Donc on reste bien ensemble, c'est important. Avec Miley Cyrus, avec Usher et Free As Sky, voici Silent Treatment sur le nouvel Europe de Pop Radio. 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

0: 42, oui, oui, il fait chaud, il fait beau.
1: Il fait faux, il fait très très chaud. On boit beaucoup d'eau, du coup, c'est important. Bon, après, on passe notre journée aux chiottes, hein. Ouais, voilà, c'est ça. On y va toutes les 5 minutes. Attention à la personne qui me dira, ouais, mais après 40 ans, c'est normal. Attention, j'ai dit attention. Chabouzi au Barsong, on écoute ça après le groupe Coldplay au Sky Full of Stars sur le nouvel album de Pop Radio.

0: J'ai une folie pour vous là sur Europe 2.
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0: Voilà Ultra Naté, quelle star. Alors, elle sort cet énorme tube en 1997 alors qu'elle est étudiante en médecine. Je sais pas si elle a eu son année du coup, mais en tout cas, elle a cartonné dans le monde entier avec ce morceau iconique. Elle est devenue la reine de la nuit. Ultra Naté, on écoute Free sur le nouvel Europe 2, Pop Radio.

0: Sont prêts. Il y a un Français là qui joue en ce moment, c'est Terence Atman contre l'Australien Kokkinakis. C'est plutôt bien parti pour le Français. On croise les doigts et puis ce soir, Gaël et mon fils, hein, on va regarder ça de près aussi. Voilà, j'ai pour vous la playlist Pop Europe 2 pendant 30 minutes non-stop. Teddy Swims, ça arrive, Harry Styles et puis un remix de David Guetta bien sympa sur le nouvel Europe 2 Pop Radio. 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

pendant 30 minutes non-stop. Alors voilà un joli remix de David Guetta. Tiens, j'ai vu que son fils Elvis sera au Stade de France à Paris avec lui là dans quelques jours en guest. Il mixe aussi, hein, le petit. Enfin, le petit, il a 22 ans. Milky, The Way You Are, remixé par David Guetta sur le Nouvelle Europe.

Allez, dans une heure, c'est Coé sur Europe 2 à partir de 15h30. Non, dans une demi-heure du coup. Oui, il est 15h. Coé et toute l'équipe sont en forme. Ah, je passais les voir dans le bureau, ils sont en grande forme. Avant Coé, c'est la playlist Pop Europe 2 pendant 30 minutes non-stop. Rihanna après Alex Warren sur le nouvel Europe 2.

0: Bah, vous profitez de la playlist Pop Power 2 pendant 30 minutes non-stop et en plus vous gagnez l'iPhone 17e à tout moment grâce à Taylor Swift, c'est trop bien ça. Dès que vous entendez une de ses chansons, vous inscrivez par SMS en envoyant Europe 2 au 7-12-13 l'iPhone 17e pour vous d'une minute à l'autre. Mais genre très prochainement, si si. J'insiste parce que Taylor Swift, on l'écoute après un classique Pop Power 2 du groupe Keane et après Marine, voici Escroc sur le nouvel Europe 2 Pop Radio.
1: Je sais pas.

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0: 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Koé arrive dans 3 minutes, le temps d'écouter Stromae avec Papa Outé sur le nouvel Europe 2 Pop Radio.
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3: Mais quelle chaleur, mais quel temps incroyable, mais quelle journée. Mais quelle journée ce matin!
4: Mais surtout, qu'est-ce qu'on fout là?
3: Parce que nous avions dit que nous serions en direct, il est 15h30 et qu'on va raccompagner les gens chez eux. C'est pas notre mission, ça. On a dit, on vous raccompagne chez vous. Eh ben, on les raccompagnera. Quand ils vont rentrer tout à l'heure et qu'ils seront dans les bouchons, à base d'engueulade en disant: tu vois que je t'avais dit qu'il fallait partir plus tôt.
5: C'est ça.
3: Tu vois, je t'avais dit qu'il fallait pas manger chez ta mère en plus, qui nous a servi ces trucs pas bons. Et ton père qui nous a remis encore un truc à boire.
6: Et une petite pensée pour ceux qui sont en voiture et qui n'ont pas de clim.
3: Ah là là.
4: Oh là là.
3: Alors, je les ai vus sur l'autoroute, je les ai croisés tout à l'heure, ceux qui n'ont pas de clim, parce qu'ils ont toujours la main qui sort par la fenêtre.
4: Tu vois, avec le prix de l'essence, il y a quand même de plus en plus des gens qui roulent les fenêtres ouvertes.
3: Il y a de plus en plus des gens. T'as raison. Bon, en tout cas, ce week-end, je me disais, est-ce que les gens vont prendre cette journée qui n'est pas censée être une journée travaillée? Je vous le rappelle, c'est une journée de la solidarité, journée où on travaille pour les personnes âgées.
4: C'est ça.
3: Eh bien, croyez-moi, quand j'ai vu la longue file de voitures qui est arrivée ce matin au Touquet, parce que j'étais au Touquet, je me suis dit, bon...
4: Personnes âgées, ça sera l'autre jour.
3: Ça sera dans un second temps.
4: Ils se sont dit, avec la chaleur qu'il fait, il y en aura de moins en moins de vieux. Donc, ça sert à rien de travailler.
3: Mais le monde qu'il y avait partout, je crois que tout le monde en a profité pour prendre un beau week-end. C'est-à-dire, on ne sait pas ce qu'on aura dans les jours qui viennent. C'est la canicule. Ça y est, on annonce un petit 35 degrés aujourd'hui. Température maximum, ça monte à 36.
6: À Limoges.
3: Ça monte. C'est quoi la plus haute? C'est combien?
6: Limoges, 35.
4: Oh, mais non.
3: Ouais, ouais, les gars. Hey, place to be. Hein.
4: Ibiza.
3: C'est vrai. Non, Limoges. Restez là. Limoges. Nous aurons dans un instant les galères d'un tennisman de Roland-Garros. Alors, celle-là, on ne l'avait pas vu venir. On a eu souvent les tennisman qui ont un problème de raquette, qui avaient les engueulades. Souvenez-vous, pour les plus vieux, vous vous souvenez des matchs de tennis de McEnroe, où les mecs, ça avait mordu la ligne, ils faisaient descendre le juge de son fauteuil, ça faisait des engueulades. Aujourd'hui, il n'y en a plus, parce qu'il y a la vidéo, donc ça gueule un peu moins. Et puis, il y a eu la phase Benoît Paire, qui hurlait la chatte, qu'il a la chatte, et puis... arrive un nouveau joueur de tennis. On a son nom à lui.
4: Oui, Arthur Géa. Arthur Géa. Ouais.
3: Alors lui, il a eu un truc. Il a eu un truc que personne n'a vu venir.
4: C'est nouveau.
3: D'accord.
5: Il passe au second tour, il sait pas comment faire.
4: J'avais pris mes billets, moi.
3: Il a eu un truc qu'on n'a pas envie d'avoir pendant un match de tennis, surtout quand on a un short blanc.
4: Oh là là,
3: nous appelons ça la ripette.
4: Aïe.
3: Alors c'est pas comme si t'avais plein de gens, que t'étais en direct à la télé et que tu dois expliquer pourquoi tu veux aller aux toilettes. Vous entendrez tout ça dans un instant, c'est magique. Nous allons faire tout à l'heure, je vous ferai écouter un petit morceau de musique avant 16h, vous essaierez de me dire ce que c'est et surtout qui joue et puis qui va battre la mémoire de l'équipe. Vous avez compris le principe, vous nous écoutez, vous avez envie de jouer avec nous, de gagner. Attention, il y a deux enveloppes, 200 euros ou 2 euros. Vous pouvez prendre une des deux enveloppes, mais pour ça, vous devez battre avec l'intelligence artificielle un membre de l'équipe qui a une bonne ou une mauvaise mémoire. Vous commencez à connaître dans cette équipe qui a une mémoire défaillante, c'est-à-dire 90% de l'effectif.
4: Oui.
3: Comment ça va, ma petite stoufette?
6: Ça va très bien.
3: Qu'est-ce qu'elle a fait de beau ce week-end?
6: J'ai fait l'anniversaire de mon fils, on allait au jardin d'acclimatation.
3: C'est bien ça, j'adore le jardin d'acclimatation.
4: Ah, t'as pas fait un truc chiant ça, ce week-end?
6: Non, et j'ai croisé Monsieur Djokovic au jardin d'acclimatation.
3: Dis donc.
6: Avec sa famille, voilà.
3: Dis donc. Ah,
6: bon, j'ai voulu prendre une photo. Mais
4: il était dans le petit manège là qui
6: il
4: tourne.
6: Il était avec
4: là,
6: ses enfants. Ouais.
3: Il était dans le dragon.
6: Non, mais comme il était avec ses enfants, tu le déranges pas.
3: Il a pas voulu prendre de photos.
6: Non, j'ai pas osé demander.
7: Ouais, mais you are stouf.
4: Ouais. Lui, il t'a pas demandé.
3: Et lui, il est rentré au pays, il fait I saw stouf. Et toi, ta famille.
6: Quand il est avec sa famille, tu déranges pas les.
5: Mais t'aurais dû envoyer ton fils, ça passe mieux.
6: J'avais trop envie en fait pour vous faire.
3: Non, mais t'aurais dit c'est son anniversaire. Je pense qu'il aurait dit oui.
4: Ou alors tu l'envoyais ton fils et tu lui disais appelle le papa pour rigoler.
6: Avec sa femme à côté, où tu m'étonnes.
3: Monsieur Pietro, il a fait quoi ce week-end?
8: Il s'en remet à peine de sa journée d'hier là. J'avais tous mes potes d'enfance qui étaient là et c'était.
3: Je lui ai envoyé un message, je l'ai appelé à midi, Pietro, pour un problème d'agenda cette semaine. Je lui ai dit Pietro, je t'appelle à midi avant que tu sois sous. Il me dit cette phrase mythique, il me dit eh ben fais vite alors.
4: On était limite.
3: J'ai dit effectivement on va faire vite.
5: Il était à point.
3: Bon petit Corentin, va bien?
5: Ça va, nickel.
3: Week-end en Bretagne.
5: En Bretagne, soleil parfait.
3: T'as fait un bisou à la famille comme je t'ai demandé?
5: Oui,
3: c'est hier soir, faire un bisou à la famille.
5: J'ai fait un gros bisou à tout
3: le monde. Il a complètement oublié.
5: Non, pas du tout.
3: Comment tu l'as fait?
5: Ben oui, bien sûr que je l'ai fait.
3: Tony,
5: oui.
3: Qu'est-ce que c'est Tony aujourd'hui? Aujourd'hui, c'est ton anniversaire, Tony Martinez.
4: On n'a même pas les paroles. paroles.
3: Nous allons jouer avec toi tout à l'heure, évidemment, mais pas avec ton corps. Hein. Rassure-toi, nous allons jouer parce que c'est un anniversaire, donc on va fêter ton anniversaire à notre manière. Restez avec nous.
5: J'aime pas ça.
3: Jusqu'à 18h. Monsieur Vito va bien, il était où ce week-end?
7: Très bien, j'étais à Limoges.
3: Non, dis bizarre.
4: On sait qu'il a rien à dire alors.
7: Ibiza, au soleil.
3: Vous avez pas vu ma vidéo ce week-end que j'ai fait?
6: C'était au Touquet, toi?
3: Vous avez pas vu le serpent?
4: Si.
6: Alors c'était quoi finalement?
4: C'était pas le cobra de Toulouse?
5: C'est une vipère.
3: J'ai demandé aux gens. J'ai dit, c'est quoi ça? J'ai dit, c'est quoi? Alors j'ai eu droit à couleuvre.
6: Non, c'est pas comme ça une couleuvre.
3: Orvée.
4: Non,
3: Orvée. Vipère. Il y a effectivement des gens qui m'ont dit, putain, c'est le cobra qui est remonté de Toulouse. Il y en a quand même un qui m'a répondu, c'est un serpent.
4: Ouais.
6: Ah bon?
3: Et alors, je vais quand même vous expliquer ce qui s'est passé dans ma tête. C'est-à-dire que je suis avec des amis.
4: Je t'ai trouvé courageux.
3: Bah, attendez, parce que je suis avec des amis. Et je vois de loin un truc qui bouge comme ça. Je dis, qu'est-ce que c'est? Et puis dans ma tête, ça s'analyse. Je ne peux pas être un serpent, pas au Touquet. Puis je vois le truc, je me dis, si. Donc je prends mon téléphone, puis je commence à filmer. Et je m'approche. Et comme j'ai vu beaucoup d'images internet ces derniers temps, tu sais, les mecs chasseurs de cobras en Indonésie, là, qui arrivent comme ça et clac, ils le pèlent entre deux mains, puis ils le font croquer dans un verre et tu vois le venin et tout. Ouais. Je l'ai vu. Donc je l'ai vu faire. Ah, je me dis, s'il y a un petit bonhomme d'un mètre cinquante, il sait le faire.
4: Ouais, mais c'est pas des tutos, hein.
3: Attends.
4: Ouais.
3: Et donc, je m'approche en disant, au mieux, je le chope, tu vois, et puis comme ça, et je. Et puis plus j'avance, et plus je me dis, il est grand, quoi.
4: Bah,
3: et en fait, je me suis déchauffé. C'est-à-dire que plus j'avançais, puis je commençais à avancer moins vite que lui.
4: Sérieusement, tu y as pensé à un moment?
3: J'y ai pensé.
6: Mais le truc, il se retourne, il saute dessus.
3: En fait, non, mais parce qu'en fait, je pensais que c'était une couleuvre. Et quand j'étais gamin, j'ai beaucoup joué avec les couleuvres.
4: Oui, ça mord quand même.
3: Sauf que quand j'ai vu que le bazar, il faisait 1m20, 1m30, couleuvre ou pas couleuvre, j'ai eu quand même un gros doute.
6: Bon, et donc vipère?
4: Non, une vipère, ça fait pas 20 mètres. C'est la couleuvre qui fait plus d'un mètre. La vipère, c'est plus petit.
6: Ouais, mais elle a la tête qui était pas. Ça ressemblait pas à une tête.
3: Elle avait une tête triangulaire de vipère. Et c'est là-dessus que je suis. On n'est pas d'accord. J'ai
5: des copains qui parlent comme ça.
4: Mais du coup, elle est repartie. Et c'était chez qui ça?
3: Elle est repartie de là devant moi. Elle a fait allez, lance. Je dis t'es en retard. Elle m'a dit j'ai pas encore rentré. Voilà, et donc je ne sais pas. Je vais l'emmener chez le voisin en tout cas.
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3: Allez bien là chez le voisin. Alors qu'il est, il paraît qu'elle est sur le transat comme ça.
5: Mais on n'a plus de nouvelles du voisin.
3: Non, elle squatte la maison. Bonjour, merci de nous avoir choisi cette Europe 2. Nous sommes là, nous sommes en direct tous les jours, en plus de tous les matins, 15h30, 18h.

0: vous sur Europe 2 dans un instant. Vous entendrez un petit morceau de musique, je vous le demanderai. Et c'est là où je verrai votre talent, votre sagacité.
1: Oui.
0: J'utilise trop rarement le mot sagacité. Et je trouve qu'il faut le dire plus souvent. Votre sagacité.
1: Mais je dis sagacité.
0: Eh bien, on sait voir. Absolument aucun rapport. Aucun.
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0: C'est Europe 2 que vous écoutez dans un instant.
4: Tu t'en occuperas. Qu'est-ce après, je vais te le dire, tu m'écoutes pas.
5: Qu'est-ce qu'il a commandé ?
0: Vas-y.
4: Il fait une commande, là.
0: Non, je fais pas une commande.
4: Si, tu fais une commande.
0: Non, j'ai vu passer un truc sur les... Eh oh, dis donc, ce serait pas presque jour férié, je peux pas le faire plus détendu.
4: Bah non, tu le feras après,
0: vous
4: pendant la pause.
0: Je vous explique. J'ai vu un truc sur Instagram. Tu sais, moi, les merdouilles qui vous passent sur Instagram, dès qu'il y en a une, elle est pour moi.
5: Ouais. C'est vrai que j'ai vu les, le premier.
0: Les pistolets à eau électrique. Et en fait, ça se recharge.
6: Oui, tu mets, ça fait
0: tout. Et ça fait un tir jusqu'à 9 mètres. Ouais. Et visiblement, j'en ai trouvé un plus puissant.
6: Wow. Voilà.
5: Non, mais le but, c'est pas de buter les gens. Hein.
0: Non, c'est pas un karcher, le truc.
4: Tu sais, c'est qui te dit que ça va être pour faire fuir les pies, mais il va s'en servir pour toute autre chose. On le
0: mais
4: sait,
0: oui, parce que j'ai des pies chez moi, j'aime pas les pies.
5: T'imagines, s'il est dans le studio, il va nous embêter toute la journée.
0: Non, mais là, imagine.
6: Pour le facteur, quand il apporte des recommandations.
4: Là, on se met à la fenêtre quand il y a des invités qui nous plaisent pas.
0: Franchement. Vous verrez, quand je l'aurai acheté, vous serez bien content. Dans un instant, nous parlerons. Donc, je vous parlerai d'un morceau de musique. Qui va battre la mémoire de l'équipe ? Il y aura le jeu des 1000 boules. Tout à l'heure, jouez avec nous. Envoyez-nous Koé, C-A-U-E-T au 7-12-13 pour vous inscrire. On fait une bise à Nathanaël. Elle va prendre le pouls de la France et se descendons à Marseille. Il doit y avoir.
5: Oh, bah là.
0: Tu dois avoir une chaleur, mon ami, à Marseille.
4: Salut.
0: Une chaleur.
7: Je t'en parle même pas. Une bonne chaleur avec une bonne petite piscine qui passe bien aujourd'hui.
0: Combien il fait chez vous ? Parce que je crois que c'est pas tout.
7: Là, je suis aux alentours des 35 faciles.
0: Je
7: suis regardé, mais.
0: Au-dessus de 30, c'est chaud. Eh, dis donc, tu fais quoi comme métier à Marseille, Nathanaël ?
7: Alors, moi, je suis commercial pour. Je vends des produits laitiers que Corentin doit bien connaître, parce que c'est breton.
0: Comment ça s'appelle ? Malo ?
7: Malo.
0: Ah oui,
7: et Le Gall, je ne sais pas si tu connais.
5: Si, Le Gall aussi, mais Malo, c'est plus connu.
0: Voilà.
7: Donc, oui. Ah, et je suis aussi le petit basque à côté.
0: Et t'en vends à Marseille, des trucs comme ça ?
7: Connaître, parce que c'est breton.

0: Honnêtement.
1: Je suis content pour Lens.
0: T'as vu cette belle équipe? Pas de débordement.
1: Ben oui, ben oui, oui.
0: Pas de débordement, pas de casse. Ouais. Un public extraordinaire. C'est pas magique, ça?
2: C'est beau.
0: Honnêtement, c'est pas les crétins qui brûlent 12 voitures quand ils perdent ou ils gagnent.
3: T'as raison.
4: C'est vrai.
3: Bah, Jean, on va pas cramer la tunique.
0: Qu'est-ce qu'il y a, pardon?
1: Là, tu as parlé de supporters du PSG.
5: Ah, bah, s'ils gagnent, ça va être une catastrophe.
0: Ah, bah, là, dimanche, là, de toute façon, s'ils gagnent ou s'ils perdent, dis-toi qu'il y aura de la bagnole brûlée. Ouais. Mais bon, je te fais un
1: coup. Non, non, il faut pas qu'ils gagnent, sinon, c'est pas nous.
6: Après, c'est super cool pour les gens qui ont besoin de changer de voiture. Tu te gardes dans les rues.
0: Tu veux que je te dise?
5: Oh, les gars,
0: avec la chance que j'ai, moi. Parce qu'il m'est arrivé 2-3 fois d'avoir des voitures invendables. Je suis sûr que je la mettrai là. Les mecs, ils m'ont dit, monsieur Coé, il y a des voitures qu'on brûle à côté, on vous a fait le pare-brise.
4: On vous l'a protégé.
0: On vous l'a protégé pour que personne ne la brûle. Salut, mon pote. Belle journée à toi. Je t'embrasse.
1: Merci. Bonne journée. Continue comme
0: salut
1: ça.
0: Salut, Nathanaël. Et bonne vente. Hein. Je voudrais faire un point sur Roland Garros. Arthur Géa a offert au public parisien un moment des plus mémorables de ce premier tour. On n'avait jamais vu ça. Jamais.
4: Jamais.
0: En plein match contre Khachanov. Sous 30 degrés, le joueur de 21 ans a réclamé en anglais un temps médical d'urgence et il a dit au médecin, micro ouvert.
7: I'm sick.
0: J'ai un temps médical. The reason I'm sick. Alors pour ceux qui parlent pas anglais, il l'a redit en français. Ah.
7: J'ai la chiasse et j'ai oublié d'aller aux toilettes. Je peux plus bouger. Je vais chier sur le cours.
0: Je peux plus bouger. Je vais chier sur le cours. Alors l'arbitre a quand même demandé de terminer le jeu en cours avant de filer.
6: Ah non. Il a pas fait ça.
2: Même tu penses qu'il savait qu'on l'entendait ou pas?
4: Bah non, je pense pas.
0: Ce qui a dû sembler durer une éternité. Finalement, il a perdu son match 6-3, 7-6, 6-0.
4: Ça c'est normal.
0: Non, si, bah, j'ai un troisième truc, mais
6: non,
0: bon,
6: c'est le même truc.
0: Ah d'accord. Remets-la-moi la phrase.
7: J'ai la chiasse et j'ai oublié d'aller aux toilettes. Je peux plus bouger. Je vais chier sur le cours.
0: Bon, l'avantage sur la terre battue, c'est que c'est la même couleur.
4: Ah,
0: c'est l'avantage.
4: Ouais, c'est vrai, ça se voit.
0: À Wimbledon, ça se voit tout de suite.
5: Ah,
0: c'est
5: le
4: gazon. Sur le gazon.
0: Est-ce que vous êtes déjà arrivé d'avoir une ripette à un moment où vous êtes dit, faut pas que ça tombe du tout à ce moment-là?
6: Moi, j'étais en Espagne, à Barcelone, je vais manger une paella. Et il faisait très très chaud, pire qu'aujourd'hui, 40 degrés.
0: Et une petite moule pas fraîche.
6: Non. Et j'ai mangé une glace derrière, un yaourt glacé, là, je sais pas comment on appelle ça. J'étais dans un centre commercial et d'un seul coup, je descends et envie de pisser. Donc je prends une bouteille dans la bagnole, trop petite, et je pète.
0: Ah.
6: Et je me chie dessus.
0: Fais-moi penser à plus jamais te demander à toi. Je ferai le tour du reste de l'équipe.
6: Je suis désolé.
0: Non, mais je sais bien.
2: Et bien c'est chauffant,
6: horrible.
2: C'est chiant.
6: Horrible. Heureusement que je roule en décapotable.
0: Oui, non, bah, ça va. Allez,
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0: Dans un instant, qui jouera un petit morceau de musique que vous allez entendre cette Europe 2 cet après-midi? On est là.
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7: Elle s'appelle Jennifer, je lui laisse le temps de réflexion. Dans un instant, Jennifer va devoir choisir quelqu'un de l'équipe. Bonjour ma petite Jennifer.
8: Salut!
7: Bonjour Jennifer, je te laisse encore 3 minutes de réflexion, d'accord? Allez. Jennifer?
8: Allez!
7: Ok! Allez, un petit mojito soft, un petit mocktail! Ça, c'est ce que vous allez entendre dans un instant, c'est Jay-Z, mais je voudrais quand même vous dire que ce mot mocktail me sort par les yeux. On a pendant des années dit cocktail sans alcool. Ensuite, on a dit.
9: Virgin
7: cocktail!
9: Ouais.
7: Expliquez-moi, il y a un gars à un moment donné, il s'est dit, il y a déjà plein de mots qui existent pour dire la même chose, je vais rajouter mocktail.
9: Mais il sort d'où le mock?
7: Enfin, je ne sais pas compris.
9: On dirait justement un truc de mec bourré. Qu'est-ce que tu veux boire?
7: Un mocktail. C'est quand on a pas bu assez avant et tu veux te rattraper. Un mocktail.
10: Ça fait un peu insulte. Ça fait un peu insulte.
7: Mais je dis un mock. C'est pas ce que ça veut dire. On la connaît la signification du mock, de mocktail?
11: Je cherche.
10: Mais c'est pas du moscou ou un.
11: Non, c'est parce que ça vient de l'anglais mock, M-O-C-K, qui signifie imiter.
7: D'accord. Et cocktail sans alcool marchait pas. Fallait dire mocktail.
9: Le Virgin, c'était pas mal.
11: Ça imite un cocktail, quoi, et sans alcool.
7: C'était pas mal. Pas beaucoup de points. Mmh. Dans un instant, qui veut battre l'équipe à la mémoire? Mais je suis tombé sur cette vidéo. Écoutez bien, tendez l'oreille. Vous qui êtes dans la voiture en train de rentrer de week-end à 15h50, vous êtes peut-être en train de vous dire oh, d'abord, je savais pas que c'était sur Europe 2 l'après-midi. Bienvenue. Soyez les bienvenus. Dans un instant, il y aura peut-être 20 euros à gagner, 200 euros. Il y aura peut-être tout à l'heure 1000 boules à gagner, et 1000 euros à gagner et un voyage pour le parc Astérix.
9: Très bien.
7: Séjour en famille pour le parc Astérix. Vous voulez jouer avec nous? Vous envoyez Koé, C-A-U-E-T au 7-12-13 avec votre numéro de téléphone. Vous l'envoyez au 7-12-13 en mettant Koé au début du message. Ouais, je l'ai dit deux fois, mais ça me fait plaisir. Écoutez, tendez l'oreille. Qu'est-ce que c'est?
9: C'est ma 307 électrique qui démarre pas.
7: Non.
11: Bah, c'est un enfant qui fait du piano.
9: Ouais, non. C'est mon fils. Ouais.
10: C'est un concert expérimental.
7: Alors, un enfant, je pense, jouerait mieux que ça même.
10: Ouais.
7: Un concert expérimental, ça pourrait, parce que je suis tombé un truc la dernière fois sur quelque chose que j'ai vu au théâtre Jean Villard de je ne sais quoi avec des gens qui étaient en collant avec quelqu'un qui faisait n'importe quoi. Je me suis dit, tiens, on paye pour ça.
11: Est-ce que c'est avec de l'IA?
7: Non. Ah oh, non, là on est sur du.
10: Est-ce que c'est un singe qui joue du piano?
7: Alors, c'est pas un singe, mais c'est un animal.
11: Ah.
9: Un éléphant qui s'est assis sur un piano.
7: En fait,
9: un chat peut-être.
7: C'est une dame qui est hospitalisée. Et pour lui remonter le moral, l'hôpital a organisé un truc où ils ont fait venir un poney qui joue du piano. C'est-à-dire que là, imaginez bien que vous avez le poney, vous avez la dame qui est à côté, et vous avez le petit clavier, et le poney, avec sa truffe, il va de droite à gauche et il fait...
9: Sinon, on aurait dit un chien qui se gratte le cul quand il a des vers. Sur le piano.
7: Le pire, c'est que la dame, elle vous commençait peut-être à s'endormir. Elle était à l'hôpital, tu sais. Puis elle voit un truc arriver. Et puis là. Dites-lui d'arrêter.
5: L'enfer.
10: Non, mais à quel moment les parents du petit cheval lui ont dit il faut que tu fasses du piano, mec. C'est ça le vrai délire.
7: Moi, gamin, c'était de la trompette. On m'a fait faire de la trompette qui n'a servi à rien. Stouff, tes parents, ils t'ont déjà fait faire un truc qui ne servait à rien?
11: Non, à part aller chercher leur clope et la baguette.
7: Et quand tu revenais,
11: tu leur dis bah il n'y a plus les clopes. Ah bah tu prends les autres ou tu vas à l'autre tabac. Ah, il n'y a plus de baguette. Et bah tu prends du pain de campagne coupé.
9: Il y a une époque où on envoyait les enfants chercher des clopes.
11: Avec, avec les pièces, il fallait ramener la monnaie.
7: Mais t'as raison, mon père, la gauloise sans filtre brune, si tu veux, je m'en souviens encore. Pietro,
9: c'est quoi la question?
7: Allez, laisse tomber, Vito.
12: Ouais, moi, quand j'étais petit, on avait un grand terrain à la campagne et mon père me disait t'aimes bien faire du tracteur tondeuse, toi? Bah tiens, vas-y, il y en a pour 3 heures.
7: Je disais le truc qui servait à rien quand vous avez fait petit.
13: Allez, moi, c'était toucher le kiki de tonton.
9: Je voyais pas l'intérêt.
11: Mais en plus, en ce moment...
7: Allez, c'est
11: bon.
7: J'ai envie
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7: J'en connais que je vais renvoyer en week-end. Je vous le dis, 15h53. Bonjour.

0: Bonjour.
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4: Dans 4 minutes, 16h, je vous emmènerai faire un tour au Parc Astérix en famille. Vous allez être trop bien. Vous allez jouer tout à l'heure. On parlera des peines de prison rapport à un truc qui est arrivé à Wiz Khalifa. Vous connaissez le rappeur ?
5: Oui.
4: Le jeu des 1000 boules pour gagner peut-être jusqu'à 1000 euros. Vous serez 3. Vous allez devoir vous affronter. Mais d'abord, faisons une place à Jennifer. Bonjour Jennifer. Jennifer.
6: Voilà, t'as trouvé.
4: J'adorais cette vieille série. J'adorais. Voilà. Quel âge tu as sans indiscrétion, ma petite Jennifer?
6: Et tu sais quoi? Je viens de fêter mes 41 ans vendredi.
4: Bon, on a raté.
5: Bon anniversaire.
4: Mais
5: ouais.
4: On ne le sait.
6: Ça va, j'ai une grosse teuf et tout, donc ça va, c'est bien passé.
5: Très
6: bien
5: invité. Hein.
4: C'était pas trop dur? Ouais. Lundi matin, samedi matin, c'était pas trop dur?
6: Ça va.
4: T'as piqué un peu.
6: Ouais, ça va.
4: Bah, bon anniversaire. Un peu en retard, ma Jennifer.
6: Merci.
4: Tu habites où?
6: Grenoble.
4: Alors, je vais peut-être compléter le cadeau d'anniversaire, ou 20 euros, ou 200 euros. Pour cela, tu vas devoir me choisir la personne qui va t'affronter au jeu de l'IA, qui va devoir t'affronter au jeu de la mémoire entre Corentin, Tony, Pietro. Stouff est trop intelligente. Ouais. Trop de mémoire.
7: Non, j'ai pas trop de mémoire.
8: Et moi, tu te rappelles plus de mon prénom.
7: Et Vito. Ouais.
4: Non, mais toi, tu peux pas jouer, tu te concentres, toi. J'ai déjà vu, tu peux pas faire deux choses en même temps. Donc, c'est entre Tony, Corentin.
6: Oui, t'as choisi.
4: C'est qui?
6: Déjà choisi. Ouais,
4: Pierre. Allez, t'as choisi le génie de l'équipe.
9: Ça veut dire quoi? Comment je dois le prendre? Non,
4: bah, comme il se doit.
5: Que Tony et moi, on est intelligents.
4: Voilà. Tendez l'oreille. Voici la première série de mots. Pierre, concentre-toi.
5: J'ai aucune chance. Vas-y.
4: Allez, on y va.
10: Fraisier. Table basse en acajou. Photosensible. Foutoir, une belle trempe dans ta gueule.
4: Combien de mots commencent par la lettre F?
5: Un.
4: Non, Pietre, il a dit un. Non, trop tard. T'as dit un, Jennifer?
8: Ce n'est que de fraisier.
6: Deux,
4: absolument, c'est la bonne réponse.
9: Ah, oui. Fraisier, quoi?
4: Fraisier et
7: foutoir.
4: Et foutoir. Ah, photosensible, c'est écrit PH. Deuxième série de mots. Tendez l'oreille.
10: 15. 1234. 167 898. 4. 666,7.
4: Quel chiffre obtient-on en multipliant le premier et le quatrième?
5: 15 et...
8: Je suis un peu lu le quatrième.
5: C'est là en fer ce jeu.
8: J'ai pas le quatrième.
9: Il y en avait combien? 4? C'est un 16 virgule quelque chose.
5: Non. Corentin,
7: c'est
5: le
7: pas
5: sait,
7: multiplié par 4.
5: Non, bon, alors là, moi, déjà les maths pourries.
7: C'est pas 15 multiplié par 4?
8: Donc, moi, je l'ai peut-être, moi, oui, 60. Ouais.
4: 60, c'était la bonne réponse. C'était 15 fois 4, c'était 60.
9: Oh là là.
4: Troisième série. Tendez-le.
6: Oh là là.
10: Tony Parker. Tony Glandil. Tony Martinez. Tony d'oiseau sur un petit coin de balcon. Tony Stark 80.
4: Quel sportif a été cité dans la liste?
9: Tony Parker.
4: Oh, ouais,
8: ça va, c'est facile.
4: Alors là, Pietro, une belle remontada.
9: Et encore, j'ai pas vu Tony Martinez faire du sport.
4: Attention, on continue.
10: Troufignon sur Sarthe, Saint-Pouliche les deux ânes, les Fauvelles sous bois, Barbassac sur Loire, Chouillasse en Flamiche.
4: Quel est le dernier mot de la deuxième ville?
6: Chouillasse en...
5: Ah,
6: non.
5: Aïe.
4: Deuxième ville.
6: Troufignon.
4: Saint-Pouliche
9: les... Les oies?
4: Non.
9: Les
6: bouillasses?
4: Non.
9: Les couillasses?
4: Saint-Pouliche,
9: les fouillasses?
6: Les
9: fougasses?
4: Non.
6: Couillasses?
4: Non.
6: Les
4: deux ânes.
9: Les deux ânes.
6: Ouh là là.
4: Ouais. Oh là là, on va devoir faire plus simple pour le suivant. Écoutez bien, écoute vraiment celui-là, écoutez bien. Hein.
10: 3 x 4, 6 x 7, 1 x 2, 7 x 8, 2 x 11.
4: Quelle multiplication n'a pas pour résultat un chiffre se terminant par 2?
6: Putain, franchement, mais là. 6 x 4?
4: Ah bah non. Ah non, 6 x 4, ça termine par 2.
5: Bah non.
9: 6 x 7?
8: Non, non, c'est 36, 42.
6: 7 x 8, hein, c'est quoi?
4: 6 x 4, c'est 6 x 4, 24.
5: Bah oui.
6: Ça serait 8, non. Moi, j'en sais rien.
4: Non, se terminant par 2.
6: Ah, ça termine, bah ouais, bah c'est ça.
9: Bah si, c'est celle-là.
4: Il n'y a pas 6 x 4, pourquoi on dit ça en plus? Il n'y a pas 6
7: x 4. Il y a 3 x 4.
4: Non, 3 x 4.
9: 3 x 4, 12.
4: 3 x 4, 12.
6: 3 x 4, 12, bah
9: 3
6: x 4.
9: Bah non,
4: c'est une par 2. 1 x 2, 2. 7 x 8.
9: 8 x 7.
8: 40.
9: Bah si, c'est 56, c'est ça. C'est ça, c'est 8 x 7.
4: Voilà.
9: Mais il y avait 6 fois, t'as dit 6
4: fois
9: 7.
4: Non, c'est la dame qui nous a mis dedans.
5: Oui.
4: Restez là, dans un instant, nous ferons la dernière question. On jouera le tout pour le tout.
6: Ouais.
4: À gagner. 2 euros ou 200 euros, Restez là. Non, c'est vrai, ils m'ont embrouillé avec les chiffres. J'ai mal au crâne. Je vais retourner en week-end. Vous êtes sur la route du retour de week-end. Soyez prudents. Un petit peu de news et de météo.
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4: Les news, c'est Jérémy Desiderati. Salut mon Jérémy.
0: Salut Coé, bonjour à tous. Casquette et crème solaire obligatoire aujourd'hui. Une vague de chaleur submerge le pays et c'est parti pour durer. Météo qui met les organismes à rude épreuve et fait des dégâts. Une femme est morte hier d'un coup de chaud alors qu'elle participait à une compétition sportive d'Aerox à Lyon. Atmosphère étouffante, fatale également à un homme de 53 ans lors de la Pyrénéenne, une course à pied qui se déroulait dans les rues de Paris. Des sessions de running un peu partout en France qui ont mené à l'hospitalisation de plusieurs dizaines de personnes. Dans le reste de l'actualité, les investigations se poursuivent au lendemain de la mort d'un enfant de 12 ans à Rennes. Le procureur de la ville annonce aujourd'hui qu'un adolescent de 16 ans a été interpellé. La victime a été retrouvée avec une serviette nouée autour du cou. Un témoin a confié avoir vu le garçon partir pêcher avec deux autres enfants de son âge. L'autopsie devra déterminer si l'étranglement est à l'origine de la mort de la jeune victime. Justice toujours, 15 personnes ont été mises en examen pour violence volontaire aggravée après la rixe qui a éclaté dans la nuit de jeudi à vendredi en marge de la finale de la Coupe de France de foot. Une altercation impliquant une centaine de supporters niçois dans les rues de Paris. Le parquet précise que ces violences ont fait 7 blessés. D'autres suspects seront jugés à partir de demain en comparution immédiate. Après l'abandon d'Arthur Fils, le nouveau numéro 1 français a tenu son rang à Roland-Garros. Arthur Rinderknecht s'est qualifié pour le deuxième tour avec une victoire en 3-7 cet après-midi. Ça passe aussi pour Lucas Van Haché côté français. Les regards seront braqués sur le court central ce soir où Gaël Monfils va peut-être jouer son dernier match sur la terre battue parisienne. Duel franco-français à venir contre Hugo Gaston. Et puis eux ne sont pas professionnels et pourtant ils ont fait vibrer les stades ce week-end. Dans une ambiance bouillante hier soir au Parc des Princes, les créateurs de contenu français ont remporté le 11 All-Star 2 contre l'Angleterre 4 buts à 3. Inoxtag, Cocotte, Squeezie ou encore Amine, le créateur, était sur la pelouse pour ce match de foot diffusé sur Twitch. Samedi, cette fois, le ballon ovale a souri aussi aux Français face aux Britanniques dans le Crunch Creator. Victoire 62-61 dans cette affiche de rugby proposée en direct sur Twitch, mais également sur la plateforme Canal+. Et puis la météo, j'y reviens tout de suite avec les ventilateurs qui tournent à plein régime en ce moment. Les volets restent fermés, la vague de chaleur se poursuit en ce lundi de Pentecôte. 35 degrés sont dépassés le long du littoral atlantique, en Occitanie ou encore dans la vallée du Rhône. 18 départements sont en alerte jaune canicule aujourd'hui. Seule la pointe du Cotentin respire un tout petit peu plus. Vague de chaleur au programme également demain et pour le reste de cette semaine.

0: il y a tout. Salut tout le monde, bienvenue. Vous avez entendu notre journaliste qui l'a dit il y a deux minutes.
1: Jérémy, oui.
0: Il y a une dame qui est décédée parce qu'elle a fait de l'aérox avec la température extérieure.
1: Bah, comme ce week-end, il y a eu le semi-marathon à Créteil, là, pareil.
0: Mais faut pas faire ça. Mais excusez-moi, ne vous mettez pas à courir. Le problème, je sais que je vais me mettre des gens à dos. Le problème des gens qui adorent courir, c'est qu'ils ne peuvent pas se retenir de courir. Les vrais fans, les vrais fans de course à pied, si en une journée ils n'ont pas couru, il y a un truc qui ne va pas. Mais c'est vrai.
2: Je suis content de ne pas être fan.
0: Moi j'en connais qui sont comme ça. S'ils ne l'ont pas fait, ça ne va pas.
3: Sauf qu'il y a un moment. C'est chimique.
0: Non mais sauf que c'est chimique.
2: C'est comme une drogue.
0: Quand il fait 32, 35. 36 en ville, tu ne fais pas ça.
4: Et si c'est chimique, tu vas plus tôt, tu vas pas à 15h l'après-midi en plein cagnard.
0: C'est un truc de dingue. Moi, par exemple, je n'en fais pas quand les températures dépassent les 12 degrés.
4: Non, 2 degrés.
0: Non, je ne fais pas au-dessus des 12 et
3: pas en dessous des 11.
0: Pas en dessous des 11. C'est vrai, c'est vraiment, je sors, si vraiment je vois marqué 13, oh là là, trop chaud.
4: Très serré,
1: non, mais tu fais de l'hyperthermie et ton corps supporte plus et ça lâche. Oui.
0: Je sais, ma petite.
3: Il n'y a pas d'accident de sieste sur Transat.
0: Et pareil,
4: ça peut arriver.
0: Et pareil, j'ai vu des trucs d'hydrocution là, des gens qui sont allés dans l'eau parce qu'il faisait très chaud, ils sont dans la mer, ils se disent allez on y va, on court machin et tout, et l'eau elle est froide, c'est dangereux. J'ai vu des trucs avec des courants d'eau, il y a eu plein de gens qui ont failli mourir ces dernières heures. Allez-y doucement.
4: Et tu savais que c'était pas vrai quand on te dit ne va pas à l'eau après avoir mangé.
3: Oui, c'est une connerie ça. Ouais.
0: Je sais, mais je l'ai compris que l'année dernière. C'est con parce que
3: j'ai raté quelques baignades.
0: Les 12 premières années de ma vie, on aurait mieux fait de me le dire là que c'était une connerie.
1: Aussi, n'oubliez pas vos animaux dans les véhicules aussi.
0: Évidemment.
5: Enfin, les oublier ou ne les laissez pas tout court
3: Les enfants à la limite, mais pas les animaux.
0: Vous avez raison, mais à part toi, les autres ont raison. Voilà, bienvenue à toute l'équipe qui est là aujourd'hui, la France qui bosse pas du tout et qui donc va pouvoir se lever tard. On aura peut-être un ticket à gratter de 25 000 euros dans un instant. Nous jouerons au jeu des 1000 boules tout à l'heure. Je vous parlerai d'une histoire de peine de prison. Tiens, on verra si vous êtes très très fort ou si vous y connaissez. Et puis, je vous enverrai avec le menteur tout à l'heure. Si vous êtes bon, et si vous devinez qui de l'équipe ment le mieux en mangeant un truc généralement qui pique, vous pourrez peut-être partir au parc Astérix. Il est génial ce parc, on leur fait un gros bisou. 4 entrées adultes pour 2 jours au parc Astérix. La nuit d'hôtel aux 3 hiboux, la cité suspendue ou les quais de Lutèce ou dans un hôtel partenaire du parc Astérix. Vous avez le petit déjeuner, le dîner pour 4 personnes, vous avez tout, vous avez le parking, vous avez machin, c'est cadeau.
4: Sanglier.
0: Ça nous fait plaisir et un faux sanglier en machin que vous pourrez manger vous aussi. Jennifer est de retour. Jennifer, est-ce que t'as pu te concentrer, Jennifer?
3: Ah putain, ça, on n'a pas fini.
6: Oui, c'est bon.
1: Attention, il y a 2-1 pour le moment.
4: Bonne mémoire.
0: Vous parlez tous en même temps. Oui, pardon, Jennifer, tu disais?
6: C'est bon, je me suis reconcentré. Enfin, j'essaye.
0: Ouais. Attention,
6: on va voir.
0: On se reconcentre.
6: Mm-hmm.
0: Qui va battre la meilleure mémoire, c'est-à-dire Pietre? On y va.
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0: Quelle chanson n'existe pas?
3: Les pignons de ma voiture craquent.
0: Non, mais ça l'a dit en entier, tout à fait. T'as fait du remplissage. Ouais. En plus, il craque vraiment. Non, mais c'est lui, il a fait. Bravo, ma petite Jennifer.
3: Bravo.
6: Super.
3: Sur une tricherie ou pas?
0: Qu'est-ce qu'il y a? Pourquoi?
5: On l'a dit en même temps.
0: Non,
1: elle a commencé avant toi.
0: Non, toi, t'as occupé l'espace. Toi, t'as fait. T'as fait le bruit de la 206 qui démarre. Donnez-moi les deux enveloppes. On choisit l'enveloppe A ou l'enveloppe B. Attends, laisse-moi les retrouver, je sais pas où elles sont. Sur les enveloppes? Elles sont là. Attention. Enveloppe 1 ou enveloppe 2?
6: Oh ben, j'en sais rien, moi, choisis.
0: Ah non, choisis-toi. Ah non,
6: Pas avoir la culpabilité, tu sais.
0: Ah ben, c'est pas de la. Ah non, il y a 20 euros ou 200. De toute façon, c'est simple, c'est vite plié.
6: Bah ouais, bah 2, allez.
0: Allez, 2.
4: Est-ce qu'il y a 2-0 ou pas?
0: Ah bah c'était même pas 20 euros. C'était 2 euros. Merde, c'est terrible.
4: Bon anniversaire, hein.
0: Les 200 étaient dans l'autre.
6: Ouais.
0: Eh bah écoute,
6: c'est génial quand même.
0: Pour ton anniversaire, je suis heureux de t'offrir 2 euros.
4: Ouais. Trachez une bougie.
6: Magnifique.
0: Salut ma belle. Bon, encore bon anniversaire, Jennifer. Bisous. Je t'embrasse fort. Gros bisous.
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0: Restez là, c'est Europe 2. Voici Angel & Justice. Vous êtes peut-être dans la voiture en train de rentrer le week-end. Peut-être que vous avez très très chaud. Peut-être que les enfants vous disent quand est-ce qu'on arrive alors que vous venez à peine de partir et que vous venez de vous engueuler parce que oui, vous auriez dû partir plus tôt. On le sait. Ne vous inquiétez pas, vous écoutez Europe 2, on est là jusqu'à 18h.

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3: 16h12, c'est Europe 2 que vous écoutez. Nous sommes là. Bienvenue à vous tous qui venez peut-être de découvrir l'émission. Tous les matins, nous vous réveillons entre 7h et 11h, évidemment nous serons là demain matin, et entre 15h30 et 18h pour vous ramener à la maison. Sachez qu'il y a un buffle albinos qui a buzzé ce week-end. Bon, il n'a pas buzzé longtemps parce qu'il devait être sacrifié pour l'Aïd. Donc,
4: ouais.
3: Voilà, il a eu son moment de gloire.
4: Ouais, je l'ai vu.
3: Voilà, il vient du Bangladesh et vous savez pourquoi il a eu son moment de gloire? Ouais, parce qu'il avait une ressemblance avec Donald Trump.
4: Et c'est et pour le coup, c'est énorme.
3: Oh,
4: ah si, mais si, je
3: il a les mêmes yeux.
5: Les cheveux, ouais.
3: C'est les cheveux, c'est parce qu'il est blond et qu'il a les cheveux vers l'avant.
6: Ah, les yeux, c'est
4: non, les yeux, il y a quelque chose,
3: je jure. Et les yeux, ça n'a aucun rapport. L'autre, il a les yeux devant, le buffle, il a les yeux sur le côté.
4: Mais oui, mais c'est les mêmes yeux.
5: C'est les mêmes yeux.
7: Le buffle, il n'est pas orange.
4: Il a un plus petit nez, Trump.
7: Il a pas mis
5: mais non. Non, mais Trump, on dirait vraiment un Tupperware avec de la bolo. T'as enlevé la bolo et c'est taché.
3: Non, mais franchement, c'est quoi, franchement? Quelle vie de merde. Il est albinos et en plus, il ressemble à Trump au niveau de la coupe de cheveux.
5: Ouais, obligé de le manger.
3: Même, il paraît même que c'est lui qui se serait sacrifié lui-même. J'y vais, moi, les gars. Non, restez. Non, je vais le faire moi, qu'on en finisse.
5: Mon et coiffeur est mort.
3: Oh, qu'on n'en parle plus. Bon, pour l'instant, je tiens justement, est-ce que vous avez déjà... on vous a dit que vous ressembliez à quelqu'un. On va faire un tour de tout le monde. Vous allez me donner quel est pour vous le meilleur sosie. Ou des fois, on vous a dit un truc, vous avez dit ah ouais, c'est flatteur. Et le pire.
5: Ok.
3: Et on triche pas. Hein.
7: Ouais, je sais.
5: Non.
3: Stouf.
6: Alors,
3: le
6: moi,
3: meilleur.
6: Alors, il paraît que je ressemble à, je l'ai bien pris, Horatica.
3: Je suis d'accord.
4: Si, quelque chose. Ouais.
3: Le sourire, le machin.
6: Ouais. Si.
7: Moi, j'aurais dit Horatica, moi, plutôt.
6: Odica.
7: Odica.
6: Tu la vois celle-là.
3: Comment?
6: Et sinon, non, non, quand dernièrement je m'étais coupé les cheveux un peu au carré, mon fils m'avait dit que je ressemblais un peu à Dora l'exploratrice. Bon.
3: Ah ouais. Si, parce qu'on met les photos dans le studio en même temps pour voir. Si, oui.
5: Ouais, je dis d'accord.
6: Qui est trop. Il y avait aussi Vera dans Scooby-Doo.
5: Trop, c'est Babouche.
3: Le plus sympa.
4: Moi, on m'a dit plus sympa, c'est Arnaud de sa mère. On me disait que je ressemblais à Arnaud de sa mère.
3: Ouais, il y a quelque chose. Vous avez le même corps. Je pense que vous rentrez dans les mêmes fringues.
5: De lâche.
3: Vous avez la même, à mon avis, vous faites la même fête régulièrement. Ouais. Il y a quelque chose avec Arnaud de sa mère, c'est vrai. Quoi d'autre?
4: Et par contre, en moins bien, c'est Melvoud Özil, le footballeur de Melvoud Özil. Regarde!
5: Pas du tout.
4: Avec les yeux de veau, là.
5: Et après, on a fait un montage
6: de
5: deux.
6: Au niveau des yeux, peut-être.
3: Je sais pas qui c'est, mais vous aussi.
4: C'est un super
3: joueur allemand.
4: Ouais, très connu.
3: Corentin, la meilleure ressemblance.
5: Meilleure ressemblance, on m'a déjà dit Alexandre Kominek.
6: Ah, c'était qui?
3: Attends,
5: Florence Foresti.
6: Ah oui!
5: Il
6: y a quelque chose.
5: Il est plus bronzé que toi.
3: Attendez.
5: Oui,
6: mais... Ah si, un c'est... truc.
3: Effectivement, il y a quelque chose.
4: C'est les joues.
3: Et non, le truc qu'on s'est foutu de toi.
5: Un acteur de Game of Thrones, un gros barbu, quoi, voilà.
4: Je l'ai oublié.
5: Non, c'est la marmotte dans. Mais ça, c'était quand j'étais plus petit.
4: C'est pas très
3: fort. C'est vrai que tu ressembles à la marmotte dans Pâte à Milka.
5: C'est quand j'étais plus petit, quand j'avais mes dents de lait qui allaient vers l'avant.
6: Pas bien. Moi.
3: Tony, monsieur Martinez.
5: Ça, c'était mes vacances au Mont Blanc. Moi, on m'a confondu avec. Comment il s'appelle?
3: Attention.
5: Le Père Noël.
3: Un truc sympa,
5: comment il s'appelle? Luc Besson.
3: C'est vrai, mais
4: un petit truc. Ouais, la barbe grise.
3: Il y a un truc. Je suis d'accord. Vito.
5: Ouais, j'ai pas le même compte en banque.
7: Alors, moi, Pietre, arrête pas de me répéter que je ressemble à un gardien de but de l'équipe
3: Thibaut
7: de
3: Courtois.
7: Qui s'appelle Thibaut Courtois.
3: Regarde!
5: Ouais, non.
3: Mais si!
5: Attends, les gars, si on le rase, avant la fin de l'émission, on remet la photo sur le
3: mur. Franchement.
6: De profil, mets-toi de profil, Vito.
3: Ouais.
6: Mets-toi de profil, voilà, comme ça.
4: Il est un peu plus gros nez que toi. Mais si!
3: Bon, allez, quoi d'autre? Et en foutage de gueule?
7: En foutage de gueule, ils m'ont tous dit tout à l'heure Wario.
5: Ouais.
3: Pas du tout.
7: Voilà, merci.
3: Alors, merci. Alors Vito, je te défends, pas du tout.
6: Attends, il y a un truc.
5: Et toi?
7: Mais c'est lui.
3: Alors moi.
5: Alors j'ai Louis Bourdin,
4: tous les chauves.
3: Ah non.
6: Le mec de BFM.
3: Laissez-moi parler. Le mec de Foda.
5: Doron,
3: ouais.
4: Doron qui a mangé du Doron.
5: Attends, je te file un truc.
3: Pas la photo que vous avez utilisée là, il y en a d'autres, je vous assure, il ressemble plus. Ah,
7: toi, c'est Doron, toi.
5: Et là, c'est Doron.
3: Avec la clope, mais non, pas de cigarette. Non, pas de cigarette, attendez.
5: C'est en chocolat.
3: Doron, c'est en chocolat.
5: Et
3: quand j'ai un col roulé.
4: Ouais.
6: Ah, je sais. Ah, Grou.
8: Là, je suis Grou.
6: Moi, je suis méchant. Oui, tu ressembles à Grou.
3: La dernière fois, j'avais mis un col roulé. Ils m'ont dit, oh putain, c'est Grou.
4: Mais c'est vrai que t'as des toutes petites jambes. Ah non, t'as pas des petites jambes en plus.
6: Si, j'ai des petites jambes.
3: Elles sont fines. Ouais, c'est Grou. Ouais, c'est Grou.
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3: Vous restez avec nous ? Dans un instant, on sera de retour. Ne bougez pas. Nous aurons peut-être un petit ticket de 25 000 euros à faire gagner à la France qui ne travaille pas et qui en a peut-être besoin. Alors, elle va me dire, oui, il faut qu'elle travaille. Oui, mais bon, il fait beau, on arrive au mois de juin, tout ça, tout ça. On verra en septembre, quoi.

0: de Kylie Minogue. Je m'en lasse pas. Qu'est-ce qu'on écoutera, Monsieur Vito, dans un instant?
1: Bébé Rexha.
0: C'est très bien. J'adore ça. Vous aussi, essayez de chanter comme moi dans la voiture, ça marche tout seul.
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0: Venez rigoler avec nous tous les jours, on embrasse les gens de la concurrence des autres radios. Faisons un bisou à Caroline qui ne travaille plus en ce moment. Est-ce que c'est un choix? Est-ce que tu n'as pas eu le choix? Qu'est-ce qui s'est passé, ma petite Caro?
3: Bonjour Koé, bonjour toute l'équipe. Et ben non, alors c'est un choix.
0: Ah.
3: C'est un choix. Voilà. Alors en fait, moi avant, je travaillais dans une agence immobilière, mais c'était un groupe familial et ça a été racheté par un grand groupe. Et du coup, effectivement, ça me correspondait plus. On m'a posé de travailler le samedi. Du coup, voilà, on a fait une rupture conventionnelle.
0: En même temps, c'est vrai qu'il y a beaucoup d'appartements qui se vendent aussi le samedi, hein, les visites. Bah,
3: Ouais. Non, mais moi, j'étais assistante commerciale, donc. Voilà.
0: Bon, tu cherches dans quoi? Raconte-moi.
1: Rupture conventionnelle, elle recherche dans rien, je pense, là.
4: Bah oui.
3: Alors, pour l'instant, effectivement, je m'occupe de mon fils. J'en profite pour l'emmener à l'école le matin, aller le chercher, le garder le mercredi. Là, je voudrais faire un bilan de compétences pour essayer de me réorienter.
0: Oui, ça va te faire gagner 6 mois, 6 soirs.
5: Voilà.
0: Si tu gères bien, ça nous fait passer l'été.
1: Petite formation.
4: Petite formation vietnamien.
0: Tu sais quoi? Je voudrais faire formation ping-pong ou vietnamien. Alors attention, j'ai un petit solitaire sous les yeux. Monsieur Corentin, qui est le spécialiste des tickets à gratter de cette équipe. Le solitaire, ça marche comment?
1: Bon, c'est toujours une histoire de numéros, il faut avoir les mêmes que.
0: Mais je sais bien que c'est des histoires de numéros.
4: Ouais, c'est une histoire de grattage. Je crois qu'il faut gratter.
0: Eh, Stouff, il en est où le Romillion? J'ai pas joué.
6: Là, ça a été perdu, donc il est à, je crois, 111 millions.
1: 115, un truc comme ça.
0: On joue demain.
6: Ah,
7: j'ai quoi? Il
0: faut que je gratte les trois.
8: T'as joué la dernière fois?
6: Ouais, j'ai perdu.
0: Attendez, chut.
4: Ouais,
0: arrêtez de parler entre vous là. Envoyez-vous des SMS. Demande-lui, t'avais tout le week-end pour lui demander s'il avait joué. Pourquoi tu le fais à l'antenne?
8: Parce que vous c'est répondez pas le week-end.
7: On a rien, on a tout à côté.
0: Attends, mais 115, non, 115, non, 115, non,
8: 115,
0: non. Caro, je vais vérifier.
7: Le 7.
0: Le 7. Ouais, on est à côté, ouais. Le 17.
7: On a le 16.
0: Ouais. 24. Je sais pas encore en prêt. Ah, on l'a pas. Attends, je vais essayer.
7: Le dernier diamant.
6: Oh là là.
0: Ah, Caro.
6: Voilà. Non, mais non,
0: Caro.
6: Ça marche pas.
8: Vas-y.
0: Dernier diamant, voilà, en plus de ta rupture conventionnelle, Caro.
3: Oui.
0: Je suis heureux de te dire que tu viens de prendre 2 euros.
1: Allez,
3: c'est merveilleux.
1: La vie est belle.
4: Non, mais t'es reparti pour 6 mois, là.
0: Ouais.
3: Ah, bah, au moins.
0: Mais non, ça nous fait 75 centilitres d'essence, ça. Si je me débrouille bien.
1: Ouais.
0: Gros bisous à toi, je t'embrasse. Bonnes vacances, profite
3: merci,
0: des enfants.
3: Bisous.
0: Bisous, ma belle. T'embrasse fort.
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0: Je vous emmène en famille au parc Astérix dans un instant. Vous envoyez Koé par SMS au 7-12-13 avec votre numéro.
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0: auditeur, auditrice.
1: Oui.
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1: Oh, d'accord.
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3: Vous avez vu cette météo pour toute la semaine. Ça, c'est ce que vous allez entendre dans un instant. Bébé Rixa, vous avez vu cette météo. Toute la semaine, globalement, partout en France, il va faire très très beau et très très chaud. Il va faire des températures de dingue jusqu'à...
4: Il y a des alertes à canicule là déjà, dans,
3: oui.
4: dans certaines zones.
3: Mais c'est un truc de fou, il va faire terriblement chaud. Mmh.
5: Alors qu'il y a 15 jours,
3: il
5: y a 10 jours, même une semaine même en étant blou.
3: Par contre, je crois qu'à partir de dimanche, fin des haricots, retombée des températures, la pluie, le machin...
4: On retourne au ski.
6: Mais ils n'avaient pas dit demain.
7: Ouais. Non.
3: Là, toute cette semaine, il fait un temps de dingue. Il fait des chaleurs incroyables. Ah, ça va être un sale temps pour les gros.
6: Et vous avez la clim, vous ?
3: Ça va être dur, oui.
6: Bah, moi, je suis plus gros, je m'en fous.
3: Comment vous faites la nuit quand vous avez très chaud ? D'ailleurs, c'est une vraie question, ça. Comment tu fais ?
6: Moi, j'ai un ventilateur au-dessus.
3: Ouais, mais ça me file un rhume, moi.
6: Mais il faut le mettre tout petit.
3: Qu'est-ce que tu fais, mon petit Corentin ?
8: Brumisateur et ventilo.
3: Tu es nu au-dessus de ton lit ?
8: Ouais, bah oui. Non, maintenant j'ai la clim, c'est bon, heureusement.
3: Moi je me dis que c'est pas dans ces moments-là qu'il faudrait qu'il y ait des mecs qui viennent des cambrioleurs à la maison, tu sais. Mecs qui poussent la porte et à poil sur le lit, mais qui font non, on va revenir. Non, mais on va revenir en hiver.
8: Le pire, c'est que j'ai une armoire avec un grand miroir. C'est, dès que je me tourne, je
3: et
8: me
3: tu te vois.
8: Non, parce que je me dis,
3: soyons honnêtes, mais il a raison, soyons honnêtes. Écoutez-moi bien. Une femme que vous mettez sur un lit qui dort, qu'elle soit ronde, qu'elle soit mince, qu'elle ait quelques kilos en trop. Vous ouvrez la porte à n'importe quel moment, elle est en train de dormir, c'est beau. Ouais, je ne sais pas ce que vous en pensez, c'est beau.
6: Moi,
3: c'est...
6: meuf, elle a des crises d'aérophagie.
3: Non, mais arrête. Mais non, mettez-toi. Mais je suis en train de parler de la beauté du corps et toi, tu me dis que... Je suis en train de vous dire, je trouve ça très beau. Vous mettez un mec passé 50 ans, qui a un peu oublié de faire du sport et qui a mangé des frites.
8: Oh, même 30 ans, hein, t'inquiète. Hein.
3: Qui est sur le côté avec la bedaine qui pende. Et là, il t'ouvre la porte et c'est pas le même spectacle.
1: Un ours.
3: On n'est pas à égalité devant la nudité.
8: Non, c'est vrai.
6: Devant un miroir, hein, on n'est pas égaux.
3: Ouais, tout nu devant un miroir, c'est terrible. C'est le moment
8: En parlait, excuse-moi, on en parlait la dernière fois, tu sais, les poils sur le ventre. C'est-à-dire, avant l'été, on rase et tout.
3: Toi aussi, tu l'as fait.
8: Et tu te rends compte que quand t'enlèves, les poils, c'est pas si mal. Parce que
1: ça cache un peu.
3: Je l'ai fait il y a 15 jours.
7: Ah ouais.
3: J'étais parti là pour me raser. L'avantage, c'est qu'avec un rasoir, je fais tout. Je fais les cheveux, machin. Puis je fais un peu le haut du torse. Puis on a toujours, nous, les mecs, un petit peu de poils sur le ventre. Ouais. Et là je m'adresse aux gars qui m'écoutent en voiture. Messieurs.
7: Mais vous avez tous fait ça ce week-end.
3: Vous êtes tentés de le faire.
6: Non.
3: Alors je l'ai fait. On dirait un gros cul de cochon rose. Tu vois le petit cul de cochon rose qui se promène. C'était ça. Alors. Et donc chaque fois que je suis devant la gage, je fais un petit cul de cochon rose.
6: Mais moi je trouve que c'est plus joli avec des poils. Hein,
7: c'est un t-shirt Tony.
4: Alors ça y est, on va être ban sur les réseaux là.
3: Tony, je vais plus t'accepter.
6: Mais attends.
3: Entre ta femme qui pète et toi qui bondes ton torse, et à un moment donné.
5: Mais t'imagines, je dors chez une fois par semaine.
6: Elle pète pas en plus. Elle a des crises d'aérophagie.
3: Accueillons Manuela, accueillons Maëva, accueillons Julien, qui sont avec nous, qui ne sont pas en voiture, peut-être ou peut-être pas. Est-ce qu'ils sont au boulot ? Manuela, qu'est-ce que tu fais dans la vie, ma petite Manuela ?
9: Alors, bonjour à tous. Mmh. Je travaille dans la logistique de pièces détachées.
3: Très bien. D'accord. Est-ce que tu bosses aujourd'hui ? Non.
9: Non.
3: Quel temps il fait à Mignon ?
9: Il fait très chaud.
3: Ah oui, je sais bien. Maëva, ma petite Maëva, qu'est-ce que tu fais comme métier, Maëva ?
10: Bonjour, je suis femme de ménage.
3: Femme de ménage en entreprise ou à domicile ?
10: À domicile, je suis à mon compte.
3: D'accord, très bien. Du côté de Bordeaux, oui.
8: T'as dû trouver des trucs bizarres, Maëva, parfois, en faisant le ménage chez les gens.
10: Des gens tout nus. Ça m'est arrivé la semaine dernière. Une anecdote pas très... J'étais un petit peu énervée, quoi.
3: Pourquoi ? Qu'est-ce qu'il y a eu ?
10: Eh bien, je rentre dans la maison, tout ça, et puis commence à faire les chambres. Et à côté du lit de mes clients, une capote usagée.
3: Ah,
6: il se protège, c'est bien.
5: Tu m'en frigo, ça fait un mystère.
10: J'étais un peu, j'étais pas très contente vis-à-vis du respect par moi.
6: Non, mais peut-être qu'ils ont oublié, ils se protégeaient, c'est très bien.
10: Sur ça, je suis tout à fait d'accord, mais bon, à un certain âge, après, à un moment donné, ça prend 30 secondes de mettre ça à la poubelle, quoi.
3: Attends, excuse-moi, je suis en train d'engueuler Piette. Je peux pas faire tout en même temps. Je peux pas écouter engueuler Piette. Non, mais mec, 20 ans de radio, 16h32.
11: Oh, t'as pas de mais t'en frise.
3: Non, mais c'est.
11: Il n'y a rien de.
3: Mais il n'y a rien d'eux. C'est familial, il n'y a rien d'eux.
7: Il y a les enfants dans la voiture.
3: Enfin,
5: ils savent pas ce que c'est.
3: Mais mec, ils avaient 4 mots depuis le début de l'émission. Ça a été P, capote. Et machin. Mais c'est passé quoi ce week-end? Ta tourette qui est revenue ou quoi? Qu'est-ce qui se passe?
6: Il est tombé sur la tête.
3: Le gars, il fait après-midi avec ses copains, il revient.
8: C'est sa nouvelle piscine, ça.
7: T'as pris l'insolation.
3: T'as pris le soleil. Maëva, je t'ai écouté. Je t'ai bien entendu. On finit par Julien, mécanicien à La Roche-sur-Yon. Ça va mon Julien? Je vais sévir. Julien, ça va mon ami? T'es-tu mécanicien en quoi?
12: Mécanicien dans les tout ce qui est automobile. Je suis en apprentissage.
3: Très bien. Eh bien, écoutez-moi bien. J'ai vos jeux, puisque vous m'avez tous donné les montants du jeu des 1000 boules, où le principe est simple. Il faut, dans le jeu des 1000 boules, gagner en mettant la somme la plus petite. Mais vous ne vous êtes pas concerté avant, sinon c'est trop facile.
6: Oui.
3: Allez. Et là,
6: il y a de la pince.
3: Et là, on est parti sur des joueurs de compétition.
6: Ah,
3: Manuela et Maëva et Julien, je vais d'abord vous applaudir parce que là, on est sur du très haut niveau.
5: Ils vont nous coûter cher.
3: Un ou une va nous coûter cher.
11: Oh purée.
5: Ouais, forcément.
6: J'avais pas prévu.
3: Ah bah. C'est pas plus mal que la direction soit en week-end. Non, parce que.
6: Ils entendront que demain.
3: Julien.
12: Oui.
3: T'es un peu lâché toi quand même, non?
12: Ah, j'ai essayé.
3: Ah, 702 euros, c'est bien. C'est joueur.
8: C'est haut déjà.
3: Mais c'est haut. Ah. Tellement haut que je vais te dire au revoir, Julien.
5: Aïe.
12: Bah, au revoir à toute l'équipe.
3: Bisous, mon bon
8: Julien.
3: Bisous. Je t'embrasse, mon Julien.
6: Ouais,
3: bisous.
6: Tristou.
3: Il reste Manuela et Maëva. Manuela, Avignon, logistique.
10: Oui.
3: Maëva.
10: Oui.
3: Femme de ménage à Bordeaux. Si Maëva dit le plus bas, c'est elle qui gagne. Si Manuela dit le plus bas, c'est elle qui gagne.
5: Ouais.
3: Je vais vous dire un truc. On est au-dessus des 100.
5: Ouais.
3: On est au-dessus des 200.
6: Ok.
5: On l'a déjà fait, ça.
3: On est au-dessus des 300.
7: Waouh.
6: Là, il y a le patron qui a sauté.
3: On est au-dessus des 400.
5: Mais non.
6: C'est tout. C'est
3: on est au-dessus des 500.
6: Oh, c'est le record.
3: Sérieux? L'une des deux va gagner plus de 500 euros. Manuela, combien tu as dit?
10: 560.
3: Maëva, notre femme de ménage de Bordeaux, a dit combien?
10: J'ai dit 500.
3: Oh. Eh bien, les 500 euros sont pour toi. Manuela, 500 euros, un jour férié. Bon alors.
10: Maëva,
3: j'ai dit quoi? Ah, c'est Maëva, c'est Maëva. Maëva. Maëva, 500 euros qu'on t'envoie chez toi à la maison. T'es contente?
10: Merci beaucoup. Je suis hyper heureuse. Franchement, mille merci. Je voudrais juste faire un petit message, oui, si c'est possible.
3: Bien sûr.
10: Je voudrais faire un énorme bisou à mon mari, que j'aime plus que tout au monde, et lui dire que c'est notre héros pour moi et ses enfants, et je le remercie pour tout ce qu'il fait.
3: Oh, c'est beau, ça.
10: Et je veux faire aussi un gros bisou à une copine qui s'appelle Sandy.
3: Eh ben, voilà. D'accord, bon, on a embrassé
7: on
3: tout le monde.
7: Fait des gros bisous.
3: Manuela
7: aussi
3: a perdu, mais elle peut faire un gros bisou quand même à qui elle veut, Manuela.
10: Eh ben, je fais un gros bisou à Marachon qui doit écouter.
3: C'est qui ta Marachon?
10: Voilà. C'est ma sœur.
3: Marachon. On embrasse Marachon. Bisous les filles. Bisous, belle journée.
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3: Ah, c'est bon d'être avec vous aujourd'hui. C'est un jour férié ou plus férié, ou férié qui n'est pas férié, ou un plus férié où tout le monde a pris son férié, je comprends plus rien.

0: 7 Europe 2, nous sommes lundi aujourd'hui, c'est retour de jour férié. Prudence si vous êtes sur la route.
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0: Est-ce que vous saviez que Wiz Khalifa, le rappeur américain, fait partie de la liste des gens les plus recherchés par la police roumaine?
4: Mais je ne savais pas.
0: Il est recherché parce qu'il n'a pas purgé sa peine de prison de 9 mois pour avoir fumé un joint sur scène pendant un de ses concerts.
5: Aïe, aïe, aïe.
0: Et en Roumanie, fumer un joint pendant un de tes concerts, il avait une peine de prison de 9 mois et il s'est sauvé. Donc il est recherché là-bas.
6: Ouais. Mais du coup, ça fonctionne, ça? Ils ont
0: Le
6: chercher aux États-Unis?
0: Non, c'est pas un mandat d'arrêt international.
7: Ouais, c'est Interpol.
0: Non, c'est pas si grave que ça non plus, mais je pense qu'il faut pas qu'il aille faire des courses en Roumanie. Alors, je vais vous chercher des peines de prison improbables qui existent dans le monde. À chaque fois, vous allez me dire si c'est plus ou moins important que la précédente.
4: D'accord.
0: Wiz Khalifa a pris 9 mois, Stouf. Est-ce qu'on risque plus ou moins en volant du sable sur une plage en Sardaigne?
7: Faut te la faire choper.
4: Ouais, mais si la plage, elle est, comment on dit, elle est classée.
7: Protégée.
6: Mais tu prends pas 9 mois de prison, tu prends une amende.
4: Si c'est un site protégé, si, tu prends une amende.
7: Une pincée de sable, tu vides pas la plage.
4: Non, je dirais non.
0: Si, tu risques jusqu'à 6 ans de prison et 3500 euros d'amende.
7: Mais si tu prends juste une pincée comme ça,
0: autant prendre une brouette.
6: Si t'en gardes un petit peu dans ta poche parce que tu t'es roulé dans le sable.
0: C'est 3 mois. Pietro, est-ce qu'on risque plus ou moins en introduisant de la nourriture interdite en Australie que 9 mois de prison?
6: Ça peut être considéré comme très dangereux, donc oui.
0: Oui, jusqu'à 10 ans de prison et 66 000 dollars australiens. Corentin, est-ce qu'on risque plus ou moins de 9 mois en ayant des relations sexuelles avec sa compagne hors mariage au Qatar?
7: Ah oui, Qatar. Je dirais moins.
0: C'est plus ou moins que le truc d'avant?
8: Ouais, j'ai l'impression, oui.
7: Oui, moins que le...
8: Est-ce que c'est plus ou moins de 10 ans de prison?
0: À chaque fois, il change. Moi, j'ai un jeu. Si j'ai une règle en tête, vous me la changez, je vais pas y arriver. D'accord. Donc, par rapport à 10 ans de prison, est-ce qu'on risque plus ou moins que 10 ans de prison en ayant des relations sexuelles avec sa compagne, mais hors mariage et au Qatar?
7: Moins,
0: effectivement, ça n'est que 7 ans de mariage, de prison, pardon. par rapport à 7 ans de prison, est-ce qu'on risque plus ou moins en regardant une série sud-coréenne en Corée du Nord?
4: T'as pas le droit là-bas.
6: C'est peine capitale.
4: Oui.
7: J'imagine que c'est pas. T'as pas
0: vous pensez vraiment?
4: Ah oui, non, bah.
6: Ouais,
4: oui.
6: Connaissant
7: que ça a échangé.
0: Pour regarder une série sud-coréenne en Corée du Nord, vous pensez vraiment? Ça vaut plus.
6: Connaissant Kim Jong-un?
0: Effectivement, c'est 15 ans de travaux forcés.
6: Tu vois?
0: Par rapport à 15 ans de travaux forcés, est-ce qu'on risque plus ou moins Stouf en faisant un selfie irrespectueux avec une statue de Bouddha au Sri Lanka?
4: Ah non, on risque moins.
0: Six mois de prison.
6: Ouais.
0: Par rapport à 6 mois de prison, plus ou moins, en portant une fausse médaille militaire au Royaume-Uni. C'est interdit, ça, de porter des fausses médailles.
6: Oui, mais c'est pareil, au Royaume-Uni, c'est civilisé comme. C'est moins.
0: C'est moins, c'est 3 mois de prison. Par rapport à 3 mois de prison, Corentin, est-ce qu'on risque plus ou moins en faisant un doigt d'honneur à quelqu'un aux Émirats Arabes Unis? Oui, c'est 1 an de prison.
6: Ah oui.
0: Et une expulsion pour les touristes. Faut faire gaffe au feu rouge. Alors par rapport à 1 an de prison, Vito, est-ce qu'on risque plus ou moins en insultant quelqu'un sur WhatsApp, toujours aux Émirats Arabes Unis?
8: Mais s'il le doit, c'est déjà violent. Je pense que l'insulte doit être encore plus.
0: Oui, c'est 2 ans de prison et 60 000 euros d'amende.
6: Faut faire gaffe là-bas.
0: Peut même être causé par un smiley qui serait jugé offensant. T'as intérêt à mettre tes lunettes quand on voit le smiley, t'as intérêt.
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0: Vous restez avec nous. Dans un instant, nous allons jouer.
8: Plus.
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0: Vous restez avec nous. Dans un instant, nous allons jouer. Je vous invite peut-être au parc Astérix, séjour tout compris, pour la famille. 4

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2: Pour la dernière heure d'émission qui arrive dans un instant entre 17h et 18h, je vous le dis, nous allons fêter l'anniversaire du producteur de l'émission, Tony.
3: D'ailleurs, c'est pas la peine. D'ailleurs,
4: vraiment.
2: Oui.
3: Au début d'émission, Tony, notre producteur, a balancé que sa chérie faisait de l'aérophagie.
2: Ah, alors oui, alors effectivement. Et même, non, mais je me suis énervé parce qu'aujourd'hui, j'aurais dit, c'est pas parce que c'est jour férié, les gars, qu'il faut. Et il a dit, oui, mais ma chérie, elle fait de l'aérophagie. Peux-tu nous faire écouter le petit message qu'elle t'a laissé?
5: C'est ton anniversaire et tout, tu vois, je veux que tu passes une bonne journée. Mais si tu continues à dire à l'antenne que je fais des crises d'aérophagie, je vais te niquer.
2: Voilà. Croyez-moi que c'était pas, je vais te faire l'amour.
3: Bonne soirée d'anniversaire, Anthony. Bon anniversaire, mon pote.
2: Voilà, je vous parlerai tout à l'heure du tout. Tiens, on jouera au tout pile. Tout à l'heure, dans une station-service.
4: Oui.
2: Si vous êtes dans une station-service, vous avez besoin de faire le plein, vous repartez du week-end, là, par exemple. Vous repartez, vous écoutez Europe 2, vous dites, allez, on va attendre un petit peu, il fait beau, on va attendre que les routes se dégagent. Vous avez envie de faire le plein d'essence, vous m'envoyez un message, vous mettez Coé au début de votre SMS, C-A-U-E-T au tout début, vous envoyez au 7, 12, 13, vous êtes sélectionné, vous serez à la station service. Si vous voulez par exemple 35,20€, si vous faites pile 35,20€, c'est gagné, c'est nous qui payons. Si vous faites plus, c'est pour vous. Qu'est-ce que vous voulez que je vous dise? Prenons ma petite Alice qui est en ligne avec nous. Ça va, Alice?
6: Coucou, ça va et toi, Alice, dans quel coin de France?
2: Oui, je vois bien que tu as les mêmes références musicales. Tu aimes la grande musique, toi aussi, hein?
6: C'est ça, tout à fait.
2: Beethoven, Chopin, Francky Vincent, enfin, on y est.
6: J'en profite pour souhaiter un joyeux anniversaire à Tony, parce qu'aucun auditeur lui a souhaité, en fait.
2: C'est vrai,
3: t'as
2: raison.
3: J'ai encore plus de peine que tu le soignes.
7: Ouais. C'est si mon
2: sens
7: d'habitude.
2: Tu sais, très
6: gentil. Non, vaut mieux pas.
2: Ta barbe blanche te fait plus vieux que ce que tu n'es réellement.
3: Je suis d'accord avec toi. C'est pour repousser les filles.
2: Il n'a que 45

0: Ouais. Mais moi, je l'ai vu sans barbe. C'est très drôle.
1: Mais c'est très dégueulasse.
0: Mais c'est pas fou. Bon, Alice, on va maintenant se concentrer puisque pour toi, il y a gagné le séjour au parc Astérix.
2: Bien, bien.
0: Tout frais payé. Tu vas peut-être te retrouver dans le parc Astérix avec les enfants. Tu as combien d'enfants ?
3: J'en ai trois.
0: Trois. Ah, faudra peut-être en laisser un dans,
3: voilà, faudra payer une
0: dans, dans une forêt. Il y a des gens qui t'expliqueront une recette. Donc, tu auras, puisque tu as des quatre entrées pour deux jours au parc Astérix. Mais il y a peut-être un tout petit, non ? Dans les enfants ?
3: Oui, il y en a un, il a 4 ans. Donc,
0: En 4 ans, il va même pas faire
1: tu
0: la moitié
1: caches,
0: des attractions.
1: Il attendra sur le parking. Tu le caches.
0: Un petit boldeau, une fenêtre ouverte. Ça passe. Tu as l'hébergement pendant une nuit à l'hôtel Les Trois Hiboux, la cité suspendue, les quais de Lutèce, etc., etc., etc. Les petits déjeuners, les dîners pour 4 personnes. Mais pour cela, il faut gagner au jeu qui va arriver maintenant. Écoute bien, puisqu'on a appris que la semaine dernière, à Saramont, dans le Gers, il y avait le concours du plus gros mangeur de magrets de canard. Concours qui existe depuis 1982, qui a dû faire déjà plus de 300 morts. 700 magrets de canard ont été servis. Bon, c'est vrai.
1: Ça tue les artères, les gars.
0: Bah, oui. 700 magrets de canard ont été servis pour l'occasion. Et le gagnant du concours a réussi à manger, d'après vous, combien en... Parce que c'est pas tant la quantité, c'est en temps. C'est les petites tranches ou c'est les gros magrets ?
4: Oui, c'est les gros magrets. Bah,
0: ça change tout. Bah c'est du gros magret.
4: Le magret tranche, tu peux chauffer à la poêle.
0: Voilà. Ah bah c'est ça, non ? Ah
1: ouais. Bah oui, je pense. Oui.
0: Bon bref, il en a mangé 1 kilo.
1: Ouais.
0: En 5 minutes.
1: Monsieur est sans pain.
0: Il s'appelle Fabien Thor et il gagne ce concours depuis 2024. Wow. Monsieur Fabien, si vous m'écoutez,
5: il a combien de dents déjà ce monsieur là ?
6: Moi je peux le battre.
4: Le gobe.
0: Je pense que Stouff a la raison. C'est comme nous, on ferait avec un flambi, il le fait avec un magret, le gars.
1: C'est pas possible, et comment il digère ?
0: Avec le grain et tout. Bon, écoutez, j'aime bien, mais de là, on mangeait ça si vite. Vous avez tous devant vous un petit bout de magret de canard. Un seul est très pimenté. Stouff, Pietre, Corentin, Vito et moi, vous allez le manger. Alors, je vous cache pas qu'il faut faire vite parce que je crois qu'il est sur cette tranche. On pourrait préparer la présentation de cette émission un petit peu mieux.
1: Donne-moi plus d'argent.
0: J'en ai pas.
1: La réponse, je peux pas.
0: Parce qu'elle est balancée ça sur des serviettes en papier, ça a suinté. On dirait qu'il a fait un jogging, un marathon, et qu'il a transpiré dedans le magret.
1: J'ai préféré mettre l'argent dans de la bonne qualité pour pas que vous soyez malade, que d'acheter des petites assiettes.
5: T'as quand même volé le plateau de la cantine justement pour ça, normalement.
1: Oui, tout à fait.
4: On peut enlever le gras ou pas ?
0: Bon,
5: non,
1: surtout pas.
0: On le gobe. Attention, écoute bien. Il y en a un qui est très pimenté. Alice, chacun devra dire « Je n'ai pas de sauce piquante sur mon magret ». Essaie de savoir qui ment. À la clé, il y a le voyage au parc Astérix pour toute ta famille. On commence par Stouff.
4: Ok, parti.
0: Allez, j'ai jamais compris ce délire de laisser le gras autour.
4: Je n'ai pas de sauce piquante sur mon magret.
0: Vraiment, je ne vois pas ce qu'il y a de kiffant là-dedans. Pardon, je me mets peut-être une région ado. Mais alors, autant j'aime toute la bouffe en France, mais laisser ce petit bout de gras sur le côté...
5: C'est du bon gras.
0: Jamais... Arrête
5: c'est
0: de dire,
5: pas, c'est pareil gras. Avec le Babybel. Je ne comprends pas pourquoi on mange le truc rouge en même temps que le fromage. Je ne vois pas ce que ça apporte.
0: Moi, je ne vois pas ce qu'apporte le truc blanc au milieu. Parce que moi, le truc rouge autour est très très bon.
4: Mais le gras, c'est le goût en fait. Ça apporte du goût.
5: Pareil pour le Kinder, il faut enlever le jouet.
0: À toi.
7: Je n'ai pas de sauce piquante sur mon magret.
0: Corentin.
4: Oula.
7: C'est bon.
0: Par contre, t'en fais du bruit quand tu manges, toi.
7: Oh, c'est toi qui dis ça.
6: Je n'ai pas de sauce piquante dans mon magret.
7: Ah,
6: sur mon magret.
0: Tu notes pour l'instant, Alice. Hein.
3: Ouais.
0: Vito. Il y en a peut-être un qui ment très bien. Vito.
5: Je n'ai pas de sauce piquante sur mon magret.
0: Allez, ça sent
6: chou le bordel.
8: Ah merde.
0: Pour mes gueules.
5: Si on a bien
0: puis
5: joué.
0: Alors, puis alors, un morceau de magret chaud, c'est vraiment.
1: Sale, oui, mais on l'a cuit au soleil.
5: Il est sale, tu l'as acheté où ?
1: Il y a le sel qui ressort, c'est bon.
6: Qu'est-ce que t'as dit ?
5: Mais il a laissé le gras.
0: Ah oui, parce que c'est le gras qui le.
6: Ah, tu fais du bruit quand tu manges, toi ?
5: Ça, c'est du bruit, ça.
4: Alors,
1: moins
4: c'est
1: de
4: bon,
1: bruit,
4: quoi.
1: Qu'est-ce que t'as dit, toi ?
0: Je n'ai pas de sauce piquante dans mon magret.
4: Voilà.
5: Ah oui.
0: C'est très difficile.
5: Ouais. Alors d'après toi, qui ment ?
3: J'hésite entre Corentin et
1: Colis. Moi, ça s'entend plus d'habitude.
0: Franchement,
4: Corentin a l'air en forme.
0: Alice, te casse pas trop la tête. Hein,
3: c'est toi, Coé.
0: Comment ?
3: C'est toi ?
0: Pas du tout. Si, c'est moi. Le parc Astérix tout dans les bras. Alice, tu vas aller en famille quand tu veux le week-end de ton show au parc Astérix. Ça me fait très plaisir. Je veux des photos.
3: Ah, carrément, putain, je suis trop contente, j'en tremble.
0: T'habites où, Alice ?
3: À Meaux.
0: Oh, ça va, c'est pas très loin en plus.
3: Non, c'est pas loin.
0: Eh bien, ça va être facile à organiser. Vous avez l'hôtel, vous avez tout. Je vais crever là, tellement ça brûle. Je te fais un énorme bisou.
3: Bah, merci à vous, franchement, c'est cool.
0: Bah, t'es un amour. Bisous, bisous. Merci d'être là, en tout cas, je t'embrasse.
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0: On parlera innovation, on sera en direct d'une station-service dans un instant et on fêtera un anniversaire. Restez là.
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2: Toute la semaine va être complètement dingue. Complètement dingue. Il va faire beau, il va faire très très chaud, il va y avoir des pics de chaleur. Protégez-vous. Mamie Glouglou, buvez de l'eau. C'est important. J'ai dit.
3: Ça faisait longtemps.
2: Mamie Glouglou. Mais si, il faut boire, il faut faire boire. Si vous avez de la famille, des personnes âgées, tout, faites-les boire, c'est important. Ça, c'est ce que vous allez entendre dans un instant. C'était qui ?
4: Alex Warren.
2: Très bien, merci d'être avec nous. Je vous parlerai dans quelques instants d'un collier qui va être le rêve des gens qui sont amoureux des animaux. Puisque c'est un collier qui traduit ce que dit votre animal.
3: Ouais, génial.
2: Je vous explique ça. Dans un instant, nous aurons le Toupil en direct d'une station-service. Vous êtes peut-être dans le nord, dans le sud, dans l'est, dans l'ouest. Vous comptez rentrer chez vous et vous avez besoin absolument de notre jeu parce que vous n'avez pas pris d'argent. Donc vous avez besoin de ça. Si vous êtes à une station-service, si vous avez besoin d'une somme d'argent, vous dites pile poil le montant. Et clac, si vous arrivez au montant que vous avez défini, nous vous offrons le plein d'essence. Nous aurons tout à l'heure, qu'est-ce qu'on fera ? On va fêter l'anniversaire de Tony.
3: C'est pas la peine.
5: Alors,
3: vraiment.
5: Sache une chose, ici, c'est jamais bon d'avoir son anniversaire.
3: C'est pour ça que je dis, je connais la maison depuis 16 ans. Je vous regardais d'en face, oui, j'avais peur à chaque fois.
2: Ça t'avait manqué.
3: J'avais peur, j'avais peur.
2: Ça t'avait manqué. Tout à l'heure, il y aura une épreuve d'après de culture générale.
3: Ouais, c'est bon.
2: Ouais.
4: En quel sens tu dis ça ?
2: Je sais pas.
3: Ouais, c'est bon, non, mais c'est pas d'orthographe.
2: Et puis tout à l'heure, toute l'équipe jouera au 100 balles et 1 mars, vous le savez. Vous trouverez l'intrus, je donnerai d'une série de mots. Il y aura un intrus, tout le monde pourra jouer, c'est facile. Et il y aura des cases à cocher. Il y en aura une dans laquelle se cachera 100 balles, 100 euros, vous mettre dans la poche. Et 1 mars, vous voulez jouer avec nous, vous envoyez Coé, C-A-U-E-T au 7, 12, 13 avec votre numéro, votre prénom et on n'en parle plus. Allez hop, direction 17h. Réglage des montres. Tous les jours, nous sommes là entre 15h30 et 18h et le matin entre 7h et 11h. Je m'appelle Coé. Oui, nous sommes là. Nous sommes en direct alors que les autres radios ont décidé de vous laisser rentrer du week-end. Non, nous, on vous accompagne. On est là.
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2: Les news sur Europe 2 et la météo qui a bien changé avec Jérémy Desiderati. Salut Jérémy.
6: Salut Coé, bonjour à tous. L'asphalte est brûlant encore en cette fin d'après-midi. 8 départements de l'ouest de la France viennent d'être placés en vigilance orange canicule et ce n'est pas prêt de s'arrêter. Et cette chaleur ne nous laisse donc aucun répit, pas même lorsque le soleil se couche. La nuit fut tropicale en Bretagne avec des records battus à Lorient, à Quimper et à Nantes. Le mercure n'est pas redescendu en dessous des 20 degrés par endroit et notamment dans l'ouest du pays. Des valeurs inédites pour un mois de mai. Une chaleur qui a fait 7 victimes ce week-end entre les Noyades et les Coups de Chaux. Laurent Nunez, le ministre de l'Intérieur, demande au préfet d'adapter les dispositifs de sécurité et de secours des événements accueillant du public. Et face à la chaleur, la climatisation tourne à plein régime en ce moment dans les habitacles. Il y a du monde sur les routes en cette fin d'après-midi et en cette fin de week-end de Pentecôte. Dans le sens des retours, les difficultés sont concentrées dans l'ouest du pays. Même chose pour le nord. En Ile-de-France, la circulation sera dense sur les autoroutes A10 et A6 jusqu'en début de soirée. Le reste du pays est classé vert par bison futé. Dans le reste de l'actualité, deux mineurs sont en garde à vue en ce moment dans le cadre de l'enquête après la découverte du corps d'un enfant de 11 ans hier à Rennes. Le garçon avait été retrouvé au pied d'un immeuble avec une serviette de bain nouée autour de son cou. Il serait parti pêcher avec un groupe de jeunes au bord de la Vilaine. L'autopsie doit déterminer si l'étranglement est bien à l'origine de la mort de la jeune victime. Le drame a été évité de peu aujourd'hui dans la commune de Vix, dans le département de la Vendée. En plein centre-ville, un homme a tenté de se suicider en faisant exploser une bouteille de gaz. Le bâtiment s'est effondré en partie, faisant 6 blessés légers. Éjecté par le souffle et souffrant de brûlures au 3e degré, l'homme qui a tenté de mettre fin à ses jours a été pris en charge à l'hôpital de Nantes. Goût pastèque, fraise ou parfum, cookie, la vape est dans le brouillard de l'opinion publique. 7 Français sur 10 sont favorables à l'interdiction du vapotage dans les espaces sans tabac, selon un sondage OpinionWay pour la Ligue contre le cancer dévoilé aujourd'hui. Son image inoffensive et glamour, ses goûts et ses jeux de lumière sont dénoncés par la Ligue, qui craint une nouvelle addiction chez les jeunes. Des villes comme Strasbourg ont déjà mis en place des mesures d'interdiction. Et puis pour terminer, côté ciel, j'y reviens, plus de 30 degrés ont été relevés sur la pointe bretonne, 35 plus au sud, le long de l'Atlantique entre Nantes et Bordeaux. Situation pas plus respirable dans les terres avec 33 à Paris, à Lyon, 34 à Toulouse ou à Montélimar. Demain, une seule couleur dominante dans les ciels, ce sera le bleu avec un thermomètre toujours aussi élevé dans le courant de l'après-midi. Quelques orages pourraient éclater dans les Alpes en fin de journée. Coé, tout de suite et toute l'équipe sur Europe 2, très bonne fin d'après-midi.
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2: Ils sont revenus directement de leur week-end pour être avec nous et être avec vous et vous raccompagner à la maison ce soir pour la dernière heure d'émission. Ma petite Stouff a passé un petit week-end confortable.
7: Oui, très bien.
2: On a fait des excès.
7: Non, pas d'excès du tout.
2: Rien.
7: Non, et petit barbecue avec des amis le dimanche.
2: Et
7: voilà.
2: Tu bois rien pendant un barbecue?
7: J'ai bu un petit rosé.
2: Ah, oh, bon voilà. Non, mais l'abus voilà. D'alcool est dangereux avec modération. T'as compris quoi.
7: Et c'est
2: mais...
7: tout, voilà.
2: Mais un seul?
7: Un seul, ouais.
2: Ça c'est pas évident.
8: Ça t'a changé quoi.
2: Ça c'est la force. Ouais, et ouais. Effectivement, t'as changé parce que il fut un temps, moi, j'allais déjeuner des fois avec Stouff le midi. Petit vin blanc,
8: petit
2: péchet, puis à côté, t'en prends un. Alors, on
7: prend non, mais avec l'âge, je ne supporte plus, en fait. Et ça me fait des plaques rouges partout sur le corps, l'alcool, maintenant. Ouais, ouais, ouais.
2: Ça peut être marrant, tu veux qu'on essaye?
8: Ouais, allez.
7: Non, ça ira, mais si tu me vois avec des plaques rouges, tu sais que j'ai pris de l'alcool. Donc,
2: c'est trop, je ne te demande pas.
5: Hein. Ouais, je passe.
2: Voilà, merci.
8: Pas de plaques, oui.
2: Corentin, ce week-end
8: en famille, en Bretagne, j'ai mixé aussi à Guémené.
7: Ah, c'est vrai.
8: L'andouille.
5: T'as ramené de l'andouille.
8: Alors, j'en ai pris, mais je ne l'ai pas ramené puisque il fait trop chaud dans la voiture.
2: Alors, effectivement, si l'andouille avait fait 500 km dans la bagnole, moi, j'en mange pas.
7: C'est une glacière.
2: Je pense que
8: pas,
2: tu as raison.
8: Côté.
2: C'est très bien de l'avoir laissé au frais.
8: Non, puis j'ai pensé à ma voiture aussi.
5: T'aurais pu partir avec une glacière. Hein.
7: Mais ouais.
8: Enfin, bon, ça va.
2: Ouais, il a raison. Tu, la, tu la laisses pendant toute l'émission.
5: Tu oublies ta clé pour mixer. À la limite, c'est pas grave. Mais prends la glacière.
8: Ouais, là, je pense que si je venais sans glacière, ma voiture est fondée au péage de Saint-Armand.
9: Moi, je pense qu'il a bouffé dans la voiture sur le chemin.
2: C'est ça. Je pense que si là, il avait oublié sa Guémené dans le parking, avec la chaleur qu'il fait, il serait revenu. Il y aurait eu 8000 mouches autour. Non, c'est très bien que tu l'aies laissé dans le frigo. Monsieur Tony, ce week-end a été raisonnable ou pas?
9: Oui, moi j'ai plus le droit aux conneries.
2: Eh oui, c'est vrai, problème de santé, hein, il a fait sa petite crise cardiaque là, voilà. Avant ses 40 ans, donc maintenant il est...
9: Je suis tout neuf.
2: Voilà, et donc il fait maintenant, il est raisonnable, qu'est-ce que je vous dise.
9: On repart pas de zéro, on reste à zéro.
2: Voilà. Monsieur Vito à Limoges, qu'est-ce qu'on a fait de beau?
10: J'étais chez mon père et j'étais tout content, j'avais dit à Pietre, voilà, je vais aller faire de la piscine, il a une grande piscine chez lui et tout, puis je suis arrivé et je vois que la bâche d'hiver était encore sur la piscine.
2: Mais non.
10: Il m'a dit, parce que je vais refaire tout le tour, le carrelage, donc je préfère attendre un peu.
2: Franchement, c'est ça. Te dire un truc, ton père qui fait des travaux quand l'été arrive, c'est une très très bonne idée. C'est-à-dire qu'à Limoges, il avait tout l'hiver pour refaire le tour, mais il s'est dit, tiens, je vais le faire en voiture.
5: Il n'a pas envie de te voir, hein. C'est peut-être un message. Hein, ça.
7: T'as sorti tes grillades, toi?
2: Oui, j'ai fait un très très gros barbecue avec des copains samedi soir qui s'est terminé très très tard.
7: C'est toi qui l'as fait?
2: Alors non, je les ai placés, mais j'ai eu un pote à moi qui était bien meilleur que moi parce que c'est très
7: c'est quoi,
2: compliqué.
7: Bien meilleur au barbecue.
2: Parce que, dès que vous mettez différents aliments, les saucisses, ne cuisent pas comme les merguez,
7: qui
2: ne cuisent pas comme les brochettes de poulet, qui ne cuisent pas comme le bœuf.
5: C'est à toi de gérer ça.
2: Donc, j'avais une plancha et un grill. Donc là, j'étais à un moment donné, je me suis retrouvé comme une poule avec un Rubik's Cube, en me disant oui, que je fais de ce plateau et tout. Et un copain est arrivé, spécialiste, il m'a dit attends, ça, clac. Puis il était tellement bien parti que je lui parlais, puis je reculais d'un mètre. Puis je reculais, puis à un moment donné, il s'est dit et donc, mais j'étais plus là.
5: Je vais faire les chiffons avec les copines.
2: Non, mais c'est très dur parce que les gens ont toujours peur de cuire le poulet, ils ont tendance à le cuire trop. Parce que donc finalement,
7: il est sec.
2: Il est plus juteux. Le bœuf, ils le font cuire trop aussi. Et on a tendance, pareil, les saucisses, on a tendance à les trop. Trop les faire cuire, parce que je sais pas, les gens ont peur de je sais pas quoi.
5: Alors que cru, une petite chipo.
7: Non, non.
2: Tiens, vous avez des animaux, vous aimez les animaux. Une start-up chinoise a développé le collier qui utilise l'IA pour traduire les aboiements et les miaulements. Le collier coûte 118$ et il aurait un taux de précision de 95$. Ça veut dire qu'en gros, quand ton chien te parle, quand ton chien fait un truc, ça fonctionne grâce à des micros, des capteurs de mouvement et l'IA analyse le langage corporel et les vocalisations des animaux.
8: Non.
2: Bon.
8: Oh, pas du tout.
2: Après, si c'est pour payer 118€ et entendre une bestiole te dire j'ai faim, j'ai soif,
5: dodo,
2: j'ai chié sur le tapis,
5: caca,
2: je viens de lécher mon trou de balle.
5: Si. Et, tu vois, et de temps en temps, quand le facteur arrive, y'a la balle,
2: non mais honnêtement, voilà. Je veux même payer 118€ si c'est pour entendre des bouffées d'amour. Ton animal qui dit qu'est-ce que je t'aime, mon maître, tu vois.
5: Mais quand tu rentres.
2: Mais imagine, c'est tout l'inverse. Imagine, tu lui mets le collier, mais regarde-moi cette tête de con.
8: Ouais, c'est ça.
5: Bon, je vais faire un plan pour le faire marrer, mais bon.
8: Non, mais le pire que Pietre disait, le facteur, il s'est marqué chien méchant sur la barrière, et lui, le chien, il est derrière. Oh, je suis très gentil.
2: Non, je ne suis pas ce qu'il y a écrit sur cette pancarte.
8: Non, pas du tout.
2: J'adorerais. Le mec qui est
5: désagréable
2: avec son maître. Et j'ai pissé sur tes jambes. J'adorerais ça.
9: Mais t'imagines, il te balance quand tu trompes ta meuf.
8: Ce que j'allais dire.
2: Ah ouais, bah, ouais. J'ai l'impression que c'est pas la même qui est.
10: Et c'est avec cambrioleur. Les bijoux, ils sont dans la médaille.
2: Oh, le poucave, les mecs sont devant le coffre-fort. Deux, trois,
7: c'est
2: nuit.
7: Ça, c'est les chats qui font ça. C'est les chats qui font ça.
2: Ça, c'est le chat, ça. Ah, j'adore. C'est quoi l'invention que vous aimeriez voir sortir, tiens, qui vous changerait la vie? Vous avez déjà pensé ça, ça ouais. Des fois on est là, bah des, oui. Des fois, on est dans, on a, vous avez vu, on a des idées idiotes et on se dit, ça serait bien si.
5: Moi, j'y pense.
2: Commence par ça.
5: Une fois
2: ça
5: par semaine.
2: Ça serait bien si.
5: Très bien, si on pouvait inventer une machine qui met la housse de couette sur la couette.
2: Bravo.
5: C'est une fois par ouais. Semaine et j'en peux plus.
2: Je vais te dire un truc.
5: Relou, ça.
2: Là, j'ai commandé ma couette d'été qui vient d'arriver.
9: Oh, ça existe.
2: Ah, pas l'air épaisse. Bah, bon, tu te repasses sur là avec une couette oui. D'hiver.
9: Non.
2: Donc, j'ai une couette d'été. Donc, je me dis que ce soir, là, quand je rentre, va falloir que je la rentre dans la housse.
9: Ah, ouais.
2: Et là, les amis, je peux faire et une vidéo, ça va être un grand moment.
8: Et tu vas dormir sur le canapé.
2: Ouais, c'est ça. Je pense que ça va filer en boule.
5: La fameuse 2,20 par 2,40.
2: C'est ouf, ça serait bien si.
7: Bah, ça serait bien si on pouvait avoir des avatars de nous-mêmes pour faire les devoirs des enfants.
2: Oh, avec beaucoup plus de patience.
7: Voilà, tu mets ton avatar, toi tu vas faire autre chose.
5: Mais avec... ça, tu l'auras bientôt avec les
2: robots.
5: Les robots.
7: Ah, ça
2: serait bien si.
8: Les voitures pouvaient voler. Très pratique. Aujourd'hui encore, en arrivant sur Paris, là, quand bordel.
5: Quand tu vois le bordel dans les airs aussi.
8: Oui, mais non.
2: Quand tu vois que dans tous les films des années 50-60, les mecs te disaient en l'an 2000.
8: On attend toujours.
7: Cinquième élément, quoi.
2: On est en 2026, on est toujours coincé dans les embouteillages. Rien ne se passe.
5: Et on a toujours pas de fringues en aluminium. À l'époque,
2: ça serait bien si.
9: Si.
2: Bon, je vais te laisser réfléchir.
9: Non, je l'ai. Si on avait le même appareil que dans Men in Black. Pour effacer la mémoire des gens quand on a fait une connerie ou qu'on a fait une bêtise.
2: Pas mal, ça.
10: Mais non, moi, c'est mieux que ça. Une télécommande où tu peux revenir en arrière, comme le à la demande, tu vois.
2: Rewind, il y a un film comme ça.
10: Ouais, oui,
2: où le mec, il revient en arrière avec sa télécommande.
10: Ah, oui, tu dis une connerie, tu fais une connerie, tu fais merde.
7: Le loto, gars. Le Romillion, tu reviens en arrière.
10: Voilà.
2: Tu joues les numéros. Oh là là, oui.
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2: Voici Alex Warren, c'est Europe 2 que vous écoutez dans un instant. Le tout pile en direct d'une station-service. Quelqu'un va faire le plein de sa voiture, ce sera peut-être pour nous.

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2: Si vous êtes en cabriolet, dans un instant, montez le son très fort. Justin Timberlake. Ça vous fera pas avancer plus vite dans les bouchons. Si vous êtes sur les petites routes de campagne, vous serez bien. Faut faire gaffe au cabriolet. Le cabriolet, c'est bien tant qu'il ne fait pas trop de soleil.
3: Ah bah oui.
4: Bah mais c'est là où c'est.
2: Non, bah non. Parce que quand il y a trop de soleil, mec, tu te prends les marques de.
3: C'est ça.
2: Ah ouais. Non, c'est pas. Il faut qu'il y ait un petit peu, mais pas trop.
5: Oui. Et à Paris, il faut pas être arrêté longtemps à un feu rouge avec un arbre à côté et un pigeon qui te chie dessus, quoi.
3: Tu vois. Ouais. Et puis
2: il y a ça aussi. Ouais. Sans oublier le mec qui te prend ta montre et le sac de ta femme.
3: Et la moto qui passe quand t'es dans un tunnel et qui accélère juste à côté de toi. Ça peut te faire péter les tympans.
2: Faisant un gros. Mais comment il exagère pas un peu?
3: Mais
2: ça peut
3: te
2: faire exploser ta tête.
3: Mais grave.
2: Mais non,
3: une moto, une sportive qui accélère à côté de toi, c'est super violent pour les oreilles.
2: Alors faisons un bisou à notre auditeur qui est en live de la station service. Il s'appelle Stéphane. Comment ça va, Stéphane? Stéphane, allô?
6: Salut.
2: Ça va, Stéphane?
6: Ça va et toi?
2: Ça va, mon ami. T'es où là? Raconte-nous un peu.
6: Je suis dans une station service à Savigny-le-Temple.
2: D'accord, très bien, très bien. Région parisienne, ça.
6: Ouais, c'est ça.
2: Ah, bah t'as plus de réseau, tu viens de partir. Ça y est, t'es revenu. Ça y est. Qu'est-ce que tu fais comme métier, raconte-moi.
6: Je suis ouvrier dans l'aviation.
2: D'accord, très bien. Il y a des avions à Savigny-le-Temple. On fabrique quoi là-bas?
6: On fabrique les pièces des moteurs. Mais c'est vraiment des pièces, quoi.
3: C'est très joli ce que tu filmes.
2: Ouais,
3: hein.
2: Franchement, t'es en train de le filmer. Là, tu filmes une borne incendie, la route, on est bien. Hein.
7: Non, mais depuis le début, c'est le code qui parle.
2: Raconte-moi, tu veux mettre combien dans la voiture? C'est quoi la voiture déjà?
6: En fait, je roule à l'éthanol et c'est à toi de me dire au maximum je peux mettre 35 euros parce que sinon j'ai le plein après.
2: Eh ben, tu vas me mettre 31,50.
6: Ok, ça marche.
2: 31,50 à l'éthanol.
3: T'as 35 euros pour le plein, c'est cool.
2: Non, mais non, c'est parce qu'il en a déjà.
7: Il en a déjà,
2: bien sûr.
3: Bah, là, il est en train de mettre. Ça coûte combien?
2: Il met sa carte bleue. Un plein, c'est combien au bioéthanol?
6: Ouais, je suis à 35 euros maximum le plein.
2: Ah ouais?
3: C'est pas beaucoup.
2: C'est pas beaucoup.
6: Il est à 80 centimes le litre.
2: Mais pourquoi les gens ils prennent pas plus ça alors?
6: Parce qu'en fait, les boîtiers éthanol sont pas encore assez performants pour les véhicules. Il y en a beaucoup qui tombent en panne.
2: D'accord. Ah, ça consomme plus, je crois aussi,
3: oui,
2: non?
3: Oui, c'est ça.
2: Un peu de ça.
6: Oui, un peu plus.
3: Mais... Il fait que 12 km avec un plein, c'est inconvénient.
7: Et il tombe en panne au dixième.
2: Et combien j'ai dit 31,50. 31,50. 31,50.
7: Et il est en tombe, lui.
2: Ah ouais.
3: Il a mis, tu seras pas cadreur à la télé par contre. Hein. Garde ton métier.
2: Tu ne bouges plus. 31,50 mon ami. Si tu t'arrêtes à 31,50, c'est pour nous. Si tu dépasses.
6: Je peux me permettre, si je peux te dire quelque chose.
2: Oui. Vas-y.
6: En fait, honnêtement, ça, je te suis depuis le collège. Et je peux te dire que t'as fait mes soirées, t'as fait des soirées extraordinaires à faire les D6 Book. Je t'ai suivi. J'ai passé le bac même avec toi, avec toutes tes émissions. Peu de temps après, j'ai perdu mes parents, t'étais toujours là.
2: Ah,
6: et tu nous, très souvent, tu nous remercies à l'antenne pour les audiences qu'on fait, l'émission et tout ça. Mais toi, je peux dire que t'as été un soutien pour énormément de personnes. Et vraiment, t'es une personne extraordinaire. Donc merci pour tout ce que tu fais toutes les années.
2: Bah,
6: je te jure, c'est vraiment énorme. Je te jure, c'est incroyable.
3: Enfin, si tu fais pas 31,50 pile, t'auras pas.
6: Non, mais t'as vu. Mais vraiment, merci. Je voulais dire que ça me tenait vraiment à cœur.
2: Bah, c'est gentil. Je sais pas quoi dire.
7: Toi, il est jaloux parce que normalement, c'est lui qui.
2: Bah, merci beaucoup. C'est
3: ça
2: super.
3: Ça fait du
2: gentil.
3: Bien d'entendre ça. Hein.
2: Bah, ouais, mais c'est. Bah,
3: enfin, plaisir. Parlez pas de toi, Pietre.
2: Attention, ah bon 26 euros.
5: Non, mais quand on dit que les auditeurs sont super gentils, bah oui, et bienveillants.
2: Mais c'est vrai, on a des. C'est ce que je disais au grand patron. J'ai eu le grand patron samedi matin au téléphone. Je lui ai dit, t'as vu comme nos auditeurs, ils sont top et ils sont bienveillants.
5: Et ils ne se trompent pas.
2: Et il m'a dit, oui, c'est vrai. Il écoute, il nous écoute souvent. Et il m'a dit, oui, c'est vrai. Attention, mais il va y arriver plus facilement parce qu'en fait c'est moins cher, donc le compteur tourne moins facilement. Évidemment, quand ça coûte 2 euros, ça tourne vite. Quand ça coûte 0, et oui, 31,50, il doit faire, tu vois, il va le faire. Bah, évidemment.
5: Non, pas sûr.
2: Aïe. Il l'a fait. 31,50 euros. Ça y est, il est reparti pour 8 km, il a fait le plein. Je t'offre ça et je t'offre le plein. Et merci pour les gentils mots que tu m'as dit, mon ami, ça me touche beaucoup. Merci beaucoup en tout cas.
6: Merci à toi et je suis tellement heureux de t'avoir eu au téléphone. C'est le plus beau de mes cadeaux. Merci.
2: Ah bah, c'est déjà. Alors, on va être obligé de payer.
5: Mais viens nous faire un coucou quand t'es sur Paris.
2: Et dès que t'es sur Paris, viens nous voir au studio, je t'invite. Ouais. Avec grand plaisir.
6: Ça sera avec grand plaisir.
2: Non, mais vraiment, on va s'organiser ça. Salut mon pote, à bientôt.
6: À bientôt.
2: Ciao, ciao.
3: Salut. Salut à toi.
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2: Il est gentil comme tout. Hein. Oh, ça me touche.
5: Je vois que t'es touché.
2: Franchement, on devrait s'arrêter là tellement on est sur un sommet.
5: Bah, si tu veux, vas-y, on va profiter du soleil maintenant.
2: Allez, bon week-end. 17h.

0: Faites très attention.
1: Les policiers sont peut-être partout pour les contrôles d'alcoolémie, les contrôles de vitesse, contrôles de téléphone portable au volant. Je vous parlerai d'une amende improbable dans un instant. Restez avec nous, vous allez adorer celle que je vais vous dire et vous voulez jouer avec nous au 100 balais à Mars. Vous trouvez la bonne case. Aujourd'hui, on fera des jeux simples. Jour férié, cerveau ralenti, posé encore sur la plage, transat, morito. Vous voulez jouer avec nous, vous envoyez COE, C-A-U-E-T par SMS au 7-12-13. Il y a un message de Raphaël, un garçon qui a laissé un message sur mon Insta, COE officiel, qui a voulu réagir à ce que disait l'auditeur avant. Il dit, je suis d'accord, t'es une personne exceptionnelle. Sans oublier toute l'équipe.
2: Ah, quand même. Ah,
1: on aimerait vous avoir dans même notre
3: Vito.
1: Vie et de vous connaître, vous êtes exceptionnel.
3: Vito aussi.
1: Non, il a dit à part Tony.
4: Allez, bim.
1: Que je connais peu et qui n'a pas l'air d'être une personne fréquentable. Voilà. Ce à quoi j'ai répondu, tu as totalement raison.
2: Mais c'est son anniversaire quand même.
1: C'est son anniversaire.
2: C'est ton anniversaire.
1: Tout à l'heure, on fêtera ton anniversaire.
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1: Nous vous ramenons à la maison. Soyez prudents, écoutez Europe 2, vous serez bien.
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4: Merci d'être très nombreux à nous écouter. J'ai vu les streams, là. Oh là là, merci. Hein. J'ai vu les écoutes en digital et tout. Merci, merci. Merci d'être de plus en plus nombreux à être là le matin et l'après-midi. J'ai l'impression que vous êtes en train de prendre le pas de l'émission de l'après-midi. Merci Bruno Mars, c'est ce que vous allez entendre dans un instant. Et n'oubliez pas dimanche. Votre coco, il est là pour vous rappeler la raison.
5: Oui, je sais.
4: Dimanche, c'est la fête.
6: Finale.
4: Fête
5: samedi.
4: Des mères. Samedi, finale de foot.
6: Ah oui.
5: Oh. Dimanche, fête des mamans.
4: Dimanche, fête des mamans.
7: On arrive dans la paye ou pas?
4: Et non.
7: Alors,
4: ça dépend. Je viens de laisser un message à notre patron.
7: Ah.
4: Je lui ai dit. J'ai envoyé toutes les factures, je compte sur vous. Donc, si je les ai, oui, tu auras la paye.
7: Ah.
4: Parce que t'as le même syndrome que moi, toi? Parce que moi, j'ai plus ma maman.
5: Les chéris, ça compte. Hein.
4: Moi, j'ai plus ma maman, sauf que moi, j'ai une femme.
5: Ah oui.
4: Qui prend toutes les fêtes existantes sur le calendrier,
7: voilà.
4: Elle les prend pour elle. Donc, qui dit fête? Non, mais c'est vrai.
7: Ouais, du coup, moi, elle est de toutes les religions.
4: Non, mais là, par exemple, je suis en train d'aller chercher un mouton pour l'Aïd. Elle fait toutes les religions, elle prend tout ce qu'il y a de disponible. Elle dit non, ils ont quoi pour Pessard? Je dis, je sais pas, je vais prendre Pessard, je vais prendre ça, je sens bien ça. Tu vois, donc elle me fait toutes les fêtes. Voilà,
5: des
4: la Saint-Valentin.
7: Si je lui offre rien pour la fête des mères, je me fais pourrir.
4: Bah, moi aussi.
5: Mais c'est normal, les gars.
4: Bah non.
5: Bah
4: non.
5: Si, c'est la mère de votre famille.
7: C'est à mes enfants d'offrir des cadeaux à leur mère.
4: C'est à nos enfants d'offrir un cadeau à leur maman.
5: C'est la mère de votre famille.
6: Oui, mais on n'est pas leur mère. On n'est pas leur mère.
5: Oui, mais bon, les gars.
8: Mais on n'est pas le fils de.
4: Bah voilà.
8: Tu vois ce que je veux te dire? Alors, quand ils sont petits, qu'ils sont bébés, oui, tu fais ce qu'il, c'est le bébé qui a offert, mais sinon non.
4: Laisse Corentin aller jusqu'au bout de sa phrase.
5: Toutes les mamans ne sont pas comme la femme de Pietre et la femme de Coco. Ils ne veulent pas des sacs ou des. Voilà,
4: il y en a
5: des.
4: Ah, moi, je ne veux pas de sac.
6: Des fleurs,
4: un
6: petit peu.
4: Pas de sac.
8: Pas de liquide maintenant.
4: Deux sacs.
8: Des moutins.
7: Voilà, quoi.
4: Non. En plus, je rigole, elle n'est pas du tout. Alors, elle n'est pas du tout comme ça.
5: Non.
4: Pour ce genre de fête, elle demande rien.
7: Elle offre une serpillière, on va voir.
4: Je
7: ne
4: vais pas offrir une serpillière.
6: Il y a que toi qui des serpillères, Pierre.
4: Mais elle est pas du tout comme ça, mais je sais que si je fais pas le petit truc.
9: Non, ouais. Par contre, tu pourrais lui faire un dessin, ça serait drôle.
6: Un
7: collier de pâte.
4: Pour toi, Nathalie. Ouais. C'est avec, comme les enfants. C'est comme les enfants où je vais nous dessiner avec des croix dans le jardin, ouais, avec la maison. Tu sais, la maison qui a les fenêtres à 26 mètres de haut et un toit très pointu.
5: C'est les oiseaux en V.
4: T'as vu ça? Les enfants, à chaque fois qu'ils font une maison, elle est très très étroite. Et les fenêtres, elles sont en haut, dans les coins, sous le toit.
9: Et le papa, il fait 15 mètres de haut.
5: Ouais. Et t'as de l'herbe dans le ciel, tu sais pas pourquoi.
4: Moi, je vais lui faire un dessin.
5: Mais oui.
4: Ah, t'as raison.
5: Mais alors,
7: un collier de pâtes, mais dans un truc Cartier. Tu sais.
4: Un collier de nouilles de chez Cartier.
5: Ouais. Mais toi, t'es foutu, tu lui offres des fleurs tous les vendredis. Donc, à partir de là.
4: Je peux plus lui offrir des fleurs parce que je le fais déjà chaque semaine.
6: Un petit brunch.
7: Non, mais après, c'est drôle.
6: Dans un endroit, un brunch sympa, le dimanche.
4: Tu crois que je l'invite déjà tout le temps à faire un brunch.
6: Bah oui, mais ça c'est de ta faute, t'habitues mal aussi.
5: Ouais, un rond-point.
7: Une fois, j'avais offert un sac Vuitton, enfin pas un sac Vuitton, j'avais pris un sac Action, j'avais barré les lettres et j'avais gardé que le on, et j'avais marqué Vui à la place de Axe, et je lui ai offert ça. Ah bah défoncé.
5: C'était le premier divorce.
4: Il y a une Américaine, excusez-moi, je reprends le contrôle de cette émission. Il y a une Américaine qui a fait le tour des réseaux ce week-end parce qu'elle a expliqué dans une vidéo qu'elle a été arrêtée par la police pour avoir utilisé son téléphone au volant. Ça peut arriver aux États-Unis comme en France, on n'a pas le droit. Vous savez qu'aujourd'hui, dans certains départements, c'est suspension immédiate du permis. Sur la contravention, il est bien marqué qu'elle utilisait le téléphone de sa main droite. Problème. Quelqu'un qui queen là? Il y a quelqu'un qui n'a pas mis d'huile dans sa hanche? Sauf que le problème, c'est que cette dame n'a pas de main droite. Et elle a fait la vidéo, elle a dit je n'ai pas de main droite. Donc, et sur le PV, il y a écrit main droite.
7: Ah ouais?
4: Et donc elle risque de gagner. Hein. Je ne vous cache pas que. Oui. Madame, montrez-nous que. Absolument, autant pour nous.
9: Si ça se trouve, vous voulez vraiment avoir raison, elle s'est coupée la main.
6: Ouais.
9: C'est dit, non, bam!
4: Non, mais c'est horrible. Ça, c'est un sentiment d'injustice. Ouais. Vous vous souvenez quand vous étiez petit ou ces derniers temps, vous avez peut-être déjà été puni pour quelque chose que vous n'avez pas fait? C'est ouf.
6: Non, je sais pas. Peut-être mon mari qui m'a dit que j'étais vilaine et qu'il fallait qu'il me punisse, mais.
5: Il fait chaud aujourd'hui.
6: Mais je sais, moi, j'ai jamais été puni.
4: Moi qui connais
5: Ouais, bah, bah oui.
4: Moi qui connais ton chéri. Ah. Je le vois tellement pas. revenir d'une journée ouvrant la porte et faisant t'as été vilaine, faut que je t'en finisse.
5: Mais arrête d'en rajouter.
8: Moi je le vois faire ça.
4: Ah bah moi pas du tout.
8: Sauf elle a dit à moi déjà.
5: Sauf elle a dit vous le connaissez mal.
4: Moi je le vois bien faire. T'as été vilaine, faut que je. Non, quand je dis vilaine, c'est. Non,
6: non, enfin, non, non, non, non,
4: c'est pas. Non, Boubou, c'est pas ce que je veux dire quand je dis que t'es vilaine. C'est trop.
7: Moi, je me souviens une fois, j'ai été puni pour rien. Enfin, pas pour rien. Et on m'avait dit que j'avais planté une fléchette dans le dos de mon cousin. Alors que c'était pas vrai.
6: C'était
7: dans le crâne.
6: Non. Ah.
4: C'est vrai ?
7: Ouais, c'est vrai.
5: Moi, au collège, j'avais été accusé d'avoir brûlé les cheveux de ma prof de français. On était à Lourdes
6: comment
5: et il y avait les flambeaux là, on faisait un truc flambeau.
6: Les cierges, ouais,
4: ça s'appelle ça des cierges.
5: Non, il y avait un truc, une descente en flambeau. Et moi j'étais à côté de mon meilleur pote, il s'appelle Diego, je l'embrasse. Et on est juste devant nous, il y a notre prof de français, on parlait tous les deux, à un moment ça freine devant et là le flambeau.
6: Oh
5: bam, dans les cheveux de la prof de français, là la prof de français.
7: Bah mais c'est normal qu'on se fasse engueuler.
5: Mais c'est pas moi, c'était mon pote.
4: Ah, et tu l'as couvert ?
5: Bah non.
7: J'ai dénoncé pour ça, elle m'a cru.
4: Monsieur Tony.
8: Passer derrière Corentin, que tu veux que je raconte.
4: Non, mais si vous n'avez rien fait, il n'avait rien fait.
8: Moi,
4: hein,
8: j'ai rien fait.
9: Moi, j'ai toujours été puni pour quelque chose que j'avais fait. Toujours coupable. Enfin,
4: ah, c'est vrai.
9: On ne s'est jamais trompé sur moi. Ça a toujours été coupable.
4: Bien, c'est bien. Ouais, c'est bien.
8: Et
4: bien.
8: Toi ?
7: Il est honnête.
5: C'est bon.
4: Allez, 17h30.
6: Non, punition. Pourquoi t'as été, qu'est-ce que t'as fait comme connerie ?
8: Laisse tomber, on va passer à autre chose.
6: Non, je veux savoir qu'est-ce qu'il a fait comme connerie.
4: Ah, si.
7: T'as été vilaine aussi, toi ?
4: Non. Quand j'avais un bulldog français, j'adorais le. C'était l'inverse. C'était lui qui prenait pour moi. C'est-à-dire que souvent, bah oui,
7: ah,
4: souvent.
7: Ah, tu te dénonçais, tu faisais caca dans le salon, mais tu disais c'était lui.
4: Quand il y a le pétou, tu peux facilement dire que c'est le chien.
5: Ah, oui.
4: Le bulldog français, il en fait tout le temps, donc tu dis ah, oh, enfin.
8: Et comment tu fais maintenant?
4: Je continue.
5: Grisouille.
4: Et là, c'est grisouille. Je continue, j'ai plus le bulldog, mais je continue, ça peut passer.
5: En fait, c'est grisouille, mais en fait, c'est lui qui chie à côté de la litière.
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4: 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Pas de respect pour mon chat. Salut. Dans un instant, nous fêterons l'anniversaire d'un membre de cette équipe. Dans un instant, il y aura l'épreuve du 100 balles et un Mars. Vous allez peut-être gagner 100 euros plus le Mars. Tout ça jusqu'à 18h.
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0: C'est Europe 2, salut, dans un instant, j'adore ce que vous allez entendre, vous aurez Kungs, bienvenue. La prudence si vous êtes sur la route. Tous les jours entre 15h30 et 18h, nous sommes là pour vous accompagner.
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0: Tony Martinez,
3: c'est moi.
0: Tony nous a rejoint depuis quelques mois l'après-midi, pas le matin parce qu'il n'arrive pas à se lever. Tony est là l'après-midi pour gérer cette émission. Aujourd'hui, c'est son anniversaire.
4: Bravo.
0: Il a 45 ans, c'est son anniversaire. Alors, qui dit anniversaire, on va tout faire vite. Hein. Qui dit anniversaire dit...
3: Maman,
0: le gâteau. Alors on a pris un petit hein, parce que voilà, on avait plus d'argent comme tu l'as dit toi-même.
3: Trop chaud. Il faut que je m'allume les bougies.
0: Non, parce que avec c'est vu ce qui est arrivé dans certains.
5: On n'allume plus celle-là.
0: On n'allume plus rien. Ah, voilà, il est reparti avec. Monsieur Patin, il est arrivé. J'ai dit on les allume plus. Il est reparti.
3: C'est des petites ça.
0: Comment?
4: Oui, c'est des petites celle-là.
0: Ouais, mais bon. Allez, allume-lui.
3: Allez, vas-y, ça fait.
4: C'est des étincelles, c'est pas des.
3: C'est peut-être les dernières.
0: Allez.
3: Je sais pas, c'est des étincelles.
0: Allez, c'est pour toi. Allez, voilà, c'est pour lui. Voilà.
3: Nous te souhaitons.
5: Mais c'est des bâtons d'ensemble.
0: Les gars, c'est pas de l'ensemble que vous avez acheté là? Voilà, mon Tony.
4: Ils l'ont cramé.
0: Bon, rien du tout. Ça ne, ça ne s'allume pas bien votre truc, hein?
4: Non, non,
3: ça sert à rien, c'est
0: bon, c'est de la merde. Nous avons un petit cadeau. Ouvre ton cadeau pour tes 45 ans.
3: Ah.
0: Ne secoue pas, ça se casse.
4: Ouais.
3: Ah oui.
0: T'es un hamster.
3: C'est léger, les gars. C'est un chèque?
0: Non.
4: C'est quoi?
3: Ah, qu'est-ce que c'est? Il y a un petit mot dedans. Ah. On va l'ouvrir.
5: Ça, ça sent le gros cadeau, ça.
3: Tu veux que je lise parce que c'est pas trop. Un bon pour une teinte de barbe.
0: Et oui, à 45 ans, la barbe blanchit.
3: Oui. Ah bah oui.
0: Eh bien, mon Tony.
3: Le cadeau, il est où?
0: C'est mon cadeau, écoute bien.
3: Ah.
4: On le fait maintenant?
0: Comme c'est lundi férié, aucun barbier n'a voulu venir. Donc, nous allons le faire nous-mêmes.
4: Oh.
0: Je vais te poser une série de questions. Vous allez donc mettre ça autour de Tony, autour du cou. Je vais te poser une série de questions.
3: De bâtard, c'est un anniversaire.
0: 5 questions, mon Tony.
4: Ça va te rajeunir, gars.
0: Si tu as moins de 3 points, je te teins la barbe en vert.
4: Oh non, ouais. Mais non.
5: Avec une bombe de peinture chez Noroto. Il y a le vernis
3: mais
5: avec, il y a tout.
3: Ça n'existe pas, une...
0: La teinture Hulk 1030 de chez Noroto.
3: Et il m'a mis un bavant, on dirait qu'on va manger du homard.
0: Si jamais tu fais au moins 3 points, je te fais la barbe de tes 25 ans, la barbe brune, au cirage, parce que j'ai pas trouvé d'autres matières.
4: Non.
0: Mais ça, c'est brun chez brun, c'est du Link, Ravine et Février. C'est ta femme qui sera contente.
3: C'est beau. On va me faire les cheveux en même temps.
4: Pourquoi on n'a pas fait, on n'a pas pris une vraie...
0: Les cheveux.
3: Ah, le brun.
0: Tu sais ce qu'on voulait faire? On voulait faire venir un coiffeur pour que le mec, à un moment donné, quand t'enlèves ta casquette, il voit ton petit épi et lui dire qu'est-ce qu'il voulait que je fasse de ça. Et moi, je voulais te faire un truc bleu, blanc, rouge. Bleu là, rouge, blanc au-dessus, rouge de l'autre côté.
4: On fera pour la Coupe du Monde, ça.
3: Peut-être.
0: Pour la Coupe du Monde, je te fais un bleu, blanc, rouge. La houppette, elle sera blanche.
3: Tant que tu rases pas, c'est bon.
0: Tu es prêt pour les questions?
3: Je suis toujours
0: suspense
3: prêt.
0: Suspense terrible, on y va. Quelle est ta date de naissance?
3: 25-05-1981.
0: Un point. Bravo. Un point.
3: C'est le dernier, c'est ça?
5: Il s'est trompé?
6: Non. J'ai un message de ta chérie, là, qui m'envoie. Faites pas ça, bordel, point d'exclamation.
0: Il a qu'à être intelligent, il a qu'à répondre.
6: Désolé.
0: Tony, quelle est ta ville de naissance?
3: Alicante.
0: Très bien, bravo.
3: Ah ouais.
0: Tu es à 2 points, tu vois, pour l'instant, c'est
3: pas mal. C'est facile, tu vois. Il me manque un point.
0: Dans plus de 3 points.
6: Moi, je crois que c'était Aligo.
0: C'est quoi la capitale du Turkménistan?
5: Ah oui.
3: Il y a des choix quand même.
0: Non.
3: Non, oui. C'est des chiens.
5: Ouais. Si, il y a connu. Il faut faire 3 points.
0: Ouais. Non, c'est pas plus de 3, c'est 3. Chut. Tu en as 2, hein, t'as quasiment
5: tout
0: fait.
5: Ça va.
3: Je m'en rappelle pas.
5: Je m'en rappelle pas, parce que j'en ai déjà su.
0: La capitale de Turkménistan, et j'embrasse tous les Turkménistanois qui nous écoutent, c'est Arkaba, bien sûr, que tout le monde connaît.
3: Ça existe vraiment, ce pays?
0: Oui. Combien font 657 x 134?
5: Attends, tiens.
3: Ta gueule. Il faut que je me concentre, là.
6: Tu peux répéter, s'il te plaît?
3: Vas-y, répète.
4: 657 x 134.
0: Allez, t'embête pas.
3: Ça, 88 000. Ça fait beaucoup.
0: 88 038. Voici la dernière question. Tu joues le tout pour le tout. Si tu as plus de 3 points, c'est... cirage.
3: Mais en fait, il n'y a pas de cadeau.
0: Si tu as moins, c'est vert. C'est juste à toi de choisir la couleur. Voici la dernière question. C'est où tu la marques et c'est noir, tu la marques pas et c'est vert.
3: Ah, ouais. C'est vraiment gentil. Hein. Ouais. Putain, je vous aime.
5: Ouais.
0: Qu'est-ce que tu préférerais, les deux? Après le cirage.
3: Quand même, Ah, mais ça part le cirage
0: non,
3: sur la peau, les gars.
0: Non, ça part. Si, ça part.
7: Par contre, il faut mettre de l'imperméabilisant après sur ta barbe.
0: Oui.
7: Sinon, ça craint. Hein. Vous auriez pas pu faire du Nutella.
0: Tu préfères Révert?
3: Vraiment, c'est une question. Mets-moi le noir.
0: Voici la dernière question. Cite-moi trois films avec Will Ferrell.
4: Ah, facile.
5: Oh, ah, mec.
4: Mec.
5: On les a tous vus.
3: Ma sorcière bien-aimée.
0: Oui.
3: Oh, il y a eu une merde. Non, non, il n'y a pas de pression.
5: Mais t'es sérieux, on les a tous vus.
3: Je sais.
0: La légende.
3: Bobby. La légende
0: Bobby.
3: Ricky Bobby, oui, la légende du.
0: C'est trop tard.
5: Terminé.
3: Pourquoi c'est trop tard?
0: La légende de Ron Burgundy, ça te vient pas?
5: Eh oui.
0: On reste classe à San Diego.
6: Taxi 2.
4: Le roi du circuit.
0: Retour à la fac, semi-pro, les rois du patin.
3: Ricky Bobby, oui, la légende du.
0: C'est trop tard.
5: Fini, terminé.
3: Pourquoi c'est trop tard?
0: La légende de Ron Burgundy, ça te vient pas?
5: Eh oui.
0: On reste classe à San Diego.
6: Eh oui. Taxi 2.
4: Le roi du circuit.
0: Retour à la fac, semi-pro, les rois du patin.
3: Mais je les connais tous, mais ne les répète pas.
0: Daddy's Home 1 et 2.
4: Ah oui, Daddy's Home.
3: Ça veut dire quoi?

0: Je veux que ce soit propre,
1: oui,
0: je veux que ce soit nickel.
2: Vraiment taillé. Hein,
3: enlève le casque.
0: Je veux faire une photo de. Tiens, je vais faire un avant-après.
2: Ouais, ouais.
0: Déjà, je vais faire le ton avant.
2: Ah, il va perdre 10 ans, là, c'est sûr.
0: Ah, regarde-moi. Ah merde, je viens de me filmer.
1: Après, il faudra tamponner un peu avec une serviette pour justement que ça soit plus naturel.
4: Et si ça te plaît pas, tu rases. Hein.
1: Non, mais vous êtes sûr pour la. Il va pas avoir de bouton avec ça,
0: si,
1: les gars.
0: Si, c'est possible.
1: Non, mais vous êtes taré. Pourquoi
0: ouais,
1: on a
0: possible.
1: Pas. Je sens, Pietro.
0: Ah, c'est possible. Attends, j'arrive.
4: Mais ça marche pas.
0: Non, oui, si, ça marche.
4: Mais là, sur les poils.
5: Bien sûr, ça marche.
4: Mais tu t'es pas salarié, toi.
0: Eh, tu dépasses pas les
5: moustaches. Fais quoi, ça.
0: Alors, on va le rajeunir, mon Tony.
1: Donc là, ils sont en train de lui passer du cirage sur sa barbe.
4: C'est pas du rouge à lèvres, Pierre.
1: Quelle idée intelligente.
5: Écoutez, si ça marche pour le veau, ça doit marcher pour Tony.
2: Mais ça marche bien, en plus.
5: Ça marche bien.
0: Bien sûr que ça marche bien.
1: Doucement, Pierre, tu fais n'importe quoi.
0: Je vais faire un peu.
5: C'est pas mal du tout.
1: Eh, c'est vrai que ça te rajeunit, gars.
4: Mais en fait, tout est noir sauf les poils.
2: On dirait un enfant de 8 ans qui a colorié.
4: Tu quitterais ton homme pour moi?
1: Ah non. Non, parce que ta femme. Non, je laisse ta femme s'occuper de toi.
0: Soulève. Ils veulent pas se peindre.
2: Oh là là.
5: Non, en fait, il faut que tu le rebaisses de temps en temps.
2: Il faut
5: se rebaisser comme ça, voilà.
2: Attends.
1: Oh là là.
0: Attention, ne bouge pas.
1: Carnage.
0: Qu'est-ce qu'on va faire dans un instant, Vito, le temps que
2: tu finisses? Il y a les 100 balles Air Mars qui arrivent. Il y a plein de cadeaux.
0: Il y a des auditeurs avec nous ou pas?
2: Il y a des auditeurs, il y a plein d'auditeurs. On va dans les 100 balles Air Mars, il y aura un téléphone bloqué. On n'a pas le code PUC à gagner. Il y aura une photo de la ville de Sablé-sur-Sarthe, mais qui date de 2005.
1: Il y a un tapis de souris d'ordinateur avec ta tête dessus.
4: On dirait pas Eminem?
1: Quoi? Mais qu'est-ce que vous faites là?
5: Oh!
1: Non,
5: mais
1: pas le verre!
4: On fixe là!
1: C'est pas de la lap ça!
0: C'est très très bon!
4: Ça va partir, je te jure!
0: Regarde-moi! Tu n'es pas le même, Tony! Je te jure que tu n'es pas le même!
5: Non, mais grave, ça te rajeunit de ouf!
1: Mais c'est pas le verre! Laissez-le noir!
2: T'as gagné 15 ans là, mec!
0: Oh là là, on dirait un junkie qui sort!
5: Mais c'est ouf!
0: Ah là là, les frères Mickey!
4: Je le vois!
0: C'est terrible. Bon anniversaire, mon poulet.
4: Merci beaucoup, mais vous savez que je vais m'occuper des vôtres de l'anniversaire.
0: Ah, bah moi, t'as le temps.
1: C'est passé.
0: Allez, reste avec nous, il est
5: 6h.
0: Reste avec nous, il est 6h. Et bah, avec les lunettes, gars, t'as un style.
4: Tu sais que c'est pas dégueu.
0: C'est quoi? On dirait un rappeur de Perron.
2: On dirait un mec de GTA.
4: Yo.
0: Allez, à tout de suite.
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0: Merci de nous avoir choisi, voici Kungs. Dans un instant, peut-être 100 balles à Mars. Nicolas, Laure et Audrey vont jouer avec nous.

0: évidemment, ne faites pas ça chez vous. Nous avons mis du cirage sur une barbe. Ne faites pas ça chez vous. Nous, c'est une équipe de cascadeurs. Nous avons vérifié quand même.
1: J'ai demandé à ChatGPT si c'était dangereux.
0: Ouais.
1: Apparemment, il me met irritation ou brûlure cutanée, réaction allergique, dessèchement des poils, inhalation de produits chimiques.
0: Ah, ça va, ça aurait pu être grave. Non, ça va. Ça va. Restez avec nous dans un instant. Allez-vous gagner le chèque de 100 balles et un Mars. Vous avez plein de gens qui sont en ligne avec nous. On finit avec ça.
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0: On a des cadeaux incroyables dans les 10 cases aujourd'hui. Incroyable, c'est lundi, reste avec nous.
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5: Oh,
2: en
5: oh putain, il y a des encore niqués. Ouais, c'est exact. C'est pour les... comment on fait pour le chèque? Parce que je suis emmerdé par rapport à l'adresse, tout ça. Là,
1: je pense qu'à la compta, ils vont avoir du mal à lâcher ouais le chèque, mais je vais gérer.
5: Bah, ouais, voilà. Mais merci en tout cas, c'est énorme. Merci beaucoup.
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1: Merci d'être avec nous. Dans un instant, vous allez peut-être gagner des cadeaux de dingue, notamment 100 balles et 1 mars, mais il n'y a pas que ça, il y a des cadeaux exceptionnels dans les cases aujourd'hui. Une photo de la ville de Sablé-sur-Sarthe qui date de 2005. Un téléphone bloqué, de toute façon on n'a pas le code PUC. Un tapis de souris d'ordinateur avec ma tête dessus. Une poignée de gravier à recevoir dans la gueule. Une paire de lunettes qui ne permet pas de voir dans le noir. Le plan de la ligne 7 bis du métro parisien. Un livre qui s'intitule « Comment réussir sa béchamel en dilson ». Le numéro perso de l'ostréiculteur normand Jean-Louis Flotte. Et le DVD de Camping Paradis avec l'épisode « Ça décoiffe au camping », épisode noté 2 étoiles sur le Télé Z de mars 2012.
3: Il est chambé,
4: pas mal.
23: Ah non, 2 étoiles, c'est pas...
1: Audrey, ça va ma petite Audrey, t'habites où Audrey ?
24: Ça va très bien, merci. J'habite à Dé là-bas.
1: À Benabar.
25: À Benabar, ouais.
1: À Djellabar.
24: À
1: Deuil-la-Barre. Région parisienne, Deuil-la-Barre, bien sûr. Qu'est-ce que tu fais comme métier ?
24: Je suis vendeuse en boulangerie-pâtisserie.
1: Comment ça se passe ? Bien ?
24: Bien.
1: Les gens, ils disent bonjour. Ils disent bonjour le matin. S'ils disent pas bonjour, tu renvoies un truc de ma part. Il faut qu'ils disent bonjour.
24: Ça marche.
1: D'accord. Est-ce qu'il y a toujours des gens qui essaient de griller la file d'attente ? Quand il y en a une, ils essaient de passer sur le côté ?
24: Tous les jours.
1: Ça se fait vraiment ça?
25: Moi je le fais.
3: Mais non.
25: Dimanche, j'avais commandé un pain. Il y avait une file d'attente de. Je suis passé sur le côté, j'ai pris mon pain.
23: Respecte un peu là, il faut faire la queue.
25: Il y a autre chose à foutre.
23: Les gens, ils ont autre chose à foutre aussi.
1: Mais j'avais commandé mon pain.
23: J'en ai rien à foutre.
1: Le bâtard du jour. On est d'accord, attends. Audrey, quand on commande, on fait pas la queue.
24: Exactement.
3: Ça dépend s'il y a un comptoir où tu prends les plats emportés.
1: Allez, voici ma petite Audrey, trouve-moi l'intrus, tu vas voir, c'est très simple. Batman, Superman, Aquaman, Jean-Jacques Goldman, Spider-Man.
24: Jean-Jacques Goldman ?
1: Oui, bien sûr, parce que ce n'est pas un super-héros. Tu me choisis une case. Entre 1 et 10.
24: La 3.
1: La 3. Oh là là, le tapis de souris d'ordinateur avec ma tête dessus. J'espère que t'en feras bon usage. Bravo. Bisous Audrey, elle s'appelle comment la boulangerie ?
24: Maison Joël.
1: La Maison Joël ?
24: C'est ça.
1: Bisous à toi ma belle. Profite de ta soirée. Demain tu rebosses. Bisous,
24: merci.
1: Bisous. Dorina, c'est ça ?
26: Oui.
1: Bonjour Dorina. Comment ça va Dorina ?
26: Bonsoir à tous.
1: Bonsoir Dorina. Bonjour, bienvenue, pas les plaisirs Dorina. Dorina, toi, peut-être gagner très beau cadeau Dorina. Écoute.
26: Avec l'accent de l'Est.
1: Avec l'accent, parce que c'est quelle origine Dorina ?
26: Est-ce que tu es fort en histoire géo ?
1: En histoire géo,
23: oui,
1: ça dépend quand tout arrête. Dis-moi, je vais te dire.
26: Alors, c'est le seul pays latin de l'Europe de l'Est.
1: Le seul pays latin de l'Europe de l'Est, c'est...
25: La Roumanie ?
1: La Roumanie ! voici les intrus à trouver. Un kumquat, un kiwi, une mangue, une mangouste, un fruit du dragon.
26: C'était quoi le premier ?
1: Un kumquat. Un kiwi, une mangue, une mangouste, un fruit du dragon.
25: Tu l'as pas ?
3: Eh bien sûr.
25: Ah si.
26: La mangouste.
1: Ah oui, la mangouste, c'est pas un fruit, bien sûr. Donne-moi un chiffre qui n'est pas le 3.
26: Le 7.
1: 7, 7, 7. Oh là là là là là là. Dorina, quel plaisir, moi, t'offrir toi cadeau. Oh, joie, incroyable, bonheur qui me remplit de l'intérieur. Je suis heureux.
3: Tu parles comme Grou ?
23: Oui, c'est vrai.
1: Je t'offre le chèque de 100 balles et 1 euro et 1 mars. 100 euros. Je te fais des gros bisous, je t'embrasse fort. Bisous. Bisous, ma belle.
26: Je vous embrasse, les gars. Bonne émission.
1: À bientôt. Elle est adorable, Dorina. Elle est adorable. Allez, va prendre Laura. Laura Zier, merde. Laura Zier, voilà, les cadeaux. Ah, le beau cadeau est parti.
4: Attends, Laure, attends, il y a encore la poignée de gravier.
1: Et Laure, ne pleure pas. Hein, tu as encore le DVD de Camping Paradis. Hein.
26: Ah ben, super. Ça vaut le coup de jouer.
1: Laure, on y va. Les bougies. Un gâteau. Le frein à main. Un volant. Une jante.
4: Ouais, je l'ai. Facile. Je l'ai.
3: Ah ben oui.
26: Et
3: oui.
26: Un gâteau.
1: Et oui. Et oui. Pourquoi?
26: Parce que ça se mange.
1: Oui, ça se mange et ça rentre pas dans la composition d'une voiture, alors que c'est les bougies de la voiture, oui, le frein à main, le volant, la jante, bravo, vas-y, clap, clap, clap, donne-moi un chiffre, une case.
26: Mon cœur balance, numéro
1: 2. Numéro 2, oh là là là là, alors ça tu vas l'aimer, j'espère que tu vas l'afficher chez toi. Une photo de la ville de Sablé-sur-Sartre, qui date de 2005,
26: voilà.
1: Dédicacée par les habitants. Je te fais un gros bisou, je t'embrasse.
26: Oui.
1: Bisous, ma belle. On finit demain ou on en fait un dernier?
3: On finira demain.
1: On fait un dernier. On finit. Allez, Nico. Mon Nico, il attend depuis tout à l'heure. Salut, Nico. Ça va?
5: Salut, Koué. Ça va, ça?
1: Allez, Nico, vas-y. Fais-moi un beau truc, là. Tu me prends tous les cadeaux. Marcel Proust, Émile Zola, Franck Ribéry, Ernest Hemingway, Gustave Flaubert.
5: Compliqué.
3: Ah non.
5: Franck Ribéry.
1: Oui, pas besoin de donner l'explication, tout le monde a compris. Je t'écoute, donne-moi une case.
4: Les footballeurs. Les autres, c'est un délire.
5: Le 6.
1: Le 6. Tu gagnes. Tu habites où?
5: À Pierre.
1: C'est où?
5: À côté de Perpignan.
1: Eh bien, quand tu viendras à Paris, tu penseras à nous, puisque tu viens de gagner le plan de la ligne 7 bis du métro parisien.
3: Bravo, bravo.
1: Que de la ligne, hein. T'as pas le métro en entier, t'as que la ligne, mais quand tu seras dessus, tu diras merci Coco, grâce à toi, je ne suis pas perdu. Salut, mon pote.
5: Moi, je ne suis pas perdu.
1: Bonne soirée. Je t'embrasse fort. Bisous.
4: On a fini?
1: On a fini. 18h. Ah, dis donc, il y a Sandra qui fait garderie. Ouais, ça, c'est les jours fériés, ça. Ça, c'est les jours fériés. Quel âge il a, le petit? C'est quoi?
6: Bonbons de la part de mon fils.
1: Oh, tu veux dire c'est des pavons qu'il a pas voulu manger? Ah oui, ça les gamins, quand ils te donnent des bonbons, généralement c'est des dégueux qui restent.
3: En plus il les a goûtés.
1: En plus il les a goûtés, oui, il a remis dans le paquet, il a fait non merci, ça a pas envie.
3: Il colle un peu.
1: Allez, bisous, allez go, à demain.
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1: 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Je vous réveille pour vous amener jusqu'à 11h. Et évidemment demain de 15h30 à 18h. Bisous, belle soirée, soyez prudents sur la route. Je vous laisse avec Sandra, à demain. Les news et la météo, surtout la météo, Jérémy Desiderati.
9: Salut Koé, bonsoir à tous. Chaleur écrasante encore aujourd'hui sur l'ensemble du pays où près de 300 records ont été battus. Il va falloir s'y faire, les températures ne devraient pas redescendre avant la fin de la semaine. D'ici là, la vigilance s'impose. Ces températures exceptionnelles pour la saison ont fait des dégâts. Hier, une femme est morte d'hyperthermie pendant une compétition sportive d'Aerox à Lyon. Chaleur qui a provoqué un malaise cardiaque d'un homme, cette fois dans les rues de Paris, lors d'une course à pied. Si le sport est déconseillé dans de telles conditions, ne succombez pas trop vite à la tentation de piquer une tête. 5 personnes sont mortes noyées ce week-end, dont 2 emportées par des baïnes sur les plages de Lèche, Cap-Ferret et de Lacanau en Gironde. Dans le reste de l'actualité, 3 personnes, dont 2 mineurs de 16 et 17 ans, ont été mises en examen aujourd'hui dans le cadre de l'enquête sur l'incendie d'un immeuble qui a fait 3 morts à Décines-Charpieux dans la banlieue de Lyon. Le drame avait eu lieu le 11 mai dernier. Une enquête avait été ouverte pour homicide volontaire en bande organisée. L'hypothèse du règlement de compte sur fond de trafic de drogue était privilégiée par les enquêteurs. À l'étranger, la République démocratique du Congo est confrontée à une épidémie d'Ebola extrêmement grave selon les mots du chef de l'OMS. Plus de 900 personnes sont soupçonnées d'avoir été infectées par le virus. Une maladie qui aurait fait plus de 200 morts en une dizaine de jours. L'épidémie progresse plus vite que nous, précise le patron de l'Organisation mondiale de la santé. 20 ans qu'il régale les cours de Roland-Garros, Gaël Monfils s'apprête peut-être à frapper ses dernières balles porte d'Auteuil ce soir dans un duel 100% français contre Hugo Gaston. Un autre vétéran, Stan Wawrinka, a dit adieu lui à Roland-Garros avec une défaite cet après-midi. Un premier tour qui a souri un peu plus tôt dans la journée à Arthur Hinderknecht, Hugo Humbert ou encore Lucas Vanhage côté français. En revanche, un petit tour et puis s'en va pour la tricolore Léolia Jean-Jean. Et puis s'il a l'habitude de faire danser les défenseurs sur le terrain, Kylian Mbappé s'est laissé aller cette fois un petit mouvement d'épaule aux côtés de Shakira. Le capitaine de l'équipe de France de foot a été choisi pour ouvrir le clip de l'hymne de la prochaine Coupe du Monde. Tout comme Waka Waka. Waka sorti il y a 16 ans. Plusieurs stars du ballon rond apparaissent pour le morceau Die Die, un clip qui a déjà fait le tour des réseaux sociaux cumulant plusieurs millions de vues. Et puis il n'y a pas que le clip qui est caliente des Pyrénées aux Ardennes en passant par la Bretagne ou la capitale. Tout le monde cherche de l'ombre face à cette vague de chaleur inédite. Et le soleil va faire son œuvre encore demain. 8 départements de l'Ouest seront en alerte orange canicule. À plus de 30 degrés sur le pourtour méditerranéen, pas loin de 35 entre Rennes et Bordeaux dans l'ouest du pays. Chaleur propice aux orages en fin de journée, notamment dans les Alpes. Tout de suite, c'est Sandra sur Europe 2. Très bon début de soirée.
6: Merci beaucoup, Jérémy. On se retrouve évidemment tout à l'heure sur Europe 2 Pop Radio. D'ici là, plein de bons sons. L'iPhone 17, eux aussi, a gagné. Je vous explique tout. Et là, c'est Lily Allen et Tame Impala.

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0: l'été, tout va bien. Vous écoutez Europe de Pop Radio. Et depuis samedi, vous allez pouvoir repartir avec l'iPhone 17e grâce à Taylor Swift notamment. Parce que dès que vous entendez Taylor Swift sur Europe 2, vous envoyez votre SMS au 7-12-13. Vous mettez bien Europe 2 dans le message. Et peut-être pour vous, l'iPhone 17e, c'est exactement ce qu'a fait Anna qui est avec nous. Salut Anna, bienvenue sur Europe 2.
1: Salut Sandra, merci.
0: Et comment ça va Anna?
1: Tout va super bien, je suis en train de profiter de mon après-midi chaleureux.
0: Tu fais quoi, t'habites où?
1: Et moi j'habite à Toulouse et je suis prof de bachata.
0: Oh, prof de bachata, est-ce que c'est ce genre de musique? C'est ça la musique sur laquelle on fait. Ok. Ah, écoute, j'adore. Superbe. Petite question pour toi, Anna, cet après-midi, fin de journée. Là, j'ai envie de savoir. Parce que bon, l'iPhone 17e avec Taylor Swift, j'ai quand même une petite question à te poser pour te mettre officiellement dans le tirage au sort de vendredi. Tu es prête?
1: Oui.
0: Est-ce que tu sais comment on appelle les fans de Taylor Swift? Est-ce qu'on les appelle les Taylorettes, les Swifties? On les appelle pas parce que de toute façon Taylor Swift elle a pas énormément de fans. J'en ai compté deux ou trois l'autre fois.
1: Il me semble que c'était les 50.
0: Exactement, c'est ça. Bonne réponse, c'est bon pour toi Anna. Je valide ta participation. Je te mets bien dans le tirage au sort final de ce vendredi.
1: Super.
0: Et peut-être pour toi l'iPhone 17e.
1: Voilà. Merci beaucoup.
0: Bon bah je t'en prie, t'as un petit cours de bachata à donner bientôt là.
1: Tous les mardis à partir de 20h au Moulin Tropical.
0: Ok, t'as fait ta petite promo en plus. T'as bien raison. Je te fais un gros bisou.
1: Merci, au revoir.
0: Salut Anna, bye bye. Et puis vous savez quoi, j'ai une bonne nouvelle. Puisque je vous disais, dès que vous entendez Taylor Swift, vous envoyez votre SMS au 7-12-13 avec Europe 2 dans le message pour gagner l'iPhone 17. Et bien Taylor Swift, elle arrive très vite.
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0: Elle arrive même maintenant Taylor Swift. Donc allez-y, SMS au 7-12-13, vous mettez bien.

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2: Avec le King, le roi. Ouais, le roi de la pop, Michael Jackson. Oh, Michael Jackson, je sais pas si vous avez vu son biopic au cinéma. Franchement, ça fait beaucoup de bien de revoir ça, de revoir Michael Jackson, de réécouter pas mal de sons de Michael Jackson et notamment ce titre Black or White. On était en 91. Oh là là, magnifique. Montez le son, peut-être là dans la voiture, retour de long week-end. C'est Black or White sur Europe 2 Pop Radio. Bienvenue.

0: que ça fait du bien ce genre de son. Vous êtes sur Europe de Pop Radio. J'espère que le week-end a été bon. Bah oui, je dis ça parce que là, c'est quasiment la fin. Et je sais pas si vous avez fait des grasses mats ce week-end, des grasses mats bien flémardes. Et bien sachez que c'est très bon pour la santé, pour réduire le risque de crise cardiaque, par exemple. Le bon son d'Europe 2 aussi, c'est excellent pour la santé. Avec Beyoncé qui arrive, Jason Derulo et Bébé Rexha également, bougez pas. Et écoutez ça.
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Vous êtes sur Europe 2 Pop Radio, juste avant 19h, Jason Derulo qui va débarquer. Et puis là, c'est tout nouveau. C'est Manon Lisa, c'est le petit pêcheur. Et c'est maintenant sur Europe 2 Pop Radio. C'est l'histoire d'un...

0: Bon, on l'attendait la chaleur, hein. Mais là, limite, c'est un peu trop, non? Oh là là, on n'est jamais content. Bon, allez, que du bon son, là, vous allez être contents, la session, on se plaint pas, avec Charlotte Cardin qui arrive, Licky Lee et Teddy Swims aussi sur Europe 2. Bienvenue les 19h. Et c'est l'heure des infos avec Jérémy Desiderati. Salut Jérémy.
1: Salut Sandra, bonsoir à tous. Même à 19h, l'air est difficilement respirable ce soir. La vague de chaleur va submerger le pays encore demain. Vos conditions brûlantes à venir juste après les infos. Et cette météo extrême a conduit à des drames ces dernières heures. Entre les hyperthermies et les noyades, au moins 7 personnes sont mortes lors de ce premier week-end de forte chaleur. La prudence s'impose, d'autant plus que 8 départements de l'ouest du pays seront demain en alerte orange canicule, une première pour le mois de mai. Près de 300 records ont été battus ou égalés aujourd'hui. Record aussi au Royaume-Uni avec 33,5 degrés enregistrés près de Londres. Dans le reste de l'actualité, 2 mineurs sont en garde à vue en ce moment dans le cadre de l'enquête après la découverte du corps d'un enfant de 11 ans hier à Rennes. Le garçon avait été retrouvé au pied d'un immeuble avec une serviette de bain nouée autour de son cou. Il serait parti pêcher avec un groupe de jeunes au bord de la Vilaine. L'autopsie doit éclairer les enquêteurs sur les causes exactes du décès. Et 112 fois par jour, une famille vit l'angoisse de ne plus savoir où est son enfant. Selon le numéro d'urgence 116 000 dédié aux disparitions de mineurs, les signalements sont en hausse avec plus de 40 000 disparitions d'enfants l'an dernier. Il s'agit de fugues dans 95% des cas. Des mineurs qui font le mur de plus en plus jeune avec un risque majeur d'exploitation sexuelle chez les jeunes filles. La mousse retombe pour le secteur de la bière. En l'espace de 2 ans, plus de 500 brasseries artisanales ont fermé en France. Après des années d'euphorie, le secteur est sous pression avec 1 000 emplois directs supprimés. Un constat au goût amer pour le syndicat national des brasseries indépendantes, alors que la consommation de bière est en hausse ces dernières années en France. Des brasseurs artisanaux qui trinquent, fragilisés notamment par la crise du Covid, la guerre en Ukraine et le conflit au Moyen-Orient. Et puis après la journée très difficile d'hier, c'est un peu champagne aujourd'hui pour les Français à Roland-Garros. Arthur Hinderknecht, Hugo Humbert et Lucas Van Hache se sont qualifiés pour le deuxième tour cet après-midi. En revanche, Terence Atman et Léolia Jean-Jean quittent déjà la porte d'Auteuil. Les regards seront braqués sur le cours central ce soir où Gaël Monfils va peut-être jouer son dernier match sur la terre battue parisienne. Duel franco-français contre Hugo Gaston. Et puis je reviens sur la météo. La clim tourne à plein régime dans les voitures sur le chemin du retour en cette fin de week-end de Pentecôte. Cette vague de chaleur va submerger l'ensemble des régions. Demain, je vous le disais, avec du soleil et rien d'autre au programme. Il fera plus de 30 degrés entre la Bretagne et le Pays Basque. Même chose dans les terres à Belfort, à Saint-Etienne, à Limoges ou encore à Toulouse. Chaleur qui va se prolonger une bonne partie de la semaine. Bonne soirée avec Sandra,
0: oui, tout de suite sur Europe 2. Merci beaucoup Jérémy. Donc conseil, on s'hydrate tout le temps, vraiment, c'est important. Et on écoute Europe 2, ça aussi très important, avec Charlotte Cardin qui arrive, Licky Lee et Teddy Swims maintenant.

0: sur Europe 2 et qui revient demain matin.
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0: Oui, il sera là demain matin, Coé, avec toute son équipe, hein, pour vous réveiller à partir de 7h jusqu'à 11h. 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
0: Voici Miles Smith avec Drive Safe sur Europe 2.

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Vous êtes sur Europe de Pop Radio, 19h30 tout pile. Peut-être que là, vous êtes encore dans la voiture, retour de long week-end. Courage à vous, moi je vous accompagne avec du bon son, 30 minutes pop non-stop qui se poursuivent. Et là, franchement, je vous gâte. Oh oui. Bonus pop Europe 2 qui débarque avec les Red Hot. Auria, c'est tout nouveau, c'est vachement bien, ça rappelle soirée mondaine. Et là, c'est Lilywood and the Prick. Voici l'excellent Poyer and C sur Europe de Pop Radio.

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2: Bon, juste avant d'écouter cet excellent bonus Pop Europe 2, juste vous dire que là, j'ai du lourd pour vous, pour la suite. Dolly Parton et Pierre Demarque arrivent, David Guetta aussi. Et donc là, les Red Hot Chili Peppers qui nous parlent de rêves hollywoodiens, de célébrité, de superficialité à Los Angeles et d'Hollywood qui vend des illusions. On adore. Voici les Red Hot Chili Peppers avec Californication sur Europe 2. 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

0: bien, vous êtes sur la forme de Pop Radio. J'ai vu une info là qui m'a fait un peu rire. Il y a un chat obèse qui a tenté de fuir un centre d'amaigrissement. Alors, je suis sûre que c'est pas parce que les croquettes allégées étaient pas son goût. Je suis sûre qu'il n'y avait pas du bon son. Comme sur Europe 2, par exemple, avec Taylor Swift qui arrive. Et puis The Weeknd également, bougez pas.
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0: Un bon lundi, vous êtes sur Europe de Pop Radio. Il a bonne mine. Oh, il a bonne mine ce Quentin.
1: C'est gentil ça.
0: Comment ça se fait? Qu'est-ce qui s'est passé? T'as pris le soleil aujourd'hui?
1: J'ai pris le soleil, enfin pas vraiment, je suis resté enfermé dans le salon. Il y a Roland Garros qui a démarré.
0: Ah bah t'as pris les couleurs de Roland Garros, hein.
1: Voilà,
0: même enfermé
1: ça.
0: Dans ton salon.
1: Ok, donc je suis orange, c'est ça?
0: Pas du tout, non, t'as bonne mine, vraiment, mais t'as l'air heureuse pour ça.
1: Ah bah alors... oui, là c'est parti pour 15 jours de télé, moi je te le dis.
0: Oh là là là là, tu vas passer tes après-midi au frais à la maison. Attention, tu t'hydrates mon Quentin, hein. tu laisses les volets fermés.
1: Oui, maman.
0: Non mais c'est important. Non mais vraiment c'est important parce que des fois on n'y pense pas et le malaise peut arriver très vite avec cette chaleur.
1: Et quand tu dis s'hydrater, c'est avec de l'eau?
0: Bah, évidemment, ça ne marche pas.
1: Oh là là.
0: Non, non, non. De l'eau, de la fraîcheur.
1: D'accord.
0: Ça va aller, ça va être dur, je pense.
1: Ça va pas être facile.
0: Bon, Quentin qui débarque à partir de 20h et puis on va se quitter en ce qui me concerne avec Joseph Kamel et Crash sur Europe 2.

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Salut tout le monde, bienvenue sur Europe 2. Content de vous retrouver, c'est Quentin, on est ensemble jusqu'à minuit. J'espère que vous avez bien profité, que vous profitez peut-être encore là maintenant de ce long week-end de 3 jours. Je vous raccompagne à la maison. Ah, faut bien rentrer un jour. Baron 5 et Alex Warren.

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0: radio, vous êtes en voiture, vous rentrez de week-end. Bon, j'espère que vous aurez bien profité, vous étiez peut-être de mariage. Eh, ça y est, la saison des mariages est lancée. Bah, les nouveaux mariés ont eu de la chance, hein. C'était quand même un très très beau week-end. C'est bien, les mariages, quand on fait plein de photos, d'avoir des photos de qualité. Je peux vous dire, l'iPhone 17e, il fait des photos, mais de zinzin. Vous l'aurez peut-être bientôt dans votre poche. On vous l'offre en ce moment sur Europe 2 avec Taylor Swift, dès que vous croisez sa route. 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On va peut-être l'écouter derrière Miley Cyrus, peut-être derrière aussi Michael Moore et Ryan Lewis, un classique pop Europe 2.
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2: Qu'est-ce que ça fait plaisir le temps qu'on a en ce moment partout en France. Je pense que c'était donc le bon moment d'écouter Bon Entendeur. Le temps est bon, c'est le bonus Pop Europe 2.

0: J'espère que vous avez bien profité de ce long week-end. Est-ce que vous êtes toujours aussi fort au barbecue? Parce que j'imagine que, eh oui, il y en a pas mal qui ont fait des barbecues tout au long du week-end. Ça fait du bien quand même, au moral. Voici la playlist Pop Europe 2 pendant 30 minutes. Et c'est non-stop Angel et Justice pour démarrer sur Europe 2.
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On est bien là. C'est Europe 2 et c'est la playlist Pop Europe 2 pendant 30 minutes non-stop. Bon, je regardais, vous n'êtes pas obligé de le faire, évidemment. Et si vous voulez vous mettre torse nu dans la rue parce que vous avez trop chaud, sachez que c'est autorisé par la loi. Étonné, je pensais qu'il n'y avait pas le droit. Ben si, si, vous pouvez. De mon côté, ce sera non, hein, pas tout à fait fini le summer body. Encore un peu de boulot. Eminem, très vite, et voilà, Generation sur Europe 2. 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

Merci d'écouter Europe 2 Pop Radio. C'est la playlist Pop Europe 2 pendant 30 minutes non-stop avec celle qui est passée nous voir pour faire le plus petit concert du monde. Pour voir ça, vous allez sur l'appli Europe 2. Marine, cœur maladroit sur Europe 2.

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vacances d'été, bah, vivement que ça arrive. Ce qui va arriver en revanche, je vous le dis, ça va arriver très très vite. C'est Taylor Swift. Et Taylor Swift, dès qu'elle est sur Europe 2 cette semaine, c'est iPhone 17e en jeu. Préparez Europe 2 au 7-12-13. Là, c'est Pierre Demar.

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0: 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Allez, je vous donne 3 minutes supplémentaires pour pouvoir peut-être gagner l'iPhone 17e. C'est le cas toute la semaine, dès que vous croisez la route de Taylor Swift. On écoute Elisabeth Taylor, donc c'est vraiment le moment d'envoyer Europe 2 au 7-12-13, iPhone 17e en jeu. Bienvenue sur Europe 2, profitez bien de la soirée.
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0: radio, vous n'avez pas trop le moral. C'est le blues du dimanche soir, décalé au lundi soir après ce week-end de 3 jours. Bon, j'ai ce qu'il faut pour vous. Vous allez avoir le sourire. La playlist Pop Europe 2 pendant 60 minutes, non-stop. Ça démarre avec Superbus et Aurilla sur Europe 2 Pop Radio.
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0: C'est la playlist Pop Europe 2 pendant 60 minutes non-stop. J'espère que vous avez bien profité de ce week-end. Vous êtes nombreux sur la route à rentrer et donc en avoir profité jusqu'au dernier moment. Et vous avez bien raison, ça va vous faire tout bizarre là maintenant d'avoir des semaines de 5 jours et ensuite que 2 jours de week-end pour récupérer. C'est pas du tout assez. Voilà Zélie, Je ne serai jamais, c'est Europe 2 Pop Radio.
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1: On passe la soirée ensemble sur Europe 2 Pop Radio. Et c'est la playlist Pop Europe 2 pendant 60 minutes non-stop. On se fait plaisir sur le chemin du retour. Prenez le boulot demain. Bon, il était cool ce week-end. Jérémy Frérot et Angèle avec Justice.

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J'espère que vous avez bien profité du soleil de ce long week-end. Pas facile de retourner au boulot demain. On aimerait bien bronzer toute la journée. Ça reviendra. Voilà Marine Escro sur Europe 2.

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C'est la playlist Pop Europe 2 pendant 60 minutes non-stop. Bon, j'espère que vous avez bien profité de tous ces longs week-ends. C'est pour ça qu'on aime bien le mois de mai. Bon, à partir de maintenant, c'est terminé. Il y a Stromae pas loin et voilà Esmé sur Europe 2. Y a des...

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Vous avez vu la météo de la semaine, qu'est-ce que ça fait du bien. Enfin, on va s'en plaindre d'ici quoi. Demain, oui, en général, c'est ça, jamais content. Il y aura Ed Sheeran très vite, voilà, de Second Voice d'abord, peut-être un morceau que vous découvrez. Let Me Be sur Europe 2.

0: On a profité ensemble de la playlist Pop Europe 2 pendant 60 minutes non-stop et je remets ça très très vite. Dans 3 minutes sur Europe 2, il y aura Ray, Where is my husband. Je prépare aussi le nouveau prince de la pop, c'est comme ça qu'on l'appelle en tout cas, Samber sur Europe 2.
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1: La chaleur est de retour et pour le bonus pop Europe 2, un morceau qui donne envie de danser, qui nous évade un peu. Les Françaises, Jane.

Bonne soirée sur Europe 2 Pop Radio. Vous avez profité d'un long week-end de 3 jours et vraiment jusqu'au bout. Vous êtes juste sur le chemin du retour. Et c'est la playlist Pop Europe 2 pendant 60 minutes, non-stop. Voilà Tame Impala sur Europe 2.

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0: Et voilà, Miles Smith avec Niall Horan sur Europe 2.

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Alors vraiment, le week-end, vous en avez profité jusqu'au bout. Vous êtes en train de rentrer à la maison. Bonne soirée sur Europe 2 Pop Radio. C'est la playlist Pop Europe 2 pendant 60 minutes non-stop. En découvrant maintenant Temper City, ça s'appelle Self-Aware.

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1: Bon, je vais vous donner une mission pendant ce morceau. Essayez de vous souvenir de votre dernier crush. Sauf si ça crée une crise de jalousie si vous êtes dans la voiture en couple. Voilà Jennifer Page sur Europe 2.

Bon, rappelez-vous qu'il faut retourner au boulot demain. Hein. La nuit peut démarrer, il est minuit, bienvenue sur Europe 2 Pop Radio. Et pour la démarrer, la playlist Pop Europe 2 pendant 60 minutes non-stop. Clean Bandit et David Guetta sur Europe 2.

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1: On a regardé un petit peu l'Eurovision. J'ai regardé en accéléré. Hein. Je vous cache pas qu'on a pas autre chose à foutre samedi soir.
2: Ouais, c'est long. Hein.
1: C'est long, ça n'en finit pas. Ouais. Comme disait Corentin, on a donné 12 points à la Norvège. Pourquoi ?
2: Ouais, vraiment.
1: Qu'est-ce qu'il y a ? Quel intérêt on a donné 12 points ?
3: Faut bien bah après, ça dépend si la chanson est bien. Ouais.
1: Un truc en retour ? Ouais. Qu'est-ce que tu peux attendre de la Norvège ?
3: Bah, du saumon.
1: Ouais, c'est ça. Génial.
2: Vous mettez 12 points, vous nous envoyez du saumon.
1: Mais d'accord, bah, j'ai super. Ouais, d'accord. Bon, qu'est-ce que vous avez préféré, quoi, vous, en chanson ? Est-ce que vous trouvez que celle qui a gagné, c'est bien ?
2: Ouais, c'est en prénom.
4: Non, la chanson.
3: C'est de la musique des. De toute façon, pour moi, l'Eurovision, ça a 20 ans au niveau musicalement, artistiquement, ringard, c'est ringard.
1: Un peu.
3: Donc là, ils ont voté pour une très jolie demoiselle avec des gros nichons. Et j'aurais fait pareil. Mais.
4: Moi, j'ai bien aimé.
3: Mais. En fait, t'as l'impression que vous vous souvenez de Sabrina Boys, on en parlait tout à l'heure. Bah, c'est Sabrina Boys avec le titre, globalement, c'est de l'époque aussi, quoi.
1: D'accord. Mais Stouff, t'aurais préféré qui ?
4: La Finlande ou la Roumanie. J'ai bien aimé. La Roumanie, c'était un peu rock. Donc moi j'aime bien quand c'est un peu.
1: Ah évidemment, c'est une roqueuse Stouff, elle était avec sa bière là.
2: L'Australie.
4: L'Australie. Oh, c'était la Céline Dion de Wish là.
1: Ouais. Si elle arrivait un peu en Céline Dion. J'ai rien aimé, comme ça c'est réglé. Il y avait le chanteur anglais. Moi j'ai une pensée. Vous savez, moi j'aime bien les losers. Alors, je vais vous dire.
3: Ouais, lui, Bichette.
1: Il était tellement mauvais. Dernier. Il a été abandonné par la BBC qui l'accompagnait. C'est-à-dire qu'à un moment donné, ils se sont rendus compte, mec, on dit bon, on rentre. Parce que si on se débrouille bien, il y a un dernier avion.
3: Ça fait une heure que tout le monde se fout de notre gueule, là.
2: Ça fait une heure, on a qu'un point. Donc,
1: le gars est resté tout seul sur son banc.
3: Sur la grande banquette.
1: La délégation est partie. Tellement il a fait pitié que les Danois ont dit viens avec nous. Viens avec nous, on va t'accueillir. C'était dur. Alors qu'est-ce qu'il chantait, tiens ? C'est l'anglais, ça ?
4: Ouais.
2: Il chante allemand.
3: Moi déjà en anglais, je chante en allemand. Ouais.
1: Moi j'aurais été sa délégation, je serais parti pendant le titre.
4: C'est ce qu'ils ont fait peut-être.
1: Vous savez, moi je n'aime pas grand chose. Alors, et les Danois, qu'est-ce qu'ils chantaient les Danois ?

0: pas de nain dans la boue, hein, comme dirait Passepartout.
1: Faut être solidaire dans la défaite.
0: Ouais, bah,
1: même l'équipe de Metz, ça fait plus de points en Ligue 1 cette année que les deux pays réunis à l'Eurovision. Donc, voilà. Même Philippe Poutou aurait plus de voix. C'est vous dire, Philippe Poutou.
2: Non.
1: Bon, et puis aujourd'hui, c'est une autre journée, vous ne le saviez peut-être pas, mais aujourd'hui, lundi 18 mai, c'est la journée mondiale des musées.
3: Ah, ouais. Ah oui.
1: Bravo. J'ai journée ça. Mondiale des musées. Pour frimer à la machine à café, qu'est-ce que l'art rupestre?
4: C'est quand tu pètes dans la rue.
5: Quand t'as la maladie, la rupette.
4: Non, c'est la
0: ripette.
5: Ah, c'est pas la rupette.
4: Non,
5: la
4: rupette.
6: Ah, c'est un art.
1: C'est une représentation située au cœur des grottes, dans les abris sous roches, l'art rupestre.
0: Ah oui, c'est les trucs, les grottes de Lascaux et tout, la fresque.
1: Voilà, qu'est-ce que le gothique flamboyant?
5: Ça, c'est le nouveau womanizer. C'est comme ça,
3: le gothique flamboyant. Il fait peur, celui-là. Mais t'es parti où, toi? Ça va? Ça a été ton week-end?
1: Le womanizer, ça y est.
6: Il était tout seul, hein.
5: Ça m'a fait penser.
0: Si, c'est un nom de sextoy, moi je trouve. Ouais, je suis d'accord.
1: C'est pas le gothique, c'est le gothique.
6: Ah, voilà, c'est ça. T'as fait des boutiques ce week-end tout seul, toi?
5: Ouais.
6: Faudra qu'on parle des boutiques que t'as faites. Parce que...
1: C'est plein de décors sculptés.
6: D'accord.
1: Plein de décors sculptés dans la pierre.
0: C'est de too much, quoi. Ouais, un peu
1: too much. Qui était Eugène Delacroix?
6: Ben, un peintre.
0: Non, c'est pas le mec qui a inventé le morpion.
6: Le Javel.
1: C'est l'inventeur de l'autre Javel.
6: Imagine.
1: Non, mais non, t'as dit quoi, toi?
0: L'inventeur du morpion.
5: Ah oui, Croix.
6: Ah oui, à côté, c'est Thierry Duron.
0: Thierry Duron et Eugène Delacroix.
3: Ils sont fatigants. C'est un peintre.
1: Eugène Delacroix, l'un des peintres les plus admirés et respectés. C'est la liberté guidant
6: dans le peuple.
1: Ouais. Ah, bah, oui. Qui c'est?
0: Pas du tout.
1: Allez, attendez, je vais faire un truc pour Pietre. La dame qui lève le bras avec un nichon à l'air.
0: Ah oui,
1: eh ben voilà.
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2: Premier champion est un habitant de Praz-sur-Arly qui est
3: à la montagne, ça, non?
2: En Haute-Savoie.
3: Ouais.
2: Il a un peu trop profité du verre de l'amitié qui était offert par la mairie après les commémorations du 8 mai. Tellement à l'aise et tellement imbibé qu'il s'est endormi sur un banc. Personnel est parti en le laissant se remettre et finalement la porte était normalement accessible de l'intérieur. Sauf que il a appuyé sur le mauvais bouton, il a déclenché les secours, il a bloqué tout le système électrique. S'enfermant lui-même dans la mairie, les pompiers, tous les élus pour le libérer. Ouais. À leur arrivée, il avait déféqué devant la porte.
4: Mais non.
2: Sans aucune explication.
4: Ça peut manquer.
3: C'est bien arrosé.
4: Ouais. Pas moi qui ai fait caca.
2: Enfin, monsieur Dumont, il n'y a que vous. Ben, c'est pas moi qui ai fait caca.
4: Je suis pas encore rentré.
2: Enfin, on a les caméras de vous. On a les caméras, vous êtes agenouillés par terre. Faites,
4: c'est pas moi.
2: Je vous jure, c'est pas moi. Remarquez sur la porte, il y avait écrit pousser. C'est en train
3: de.
2: C'est vrai que quand t'as bu un coup au réveil, c'est mal interprété. Hein. Deuxième champion, un automobiliste californien qui a eu la belle idée d'installer. Alors, ça, c'est magique. Écoutez bien. D'installer une poupée gonflable sur son siège passager pour emprunter la voie réservée au
3: covoiturage.
2: Ah là, il y en a qui nous écoutent. Là, ça a démarré hein, à 7h du matin. Il y a les voies de covoiturage. Il avait quasiment tout prévu. Le faux passager était affublé d'un sweat à capuche.
4: Ouais.
2: Il lui avait mis un chapeau. Il était affalé sur le siège comme un vrai passager endormi. La police autoroutière a rappelé quand même avec humour sur les réseaux sociaux que les passagers doivent être de vraies personnes. Et il a écrit « Pas vos projets de travaux manuels ». Parce qu'en fait, visiblement, sur les photos, ils arrivent à voir si c'est chaud ou pas.
4: Ouais,
2: c'est
4: ça. Ouais, ouais.
2: On déconne. Mais tu sais que t'as pas le droit de conduire avec Maëva Guénam en passager.
3: Plus de plastique que de...
2: Ça ne passe pas.
4: C'est chauffant à fond.
2: Non, dangereux. Et enfin, la dernière championne, c'est une fillette de 2 ans. J'ai demandé 2 fois à Pietre si c'était une vraie info. Il m'a confirmé que oui.
3: Oui.
2: Elle jouait dans son jardin quand un serpent l'a attaquée et lui a mordu la lèvre.
3: Oui.
2: La petite de 2 ans, vous savez ce qui s'est passé?
5: Non.
2: Elle a réagi immédiatement. Elle a chopé le serpent, elle l'a mordu à son tour sans hésiter. Quand les voisins arrivent, ils ont découvert que l'animal était mort entre ses dents.
3: Oh, la warrior.
2: Elle a été transportée à l'hôpital et déclarée hors de danger. On sait donc maintenant en quoi Chuck Norris a été réincarné.
3: Petite fille de 2 ans.
2: On avait un doute.
4: Avec des dents de lèvres. Ah,
2: le serpent a mordu la petite fille, le serpent est mort.
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3: La France qui bosse et qui se lève tôt, elle s'appelle Marilyn, elle est concierge. Et c'est là où nous avons un souci sur le mot concierge, puisqu'il y a plein de gens qui sont différents concierges. Ça va, petite Marilyn ?
4: Oui, ça va très bien,
3: bonjour. Alors, tu es concierge en quoi ?
4: Eh bien, alors, c'est dans les immeubles. C'est pas du tout la conciergerie qui pourrait être dans les hôtels.
3: Bien de la chance. Il a bien de la chance, Pietre. Ça veut dire qu'il est passé à ça d'être hors sujet. Complet. Ça se passe. Il est où ton immeuble ? Dans quel coin ?
4: Eh bien, alors, moi, je suis en Alsace.
3: D'accord.
4: Donc, je travaille près d'Haguenau. Mais la ville, c'est Gundershofen.
3: Gundershofen ! Bienvenue à Gundershofen ! J'adore. C'est joli, Gundershofen ?
4: Ouais, je savais que ça vous plairait. Oui, bah, écoute, c'est sympa, c'est une petite ville bien sympathique, il fait bon vivre.
3: Bon, Marilyn, c'est un petit immeuble, un gros immeuble ?
4: Eh bien là, j'en ai plusieurs.
3: Ah ouais,
4: Alors j'ai des grands, j'ai des 8 étages, j'ai des 3 étages, je me promène toute la journée en fait.
3: Allez donc, très bien. Voici les questions pour voir si tu t'y connais vraiment. À qui le concierge peut, parfois, dans certains immeubles, distribuer le courrier directement à l'appartement, aux personnes âgées ou handicapées, aux locataires qui laissent des étrennes généreuses en fin d'année, ou à personne, parce que t'as pas que ça à foutre.
4: Eh ben, je vais dire que c'est la troisième.
5: C'est pas la réponse à laquelle on s'attendait.
3: On s'attendait pas à ça, mais je la valide. Voilà. Je la valide. Voilà. Qu'est-ce qu'une copro ? Une copro, c'est une colonie de proctologues en vacances. Les jolies copros. C'est une petite caméra qui nous a privé de Schumacher.
5: La copro.
3: Elle était sur le casque. Ou c'est une organisation d'un immeuble bâti dont la propriété est répartie par l'eau.
4: J'ai envie de dire la première, mais je vais dire la troisième.
3: Bonne réponse. Que faire quand un locataire met ses déchets dans la mauvaise poubelle ? Chier dans un boîte aux lettres, réponse A. Le dénoncer au syndic, réponse B. Ou remettre le sac dans la bonne poubelle et avertir le locataire de son erreur.
4: J'ai envie de dire les trois.
3: Ouais.
4: Mais bon, c'est plutôt la 2 ou la 3. En fait, d'abord, on essaye quand même un petit peu de négocier.
6: Et tu termines par là.
3: Bien sûr. Et si vraiment il veut rien savoir, bon, c'est caca dans la boîte aux lettres. Bravo, ma petite Marilyn.
6: Bravo.
3: T'as des enfants, t'as un chéri, raconte-moi un peu.
4: Alors, j'ai pas d'enfants, mais j'ai adopté un chéri avec son petit chat.
3: D'accord. Comment il s'appelle le chéri ?
4: Il s'appelle Martial.
3: Et le chat ?
4: Et le chat s'appelle Prune.
3: C'est un chat comment ? À quoi il ressemble, le chat ?
4: Ah, alors c'est une tricolore, elle est canon.
5: Et bleu, blanc, rouge.
4: Tricolore.
3: Mais genre chat de gouttière, chat de race ?
4: Oh non, c'est un bon chat de gouttière. Elle vient de la ferme, pour être plus précis.
3: Ah, comme ma grisouille.
4: Ma
3: grisouille,
4: voilà.
3: Quand ma chérie est allée chercher grisouille, elle était mal en point dans le fin fond d'une ferme et tout.
5: Elle est toujours mal en point.
3: Physiquement, elle n'est pas design, mais elle est mieux en point. Elle est plus heureuse. Je te fais un gros bisou en tout cas. Je t'embrasse, Marilyn.
4: Bonne journée. Aussi, je souhaite une bonne journée à tout le monde.
3: T'es à d'abord, à très vite. Et bisous à
4: Gundershofen.
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2: Voici la compile de Roland Garros qui n'a pas officiellement démarré, mais pour l'instant ce sont
3: les qualifs.
2: Ouais. Les qualifs, donc le championnat lui-même n'a pas encore démarré. D'abord la chanson des gagnants, Alcaraz, Sinner, Alcaraz, Sinner, Alcaraz.
4: C'est vrai, c'est chiant.
2: La chanson du public pour les balles.
5: À gauche. À droite.
3: Un peu plus rapide.
2: Ah ouais, ça va un peu moins vite. La chanson du public pendant un match de Benoît Paire.
5: À gauche.
6: La chatte.
2: La chanson de celui qui a eu des invites, mais qui s'en fout.
7: On s'en fout, on n'y va pas. On a qu'à se cacher sous le drap.
3: Ça, il y en a aussi.
7: Sébastien.
3: Ah bon, je l'ai dit.
2: La chanson des travailleurs, fans de tennis. Ah non, faut regarder le résultat. La chanson du type qui lance un hop hop hop hop hop hop hop hop, mais que personne ne suit.
8: Je me sens si seul que j'écoute le souffle.
3: L'enfer.
9: Je me sens si seul.
2: La chanson de l'arbitre de ligne au filet.
10: Et j'ai crié, crié.
11: Faute.
12: Pour qu'il reprenne.
10: Et j'ai pleuré.
12: J'ai pris la balle dans la gueule.
2: La chanson des Français à Roland Garros.
13: Ainsi font, font les petites marionnettes. Ainsi font.
2: Qu'est-ce qu'ils font?
13: Petit tour et puis sourire.
2: Voilà.
3: C'est trois normalement. Ouais, oui, ça marchait pas.
2: Vous faites pas chier à payer le parking, les gars. Hein. Ils n'auront pas le temps de passer la voiture. Vous inquiétez pas.
3: Déjà, hier, 7 Français, il n'y en a plus que 2.
14: Ah, il n'y en a plus que 2.
2: La chanson de la vitrine à trophée de la Fédération Française de Tennis.
15: C'est vite là.
2: Et la chanson excuse des tennisman français.

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2: Des nouvelles de cette dame qui fait les mariages et les
3: anniversaires.
2: Vous vous souvenez ?
4: Avec son frère Elvis Pousselet.
2: Ah oui.
5: Cela qui veut faire des décos, ben, oui. Tu m'appelles, j'organise l'anniversaire, j'organise les mariages. Alors toute l'été, là, je...
2: Ouais, merci, merci.
5: Ah, c'est ça, mon métier.
2: Merci, madame, merci, merci. Alors, ça marchait pas trop pour elle.
4: Non.
2: Du coup, elle a changé de domaine. Elle fait des roses en papier pour différents événements.
4: Ah, ouais. Ouais.
5: Voilà, mes abonnés. J'ai changé de métier maintenant. Ah. Alors, je fais des petites roses comme ça, vous voyez.
4: Ouais.
5: C'est moi qui les fais à la messe, artisanale. Voilà, celui qui n'en veut, je pense à vous, mes abonnés.
2: Celui qui n'en veut.
5: Alors, je vais être sous la foire de Neuilly-le-Pompière. Le 6 et le 17. Alors, oh, venez nombreux, vous apporterez des souvenirs. On vous attend. Allez, à bientôt.
2: Ah, oui, cela qui n'en veut.
4: Ben
2: alors,
4: oui,
2: à la foire de j'ai oublié où. Et un artisan, alors, un artisan, il fait un métier comment ? Il fait un métier ?
5: Artisanal.
4: Artisanal.
2: Puis, dans une seconde vidéo, elle explique qu'elle a déjà eu une commande. Ah, c'est génial, mais qui a fait cette commande ?
5: Ça fait. C'est pour une dame qui travaille à la mairie d'Herblay. Elle s'appelle Cassie. Et puis elle nous a demandé de faire une dédicace dans le 91 chez ma sœur, qui est là-bas de Paris. Alors c'est pour ça qu'on vous fait une petite coucou, les filles. Puis bon travail.
2: Voilà.
5: Et à bientôt.
2: Voilà.
4: Mais Herblay, c'est pas dans le 91, c'est dans le 95.
2: 95, oui. Elle habite où ? Elle travaille où ? Elle travaille ?
5: À la mairie.
4: À la mairie.
2: À la mairie. Allez, attention, test de rapidité, c'est parti. Pour aller récupérer la carte d'identité, c'est où ?
5: À la mairie.
2: Pour aller voter, on va voter où ?
5: À la mairie.
2: Pour les demandes particulières concernant la commune ou la ville, faut aller où ?
5: À la mairie.
2: Pour se marier, on doit aller où ?
5: À la mairie.
2: Où bossent les gens qui commencent tard et qui finissent tôt ?
5: À la mairie.
2: Où est-ce qu'il y a une pause café à 10h, 10h15 et 10h30 ?
5: À la mairie.
2: Très bien.
4: Oui.
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1: À la télévision, il y avait La Croisière.
2: Je crois qu'il est drôle ce film, je me souviens.
1: Ouais. Alors je confonds
3: c'est
1: toujours
3: c'est avec Marie-Lou Berry et tout. Non, c'est celui-là.
4: C'est pas avec Dubosc. Non, c'est pas ça.
1: Non, alors il y en a deux. Il y avait La Croisière avec Marie-Lou Berry et il y en a une autre avec Franck Dubosc et Gérard Darmon.
3: Oui.
5: Et là, c'est avec Charlotte de Turckheim et Antoine Duléry.
1: Eh bien, celui-là, je ne l'ai pas vu.
3: C'est le troisième.
2: C'est un troisième.
1: Je ne l'ai pas vu. Il y a dû avoir des prix sur les tournages sur les bateaux. À un moment donné.
4: C'est une série, non, c'est un film.
3: Et puis, c'est pas trop d'actu, les croisières, en ce moment, mais.
1: C'est l'histoire de Français qui toussent. Il n'y a personne qui les veut. C'est une croisière de 2011, déjà, effectivement. C'est une comédie, pardon, de 2011. Alors, est-ce que les personnalités de la villa ont déjà fait des croisières?
4: On va leur demander. Pour commencer, on a Jean-Baptiste Guégan, le sosie vocal de Johnny.
6: J'oublie,
4: pardon.
6: C'est pas le sosie vocal de Johnny, mais bien Johnny.
5: Okay.
6: Personnalité préférée des Bretons derrière les bars de la rue de la Soif de Rennes.
5: Évidemment.
6: Et la galette saucisse. Je vous entends parler de croisière parce que ça tombe bien.
4: Pourquoi ?
6: Après avoir gagné un petit peu d'argent avec ma tournée des élites, j'avais invité mes danseuses en croisière.
5: Ah bon ?
6: Ça va les filles ?
5: Ah, elles sont là.
6: C'est les danseuses. J'étais un petit peu leur pirate sexy.
7: Pirate.
6: Attendez, je me cache un œil.
7: Pirate.
4: Oh, c'est sympa ça. Et la croisière s'était bien passée alors ?
6: C'est-à-dire, on a eu quelques soucis. Je vais vous le faire en chanson.
4: D'accord.
5: Okay.
6: On devait faire une croisière direction Pornic. Cette croisière tombait vraiment à pic.
3: Ouais, c'est pas mal, hein.
6: Sauf que le bateau n'est jamais venu.
5: Ah mince.
6: On m'a pas remboursé, je l'ai eu dans le cul.
5: Ouais.
6: Heureusement, il y avait les filles.
4: Bon, je vois, elles étaient là pour vous remonter le moral.
6: C'est-à-dire qu'elles sont toujours là pour me consoler parce que, comme on dit en Bretagne, ouvrez les guillemets, deux points. Ou deux points, ouvrez les guillemets.
5: Oui, c'est mieux.
6: Ouvrez les deux points, faites les guillemets.
4: D'accord.
6: Pour une vie remplie d'amour et plus saine, buvez de la Kronenbourg et tapez-vous une bigoudaine.
5: Vous ne connaissez pas le proverbe.
4: Non. Merci Jean-Baptiste Guégan d'avoir été avec nous et on va finir avec Patrick Sébastien.
5: Allez, allez,

0: Ça va, mais ça va, les petits lèvres. Ça va, mon petit Soas, comment il va?
1: Ouais, dur, mais ça va.
0: Putain, on parle de croisière. Ça me rappelle un petit week-end sur le Titanic.
1: Oh là là là.
0: Que j'ai fait il y a quelques. C'est comme le Titanic avec Rose et Jack, sauf que là, tu vois, il y avait plus et Jack que Rose.
2: Non.
0: Et Jack, t'as compris?
2: Oui,
0: je voulais pas les détails.
2: Il est trop tôt là.
1: Oui, Patrick, bon, pas de détails, ça sera bien.
0: Ouais, mais faut faire gaffe en croisière. Parce que là, j'ai vu le virus sur le bateau, putain, c'est terrible.
3: Ouais. Ah, le hantavirus.
0: Non, le danton virus. Tu connais ou pas?
2: Non.
0: Bah, c'est quand t'es sur un bateau, en croisière, et quelqu'un te demande, on va où? Tu réponds dans ton cul. Tu connais pas?
2: Non.
0: C'est énorme, c'est un réflexe. Danton virus, c'est le réflexe que t'as tout le temps, tiens. Tu l'as mis où? T'as mis où tes lunettes, Pierre?
2: Bah, dans ton cul.
0: Voilà, dans ton virus.
2: Ah, ça, je l'ai chopé.
0: J'avais même eu l'idée de faire le plus grand cabaret sur un navire de croisière.
1: Ah, oui. Et il y aurait eu quoi comme numéro sur ce bateau de croisière?
0: En 2004, je voulais recevoir les frères siamois du Cantal. Mmh. Ils s'allongeaient sur la scène et se transformaient en parcours de mini-golf.
3: Ah ouais, non. C'est comment?
2: C'est chaud ça quand même.
0: C'est comment? Tu vises le huc et tu vois si la balle elle sort par la bouche, de droite ou de gauche, tu vois, c'est énorme. T'as l'image?
2: Ouais.
0: Et puis souviens-toi, 2008, on reçoit le trompettiste Ibrahim Malouf.
3: Ah ouais.
0: Il voulait nous jouer de la chanson de mariage et vu qu'on voulait pas, bah, les équipes avaient foutu des pots de Babybel dans sa trompette pour le boucher. Écoutez le résultat.
2: Ah ouais.
0: Putain, c'est énorme. C'est à gerber. C'est incroyable. Bisous les culs. Bonne journée.
4: Bisous Patrick. 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

0: J'ai une très bonne nouvelle pour les 8 Français sur 10 qui boivent du café. 8 Français sur 10.
1: Oui.
0: C'est beaucoup. J'ai une très bonne nouvelle.
1: Allez, vas-y.
0: Très bonne nouvelle.
2: Allez,
0: vous allez mourir.
2: Balance.
0: Vous allez mourir. Très bonne nouvelle. Non. La science, souvent, elle est de leur côté. Vous avez remarqué ? On dit que c'est pas si mauvais que ça, boire du café, c'est un anti-cancer, etc. Ce qui est vrai. Hein.
2: Ah, je ne savais pas ça.
0: Si, bah, en fait, ils se sont rendus compte que. Ils ont fait des études, parce qu'ils se sont rendus compte qu'à Cuba, il y avait beaucoup de gens qui étaient centenaires. Ils ont essayé de savoir pourquoi, parce que quand même, c'est un pays très pauvre où ils ont du mal à s'alimenter. Donc, ils se sont dit, quand même, très étrange qu'il y ait beaucoup de centenaires à Cuba. Et bien, ils se sont rendus compte qu'en fait, c'est parce qu'il y avait le combo, ce qui est bizarre, mais. Pas de produits industriels.
1: Oui, oui. Bah voilà.
0: Même s'ils mangeaient très peu, bah, ils mangeaient des produits, en tout cas,
1: des légumes, voilà. Non transformés.
0: Voilà, et non transformés, merci beaucoup. Cigares et pas cigarettes. C'est-à-dire qu'en fait, pas de trucs rajoutés, etc. Je dis pas que le cigare est bon pour la santé.
1: Non,
0: je dis juste que ce qu'ils fumaient, en tout cas, n'était pas industrialisé. C'est des feuilles de tabac et café où ils en buvaient beaucoup. Et c'est de là où ils ont commencé à mener l'étude spécialisée sur le café. Donc je continue.
3: Donc pour être centenaire, il faut faire les 3 C quoi. Café, cigare, caca.
0: Et caca, oui, bien sûr. Les chercheurs de l'université de Coimbra, Portugal.
1: On s'en fout.
0: Voilà, au Portugal. On conclut que boire 3 tasses à café de café par jour permettrait d'allonger l'espérance de vie de 2 ans en moyenne.
1: Je suis pile dedans.
0: Les chercheurs nuancent leurs résultats disant que les effets varient selon les types de café.
1: Ah,
0: voilà. L'âge et le profil de santé de chacun. Mais c'est probablement. Voilà.
4: En fait, ça dépend quoi.
0: Ça peut rallonger, mais ça dépend, peut-être pas. Donc, on est en train de me dire que les scientifiques ont fait une étude où ils te disent que le café, c'est bon, mais ça dépend de ton profil.
1: Ouais.
0: Parce que ça peut être mauvais.
4: Et ça dépend quel café.
0: Voilà, ça dépend quel café. D'accord.
1: Et ça, on n'a pas la réponse.
0: Vous foutez de ma gueule au Portugal comment ça se passe? C'est-à-dire, vous venez de faire une étude qui a pris toute une université pour dire que c'est bon, mais ça dépend.
4: C'est bon, mais ça dépend.
3: Pour toi, c'est pas très chaud.
1: Toi, c'est allongé.
3: Toi, c'est de longuer.
0: Ah, bah, en tout cas, je vous dirais que ce que je bois, moi, je vais dépasser Michel Drucker. C'est moi qui vous le dis.
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1: 16% des Français ont utilisé l'IA pour voter aux élections municipales. C'est une étude qui a été faite. C'est assez inquiétant parce que ça veut dire qu'ils ont... Il y a des gens aujourd'hui, même peut-être vous qui nous écoutez, vous vous en rendez peut-être pas compte, mais l'IA a remplacé Google. C'est-à-dire que vous ne vous servez plus de Google, vous vous servez de ChatGPT, de Claude, de qui vous voulez.
2: Oui, mais pour des recherches, des choses que tu ne sais pas. Mais là, on va dire, c'est tes idées.
1: Alors, ça veut dire que pour l'instant, c'est 16%. Ça veut dire qu'en 2027, ce sera obligatoirement encore plus.
2: Oui.
1: Donc, ça veut dire que, imaginez si l'IA que vous utilisez est manipulée, je ne veux pas être... par des gens qui ont décidé de vous amener dans une direction plus qu'une autre... Ça peut être compliqué parce que
3: ça veut dire que les IA n'ont pas toutes la même réponse.
1: Surtout que si tu suis ton IA, si tu lui poses la question, c'est que tu as plus ou moins envie qu'elle t'aide et envie de la suivre.
4: Tu sollicites plus ton cerveau en fait.
2: C'est ça.
1: On va appeler le président de la République. Appelez-moi Manu, voir ce qu'il en pense là. Avec le problème là.
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6: Ici, tu peux reprendre du PQ aussi, s'il te plaît, chérie. Il y en a plus dans la chambre du haut.
1: On vous entend.
6: Ce matin, je me suis essuyé avec une lingette de Sanitol. Ça picote la rondelle.
1: Oui,
6: allô.
1: Oui, bonjour Monsieur le Président, c'est Coé, on était en direct là sur Europe 2 là.
6: Vous n'avez rien entendu, hein?
1: Si, vous avez décroché avant Monsieur Macron, donc on a entendu.
6: Bonjour, c'est pas Macron.
1: Ah bon?
6: C'est Jean-Marie Bigard, ma couillasse. Non, j'ai pas l'imitation.
1: Non.
6: Bon, qu'est-ce que vous amène de beau là?
1: Non, c'est pas grave, vous oubliez pour le Sanitol. On voulait avoir votre avis sur le chiffre qui vient de sortir. 16% des Français ont utilisé l'IA pour voter aux dernières élections. Vous en pensez quoi, Monsieur le Président?
6: Eh bien, on va droit vers une bonne génération de gros débiles.
1: Ouais.
6: Voilà. Vous voulez que je vous dise quoi de plus?
1: Si
6: l'intelligence artificielle remplace nos pensées, demain, ChatGPT prévient Brigitte que je veux me taper l'actrice iranienne.
1: Oh,
6: on est à l'antenne.
1: Oui,
6: allez. c'est une blague, évidemment. Je rigolais, c'est une boutade.
1: Bien sûr, évidemment. On espère qu'elle n'a pas entendu, surtout.
6: Non, ne vous inquiétez pas. Tant qu'elle n'a pas ses sonotones, je ne risque rien. Non, mais pour en revenir au sujet...
1: Oui.
6: L'intelligence artificielle va rendre nos enfants complètement teubés.
1: Mais oui.
6: Déjà qu'ils mettaient le lait avant les céréales. Alors là, on n'est pas sortis de l'auberge.
1: Mais je sais bien. Vous pensez vraiment qu'ils ne sauront plus rien faire, les enfants, sans l'IA?
6: Mais bien sûr. Pour déclarer leurs impôts, ils vont demander à l'intelligence artificielle de finir par cocher exploitant agricole alors qu'ils vivent dans un studio à Créteil avec un cactus mort.
1: Ouais.
6: Ça va être terrible. Faire des pâtes.
1: Ouais.
6: Tiens, dis-moi, ChatGPT, combien d'eau pour les coquillettes?
1: C'est sûr.
6: Résultat, ils vont cuire leurs pâtes dans de l'eau volvique tiède.
1: Ouais.
6: C'est terrible.
1: Ouais, je sais. Pas en abuser non plus, Monsieur le Président, bien sûr.
6: Oh là là là, mais c'est pas possible, vous êtes saoulant. Vous êtes toujours en désaccord avec moi et c'est terrible.
1: Non,
6: Tiens, 1-0 pour Paris, but de Dembélé. Non mais sans déconner, dans 10 ans, vos petits-enfants, ils demanderont à ChatGPT comment applaudir dans le bon sens. Et ça, c'est que le début. Allez, vous m'avez saoulé, je vais raccrocher.
1: Allez.
6: Ah, ça c'est la passe de Désiré Doué. Allez, bonne journée sur Europe 2.
1: Faut arrêter. Oui, mais bon.
2: Mais doucement quand même.
1: Vous êtes à l'antenne quand même, à un moment donné.
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2: On l'apprend, Elon Musk va devenir le premier homme à valoir, écoutez bien, vous n'êtes pas prêts, 1000 milliards de dollars après l'introduction en bourse de SpaceX, là, qui va arriver en bourse. 1000 milliards de dollars. Alors déjà, 1 milliard de dollars...
3: Ça fait 9-0.
2: C'est colossal. Hein. Une personne milliardaire, c'est déjà une très belle réussite, c'est incroyable. 1000 milliards.
4: Ça fait 9-0, t'as dit?
3: 1 milliard, c'est 9-0.
2: C'est, ah oui. C'est quand même le seul gars
3: fait 12.
2: Qui ne peut pas consulter son compte en banque sur un iPhone. Les mecs lui donnent un iPad, version grande, sinon vous verrez pas tout.
4: Faut qu'il aille au ciné.
2: Etc. Ouais, c'est, ça. C'est pi. Son compte en banque, c'est pi. Il y a plus, ils mettent le nombre de chiffres. C'est un truc de fou. Voici donc le top 10 des phrases que ne dira jamais Elon Musk.
4: Ouais.
2: Oh, je suis ric-rac.
4: Ah oui. Ouais. Bah oui, tu m'étonnes.
2: Si ça passe pas, je paye le reste en liquide. Je peux te faire le paiement en 4 fois. Oh, encore un ATD. Ah, je crois que j'ai atteint mon plafond. C'est quoi ces agios?
4: Putain, ouais.
2: Oh, pourvu que ça passe.
4: Ouais. Ouais.
2: Hey, tu me ramènes la monnaie? T'as vu ma Dacia, comme elle est belle?
3: Oui, non.
2: Prends-moi du PQ chez Action. Non mais, le réveil d'Elon Musk, comment ça se passe dans ta tête quand tu pèses 1000 milliards de dollars?
4: Moi, je mets ma télé qui s'allume avec mon compte en banque. Ça, tous les matins, je me réveille.
3: Tu sais que tout le temps que t'es resté à dormir.
4: Je remets un réveil 2 minutes après, je regarde, je dis, c'est encore gonflé.
2: En fait, il a raison. Vous avez raison tous les deux. Ah. C'est que t'as dormi. T'ouvres tes yeux, tu fais oh, j'ai encore gagné de l'argent.
4: Mais c'est ça en fait, c'est chiant.
2: Je suis encore plus riche que quand je me suis couché.
3: C'est exactement ça.
2: C'est fou. Et ça, beaucoup de milliardaires ont droit à ça. Ouais, hein, ouais. Et même des bons millionnaires, ils ferment les yeux, ils travaillent le matin, ils font. À plus de sous encore.
3: Alors que toi, t'as un SMS de ta banque avec un découvert.
2: Alors que 99,9% des gens, s'ils se réveillent le matin, ils font Anne à moins encore. Anne à moins encore. Non, parce que dans la nuit, l'URSSAF fait passer, avec leur pelleteuse, tu sais. J'ai vu maintenant ce qu'ils font. Ils mettent des petits sabliers, vous avez les virements en attente, vous avez pas
5: oui,
2: vu ça?
5: Oui, tu les vois arriver, mais
2: ah,
5: tu
2: moi
5: sais
2: j'ai
5: pas
2: ça sur les comptes société, ils te mettent le petit sablier.
4: Ah oui.
2: Ils te mettent la somme, ça c'est pour dire, hey,
6: tu sais pas ce que c'est.
3: Tu la vois celle-là?
2: Tu sais, c'est comme ton père quand il t'engueulait, il fait, tu vois celle-là, elle va tomber. tu vas te la prendre. T'as beau, mais sauf
3: tu
2: que
3: tu sais pas
2: père,
3: quand.
2: Sauf que ton père, tu courais, tu te la prenais pas.
3: Ouais.
2: L'URSSAF, tu peux courir, tu te le prends quand même. Le truc qui vient, bon, en tout cas, le réveil d'Elon Musk, ça doit ressembler à ça.
7: C'est l'or. Il est l'or, l'or de se réveiller.
2: Monseigneur,
7: il est 8 ans.
2: Goudi.
7: Il en manque une.
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4: Ma petite stoufette.
5: Oui, ça sera sur le top 5 des grilles porte-bonheur des Français parce qu'on a appris que Gaël Ficou, qui est joueur de l'équipe de France au rugby, en fait, il a un petit truc à chaque match, il porte tout le temps le même caleçon.
6: Depuis 15 ans, il l'a changé
5: il y a 5 ans parce qu'il s'était troué l'autre. Donc là, il y en a un nouveau qui met tous les jours de match, il met son caleçon.
7: Pendant 5 ans. Depuis 5 ans, il a le même.
4: Complètement con, un petit truc fétiche. Quand il pense, c'est stupide. Tu t'attaches à un objet, tu te dis, j'ai besoin de l'avoir. Moi, ma chérie, des fois, mais elle a des trucs sur elle. Elle a une pierre. Bah, elle met la pierre à gauche, elle met le machin, elle met du gros sel dans sa poche. Elle a des trucs.
6: Du gros sel dans sa poche.
4: Oui, parce que quand tu fais un truc, il se paraît que ça porte bonheur d'avoir du gros sel dans ta poche.
6: C'est pratique quand tu veux faire des pâtes.
4: Quand on se fait un pique-nique, je dis mets du poivre dans l'autre. Comme ça, on a.
7: Et puis les tecs, la crème solaire, ça fait du beurre. Donc, tu veux du beurre ?
4: Alors, on y va.
5: Dans les grilles porte-bonheur des Français, on apprend que pour certains Français, c'est la pièce dans le portefeuille. C'est une pièce spéciale qui a été offerte ou qui a été trouvée, qui a une date dessus ou un dessin particulier et elle reste dans le portefeuille.
6: Je ne connaissais pas ça.
5: Et on la dépense jamais. Et même si tu changes de portefeuille, tu la reprends et tu la mets dans l'autre portefeuille.
4: Moi, j'ai un billet de 2 $. Dans mon portefeuille, qui est très rare. Si vous connaissez les États-Unis, billet de 2 $, c'est très, très rare.
6: Ouais, surtout qu'il n'existe pas en plus.
4: Si, il existe, mais il y en a eu très, très peu. D'accord. Donc, quand vous avez un billet de 2 $, vous le gardez, ça porte un peu bonheur. Voilà.
5: Autre gris-gris, c'est les fameux bracelets. Donc, soit à boule, soit le bracelet de vacances inoubliable que tu gardes au poignet. Et tu pars. Comment on dit, superstition, tu t'en sépares pas en fait.
4: Et quand il se casse, moi j'étais flippé parce que la dernière fois il y en a un qui s'est cassé, j'ai dit
7: je vais mourir.
5: Quand ça commence à s'effilocher.
4: Et en fait,
5: aussi,
4: quand il se casse, ça veut dire qu'en théorie son travail est terminé.
6: Ah bon ?
4: Le travail de protection est terminé.
6: Et faut pas prendre la douche avec, on m'a dit.
7: Parce que ça enlève.
6: Ça fragilise le tissu.
4: Et pourtant, il faut les laver. Tu sais qu'il faut les laver à l'eau douce, à l'eau claire.
6: L'eau salée ?
4: Non, à l'eau claire. Et tu la mets dans une coquille Saint-Jacques.
7: Vous n'avez pas vu le même gars sur le marché.
6: À la pleine lune.
4: À la pleine lune. Allez. On ouvre un magasin d'ésotérisme avec Pietra.
7: J'avoue, faites ça.
6: Non, mais allez, moi, les pleines lunes, je le fais. Je le mets
4: aussi
6: sur le bord de la fenêtre.
4: Bien sûr, moi, je dors dehors, tout nu, puis je fais des incantations. Bien sûr, évidemment. Je danse tout nu autour d'un feu de camp dans mon jardin.
6: Et tu fais Paris.
4: Puis même dans Paris, je le fais. J'ai un petit balcon. Je danse tout nu sur mon balcon.
5: Troisième des petits grégués des Français, c'est la pierre ramassée quelque part. Ça peut être un galet lisse ou un petit caillou que tu as trouvé sur un chemin. Tu la mets dans ta poche et finalement, elle quitte plus ta poche ou tu la poses sur ta table de nuit. Et
4: puis quand tu l'oublies, que ça est dans la machine à laver, t'entends pas.
6: Je fais ça avec un parfum, c'est chiant.
5: C'est un petit caillou qui fait partie de la famille.
7: J'ai un caillou chez Point P, mais c'est
6: transporté, c'est chiant le parfum.
5: Le gris-gris très commun, peut-être pour beaucoup de monde, c'est la peluche ou le doudou que t'as depuis tout petit et en fait tu le gardes.
6: Et Nat, elle a ça aussi ?
4: Non.
5: Elle a pas de doudou ?
4: Si, elle a un doudou, mais c'est pas ça.
6: Ah,
4: c'est un petit. Elle prend un chouffin, un petit mouchoir qu'elle a dans sa main la nuit.
5: Ah ouais. Mais c'est toujours le même mouchoir ou c'est un autre
4: Non, quand même. À chaque fois, elle en prend un. Et si elle l'a pas, elle est capable de descendre à l'autre bout de la maison, prendre un bout de truc. Hein, parce qu'il faut qu'elle ait ça dans la main. Le
6: est-ce qu'elle jette du gros sel dans le lit avant de se coucher aussi?
5: Et pour terminer.
7: On chante en waka waka. Waka waka.
4: C'est pas facile tous les jours.
5: Oh, grillerie des Français. Alors cette fois, c'est pas un objet, c'est plutôt un rituel du matin. C'est un geste. Tu touches le cadre de ta porte. Le cadre d'une photo, un petit pompon. Il y en a qui disent même toucher les fesses de leur conjoint avant de sortir. C'est comme ça, c'est un petit protocole personnel. Ah ouais, et tu te dis, si tu le fais pas, tu vas pas avoir de chance dans ta journée.
6: Moi, tous les week-ends, je tape mon zizi contre la fenêtre.
4: Et croyez-moi que ça, au Cap d'Agde, c'est signe de belle journée, ça.
5: Voilà.
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0: Biberon, nuit trop courte.
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3: La finale de la Coupe de France entre Lens et Nice.
4: Ah, voilà, ça va être bien, ça. Ça va être à la télé.
3: C'est
4: sur France 2, visiblement, le match.
3: Ouais, ouais, la Coupe de France tout le temps sur le service public.
4: Voilà.
3: Et on a des supporters lensois qui sont déjà arrivés.
5: Show
6: Ça va, tu m'entends ou pas?
3: Oui, oui, ça va, et vous?
6: Ah, ça va.
3: Vous êtes en forme?
6: Dernier jour, capitale, là. Dernier Paris. Oh, quelle ville de brin ici, c'est incroyable, bah, ça, vraiment.
3: Bah, pourquoi?
6: Y'a pas un picot au bar, y'a rien. Y'a, comment il s'appelle, le cocktail là, avec des bouts de joueurs du PSG dans le Sprit Saint-Germain, comment ça s'appelle?
3: Le Sprit Saint-Germain.
6: Bah, y'a Dembélé qui est dedans, quoi. Ouais,
5: pourquoi le Saint-Germain?
3: Bon, sinon, vous êtes... Ouais, non, rien à voir, laissez tomber, les gars. Vous êtes prêts pour ce soir?
6: On est déjà blardé.
3: Oh, non,
6: je pense que là, même si l'on s'y gagne, vu notre état, bah, bah, tout comme, on boit pâte sur pâte, on fait pipi, on reboit. On a même fait une petite chanson, d'ailleurs, une chanson cadeau.